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2: Il est 6h, bonjour et bienvenue sur Radio J. Merci d'être avec nous ce matin, merci de nous rejoindre ce jeudi 21 mai 2026. Toujours un plaisir de vous accompagner chaque matin et en direct. Vous le savez, vous pouvez aussi nous regarder sur YouTube. Évidemment, l'essentiel de l'actualité avec Éléonore Claude comme chaque matin de cette semaine. Bonjour Éléonore.
3: Bonjour Ilana, bonjour à tous.
2: On est toujours en forme pour attaquer ce dernier jour de la semaine avant Shavuot, et oui, le don de la Torah. On a également le plaisir d'avoir avec nous Ben, notre réalisateur de talent. Bonjour Ben.
4: Bonjour Ilana.
2: Très en forme ce matin.
4: Toujours en forme.
2: On va évidemment faire le point de l'actualité, les amis. Le journal, on sera également avec Pat.

partir de 6h20 qui va nous parler de quelque chose de complètement inédit, un Palestinien de Gaza qui vient de porter plainte devant la CPI contre le Hamas. On en parlera avec elle donc dans la matinée. Et puis avant 7h, on va parler de Radio Nova. Mais qu'est-ce qui se passe à Radio Nova depuis que Mathieu Pigasse en a pris le contrôle? C'est Benjamin Berman qui nous racontera. À tout à l'heure. Mais d'abord l'actualité aussi.

0: de la 401e brigade blindée de Tsahal. Ils ont été la cible d'un drone piégé du Hezbollah. Et puis au total, 7 soldats hier ont été blessés. Les opérations de Tsahal continuent. 2 villages au sud du Liban ont été évacués. Et par ailleurs, le premier ministre hier israélien Benjamin Netanyahu s'est rendu sur la frontière orientale avec la Jordanie. Aux côtés du ministre de la Défense, Israël Katz, les forces de Tsahal sont placées au niveau d'alerte maximale, a affirmé de son côté le chef d'état-major de Tsahal, Eyal Zamir. Nous continuerons d'opérer aussi longtemps que nécessaire sur les théâtres proches comme lointains, a-t-il assuré, faisant notamment référence à la menace iranienne.
1: Alors justement, frappera pas. L'incertitude plane toujours concernant une opération militaire en Iran.
0: Un jour sans fin pour les observateurs de la vie politique. Hier, Donald Trump a réitéré qu'il prendrait son temps avant de mener des frappes contre le régime iranien. Toutes les options sont donc encore sur la table. Netanyahou fera ce que je lui dirai de faire, a déclaré le président américain qui a plaisanté sur le fait qu'il pouvait aussi être le premier ministre de l'État d'Israël. Invité hier sur Fox News, l'ambassadeur d'Israël aux États-Unis, Ariel Leiter, a lui confirmé la volonté de son pays à se joindre à l'action militaire américaine, car un accord autorisant les armes nucléaires iranienne serait un mauvais accord, selon lui. On l'écoute.
1: Le président et le premier ministre se connaissent depuis environ 40 ans. Ils entretiennent une relation personnelle très étroite et se témoignent un respect mutuel considérable. Évidemment, à mesure que les négociations avec l'Iran évoluent, Benjamin Netanyahou et Donald Trump se parlent et examinent ensemble les possibilités. Et comme le président l'a dit, si l'on nous demande de reprendre des opérations militaires aux côtés de l'Amérique, côte à côte, épaule contre épaule, aile contre aile, nous sommes prêts et nous nous considérons comme leur allié modèle et partenaire junior, et nous nous alignerons sur ce que décidera le président américain.
0: L'ambassadeur d'Israël aux États-Unis, Ariel Leiter. Et puis pendant ce temps, les tractations se poursuivent. L'Iran examine actuellement la nouvelle proposition américaine.
1: L'épitrerie de Ben-Gvir porte un coup à nos efforts diplomatiques. Réaction hier de l'ambassadeur israélien aux États-Unis, justement, Ariel Leiter, suite à un scandale vidéo.
0: Des images montrant des militants de la flottille pour Gaza genouillés et mains liées aux côtés du ministre de la Sécurité nationale qui s'en amusait ont déclenché de nombreuses réactions. Ben-Gvir n'a pas agi conformément aux valeurs israéliennes, a affirmé Benjamin Netanyahou, tandis que Gideon Sar a lui parlé de comportement honteux, un acte irresponsable selon des responsables de Tsahal, méprisable selon le représentant américain en Israël, Mike Huckabee. Et en France, le Quai d'Orsay a convoqué hier l'ambassadeur d'Israël, Joshua Zarka. D'autres pays ont fait de même. La réaction hier du journaliste israélien Ben Dror Yemini sur I24 News.
2: Ceux qui voient Ben-Gvir dans le monde pensent qu'il représente Israël. Non, ce sont deux choses différentes. Oui, il a un soutien en marge, mais il ne représente pas Israël. La majorité des Israéliens le renie. La majorité des ministres du gouvernement sont contre ce qu'il fait. Mais il le fait pour la provocation. Il le fait parce qu'il fait partie de ce petit groupe, il faut le dire clairement, des fascistes qui sont arrivés en haut. Ça arrive dans beaucoup d'autres pays comme le nôtre aussi, mais c'est très très triste.
0: Ben Dror Yemini, journaliste israélien sur I24 News. Et puis suite au scandale hier, le ministre israélien des Affaires étrangères a publié des photos montrant les activistes de la flottille bien traités par les forces israéliennes.
1: Cuba, dans le viseur de Washington, la Havane menace les Américains d'un bain de sang en cas d'attaque.
0: Hier, la justice américaine a en effet inculpé l'ex-président Raúl Castro pour complot en vue d'assassiner des ressortissants américains. Mais écarte toutefois toute escalade militaire. Cet endroit est en train de tomber en ruine. Le régime castriste est une menace extraordinaire, a déclaré le président américain, qui envisage de faire tomber le gouvernement. À Cuba, les contestations populaires sont durement réprimées. Les arrestations arbitraires d'opposants se multiplient.
1: Et puis en France, 5000 euros d'amende, c'est la peine à laquelle a été condamné un homme de 85 ans pour contestation publique de crimes contre l'humanité.
0: À Verdun, Jacques Boncampin avait organisé une messe à la mémoire du maréchal Pétain, c'était en novembre dernier, et puis à la sortie de l'événement, il avait affirmé que le maréchal avait, je cite, « sauvé au moins 700 000 juifs ». Une minoration outrancière du nombre de victimes de la Shoah, a jugé le tribunal. La LICRA et l'Observatoire juif de France ont salué une condamnation exemplaire.
1: Et puis enfin, on reste en France, le pédiatre français, on l'a appris, Aldo Naouri est mort à l'âge de 88 ans.
0: Né en 1937 dans une famille juive à Benghazi en Libye, il a grandi en Algérie avant de s'installer en France pour y faire des études de médecine. Auteur prolifique, il s'est fait connaître du grand public avec « Éduquer ses enfants, l'urgence d'aujourd'hui », un plaidoyer contre l'enfant roi et pour une éducation ferme et structurante qui avait alimenté la controverse.
1: Merci beaucoup Éléonore, on vous retrouve tout à l'heure sur Radio J. La météo de ce jeudi matin en France. Le soleil domine sur une grande partie du pays. Quelques nuages brumeux plus conséquents sont présents au nord-est. Une légère fraîcheur se fait sentir dans les campagnes après la nuit claire, mais d'une façon globale, il fait assez doux. Et cet après-midi, on peut le dire, hein, c'est l'été. Et oui, l'ensoleillement est généreux. Il fera 22 à 25 degrés, 25 à Paris notamment. Chaleur au sud jusqu'à 31-32 degrés au Pays Basque et au Béarn. Et puis en Israël, un temps contrasté aujourd'hui après ces jours de forte chaleur. Un peu de pluie attendue, 21 à 23 degrés de Tel Aviv. Jérusalem à Ashdod, soleil en revanche à Eilat avec 31 degrés.
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1: Merci de nous rejoindre sur Radio J ce matin. Nous sommes en direct avec notre correspondante à Jérusalem, Pascal Zonshine. Bonjour Pascal.
4: Bonjour Ilana.
1: Beaucoup d'actualités ce matin. On va peut-être commencer par le sud Liban puisque des soldats israéliens ont été grièvement blessés hier par des drones piégés. Est-ce que c'est de ça dont il s'agit, Pascal ?
4: Oui, effectivement, encore des soldats de Tsahal blessés dans des attaques de drones explosifs filoguidés du Hezbollah. Hier soir, une soldate a été grièvement touchée et 6 autres soldats, dont un officier plus légèrement atteint au sud Liban. Plus tôt dans la journée, c'est le général Meir Biderman, commandant de la brigade 401 des blindés, qui a été grièvement blessé avec 2 autres soldats plus légèrement touchés par l'explosion d'un drone sur le bâtiment où il se trouvait. L'officier est désormais hors de danger. On est plus d'un mois après l'entrée en vigueur de la trêve sur le front nord et le feu continue sur le terrain. Tsahal est toujours limité dans son action et ne peut rien faire de plus sans le feu vert de la direction politique, ce qui excède aussi la population de Haute-Galilée qui vit sous la menace constante du Hezbollah.
1: Mais est-ce qu'on peut dire que c'est un cessez-le-feu finalement qui n'est pas du tout à double sens hein. C'est-à-dire qu'Israël doit le respecter, mais le Hezbollah, lui, fait un petit peu ce qu'il veut, Pascal.
4: Oui, c'est l'ironie effectivement des termes de ce cessez-le-feu qui est officiellement conclu entre Israël et le Liban. Le Liban, en tant qu'État et armée régulière, ne sont pas en guerre contre l'État d'Israël. C'est bien bel et bien le Hezbollah en tant que supplétif de l'Iran qui continue d'attaquer Israël. Mais parallèlement, les États-Unis veulent faire aboutir les négociations entre Jérusalem et Beyrouth en vue de la consolidation réelle d'un cessez-le-feu prélude possible à un accord de normalisation entre les deux pays.
1: Alors on a entendu par ailleurs hier soir le chef d'état-major de Tsahal, Eyal Zamir, nous sommes placés au niveau d'alerte maximale. Il a notamment fait référence aussi à l'Iran et pour l'instant c'est toujours l'incertitude qui plane. On ne sait pas s'il y aura des frappes israélo-américaines là peut-être dans les prochaines heures, les prochains jours, hein, Pascal.
4: Oui, on est toujours dans l'expectative. Ce que l'on sait, c'est que l'agence iranienne Tasnim affirme que les États-Unis ont transmis une nouvelle proposition de compromis à Téhéran par l'intermédiaire du Pakistan et des médiateurs arabes et que le texte est en cours d'examen à Téhéran. Cette nuit, le président américain a lui déclaré qu'il était prêt à attendre encore quelques jours. Les médias israéliens, de leur côté, font état d'une conversation téléphonique tendue mardi soir entre Donald Trump et Benjamin Netanyahou. Le premier ministre israélien se serait déclaré inquiet après l'entretien. Apparemment, Netanyahou reste favorable au maintien d'une pression militaire sur l'Iran, alors que Trump semble moins déterminé et préférerait un accord rapide. Interpellé hier par des journalistes, le président américain a déclaré « Netanyahou est un grand bonhomme, mais il fera ce que je lui dis de faire ». Donc, pour l'instant, Israël ne peut rien faire d'autre qu'attendre la décision américaine.
1: Alors évidemment, le grand dossier de la semaine, c'est ce qui s'est passé, cette vidéo qui est sortie, où l'on voit le ministre Ben-Gvir s'amuser de la situation des activistes de la flottille Soumoud qui a été arraisonnée par Tsahal. Il y a eu énormément de réactions, Pascal, en Israël hier. On parle de pitrerie, on parle de comportement honteux. Est-ce qu'on peut d'abord peut-être rappeler ce qu'on voit dans cette vidéo ?
4: C'est une scène, en fait. C'est une mise en scène du ministre de la Sécurité nationale, Itamar Ben-Gvir, au moment où les activistes, les 430 activistes de la flottille pro-Hamas sont arrivés, ont été débarqués en Israël après avoir été interceptés par la marine de Tsahal. On voit ces activistes pro-palestiniens ligotés, agenouillés face contre terre comme des terroristes. Et dans cette salle où ils se trouvent, le ministre Ben-Gvir passe au milieu d'eux en brandissant un drapeau d'Israël et en disant « c'est nous qui sommes les propriétaires, Israël ne doit plus être le punching ball du monde, nous ne tendrons pas l'autre joue » et d'autres déclarations du même type. Donc clairement, le ministre et leader du parti Puissance Juive qui se met en scène au milieu de ces activistes, la vidéo a évidemment fait le tour du monde, mais a aussi suscité des réactions totalement scandalisées en Israël. Alors on comprend évidemment les motivations électoralistes populistes du ministre Ben-Gvir à quelques mois des élections, mais du point de vue du ministère des Affaires étrangères, c'est un véritable attentat stratégique, selon les termes d'un certain nombre de diplomates israéliens. On a vu d'ailleurs que tous les pays qui avaient des ressortissants parmi les activistes de la flottille ont convoqué les ambassadeurs israéliens, donc une véritable crise, alors que tout avait été fait justement pour désamorcer cette provocation pro-palestinienne organisée notamment par l'IHH, cette organisation islamiste turque qui avait organisé la première flottille en 2010.
1: Ma vie Barbara, oui.
4: Absolument. Benjamin Netanyahou a dénoncé les agissements de son ministre comme non conformes aux normes et aux valeurs de l'État d'Israël, mais il s'en est tenu là dans son blâme et son rappel à l'ordre. Même l'ambassadeur des États-Unis en Israël, Mike Huckabee, dont on connaît la position pro-israélienne déclarée, a affirmé que Ben-Gvir avait trahi l'honneur de son pays. Et que ces images étaient absolument inacceptables. Donc c'est évidemment une crise diplomatique délibérée, organisée par Itamar Ben-Gvir contre les intérêts de l'État d'Israël.
1: Et puis alors ce qu'il faut dire, juste qu'il faut préciser, parce que c'est vrai que là on voit ces individus qui sont agenouillés, mains liées, mais suite au scandale, le ministère israélien des Affaires étrangères a publié des images montrant que les activistes étaient bien traités, comme ils l'ont été d'ailleurs lors du précédent arraisonnement de la flottille, Pascal.
4: Absolument, tout a été fait pour une interception sans violence et une opération particulièrement complexe pour la marine de Tsahal. Il faut bien comprendre que ça n'est pas juste d'interpeller des activistes dans une manifestation. Tout ça s'est passé en haute mer avec des dizaines de bateaux qu'il a fallu arraisonner et à nouveau sans aucune violence et en traitant ces activistes de manière humaine. De toute façon, ils seront expulsés vers leur pays d'origine et du coup, l'interception de cette flottille est passée totalement hors de l'intérêt des médias internationaux puisqu'il ne s'était rien passé et Ben-Gvir a tout fait, évidemment, pour faire capoter cette initiative.
1: Eh bien, merci beaucoup Pascal Sunshine, merci pour ces informations. On verra justement ce que réserve Israël peut-être au sort de Ben-Gvir suite à ce scandale, cet attentat stratégique, comme vous dites, Pascal. Merci beaucoup. Rendez-vous tout à l'heure à partir de 7h26.

à tous. Au sud du Liban d'abord, 7 soldats israéliens ont été blessés hier par des drones piégés du Hezbollah, dont 2 grièvement, une femme soldat et le colonel Meir Biderman, commandant de la 401e brigade blindée. De son côté, en visite à la frontière jordanienne, le chef d'état-major Eyal Zamir a affirmé que Tzal était placé au niveau d'alerte maximale. Et puis sur le dossier iranien, l'incertitude reste entière. Donald Trump a réitéré qu'il prendrait son temps, lâchant au passage

0: exactement 14, parce que souvent l'argument qu'on peut entendre, c'est oui, mais finalement il n'y a plus personne à poursuivre. C'est faux. De nombreuses personnes qui aujourd'hui font partie de l'appareil exécutif de Hamas sont toujours en vie et que ces personnes doivent être poursuivies. Qu'est-ce que nous attendons? C'est que premièrement des enquêtes soient menées. On sait que le bureau du procureur, alors certes dans un contexte de guerre, peut avoir un pouvoir d'action plus ou moins limité, mais on a bien vu que ce pouvoir d'action limité ne l'a pas empêché de démettre des mandats d'arrêt et qu'il continue à le faire. Le bureau du procureur est visiblement en état pour émettre de nouveaux mandats d'arrêt concernant des dirigeants israéliens. Ça veut dire que le bureau du procureur fonctionne et donc a fortiori, ça veut dire qu'il peut émettre de nouveaux mandats d'arrêt concernant des dirigeants du Hamas. Ce que nous souhaitons, c'est qu'une enquête soit menée, c'est que cette question ne soit plus l'angle mort de la Cour pénale internationale et que des mandats d'arrêt soient émis contre ces dirigeants pour que justice puisse être faite et que si un jour procès il doit y avoir, l'intégralité des auteurs soit présents pour ne pas avoir une lecture biaisée du conflit.
1: Alors vous l'avez dit, votre client c'est un civil palestinien de Gaza qui a perdu son épouse, ses enfants, d'autres membres de sa famille pendant la guerre. Est-ce qu'il ressent aussi peut-être une certaine colère contre Israël ou il a compris que c'était le Hamas qui était responsable de cette situation?
0: Il l'a compris et sa colère. Et d'ailleurs, ce n'est pas pour rien que cette communication déposée en son nom vis-à-vis des dirigeants du Hamas, c'est parce qu'il tient ses hommes comme premier responsable. Il a vu sa famille se faire tuer puis en étant sacrifié par le Hamas qui n'avait pas la moindre considération pour la vie des civils et des habitants parce qu'il savait pertinemment que quand leur maison allait être utilisée comme cache d'armes ou base de rangement, cela allait aller avec des frappes. Et il a vu surtout l'inhumanité, la barbarie du Hamas s'abattre sur sa propre population lorsqu'ils avaient le malheur de ne pas être d'accord politiquement avec ce groupe. Et donc sa colère va en premier contre le Hamas.
1: Alors très rapidement, c'est quoi la suite là dont vous allez avoir une réponse peut-être de la CPI dans combien de temps, dans combien de jours? Est-ce que vous avez un calendrier précis?
0: C'est très difficile de savoir, mais on sait que notre communication a quelque peu agacé un conseiller spécial du bureau du procureur qui a, on va dire, un léger biais. Donc au regard de sa réaction assez peu délicate au regard de notre communication, on sait qu'ils sont au courant qu'elles sont déposées. Et donc bien sûr, on veillera au grain et nous n'hésiterons pas à relancer en absence de réponse.
1: Eh bien, merci beaucoup, Sarah Chialom. Merci d'avoir été avec nous ce matin sur Radio J pour nous expliquer la situation. Un Palestinien qui porte plainte donc devant la Cour pénale internationale contre des dirigeants du Hamas. On aura l'occasion avec vous de revenir sur ce dossier. Merci beaucoup. Ne bougez pas. Dans quelques instants, le journal, toute l'information avec Éléonore Claude. Et puis juste après, vos rendez-vous habituels, le Dvar Torah du rabbin Mevorar Zerbib. Xavier Nataf également qui sera avec nous. Nous sommes ensemble jusqu'à 9h.
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1: Il est 6h30, bonjour et bienvenue sur Radio J. Merci de votre écoute. Ce matin, ce jeudi 21 mai 2026, on vous accompagne évidemment toujours avec joie. Et tout de suite, l'essentiel de l'information. Bonjour Éléonore.
4: Bonjour Ilana, bonjour à tous.
1: Au sud du Liban, hier, plusieurs soldats israéliens ont été blessés, dont deux grièvement.
4: Une femme soldat dont l'identité n'a pas été révélée et le colonel Meir Biderman, commandant de la 401e brigade blindée de Tzahal. Ils ont été la cible de drones piégés du Hezbollah et au total, 7 soldats hier ont été blessés. Les opérations de Tzahal continuent. 2 villages du sud du Liban ont été évacués. Et par ailleurs, le premier ministre israélien Benjamin Netanyahou s'est rendu hier sur la frontière orientale avec la Jordanie aux côtés du ministre de la Défense, Israël Katz. Les forces de Tzahal sont placées au niveau d'alerte maximale, a affirmé de son côté le chef d'état-major de Tzahal, Eyal Zamir. Nous continuerons d'opérer aussi longtemps que nécessaire sur les théâtres proches comme lointains, s'il assurait, faisant notamment référence à la menace iranienne.
1: Frappera pas, justement, l'incertitude plane toujours concernant une opération militaire en Iran.
4: Un jour sans fin pour les observateurs de la vie politique. Hier, Donald Trump a réitéré qu'il prendrait son temps avant de mener des frappes contre le régime iranien. Toutes les options sont donc encore sur la table. Netanyahou fera ce que je lui dirai de faire, a-t-il déclaré. Il a également plaisanté sur le fait qu'il pourrait être le premier ministre de l'État d'Israël. Écoutez le président américain sur Fox News.
5: Netanyahou fera tout ce que je lui dis de faire. C'est un gars bien. En tout cas, c'est sûr qu'il fera ce que je lui demande de faire. N'oubliez pas qu'il est premier ministre en temps de guerre. Et il n'est pas

0: traités d'une façon correcte en Israël, à mon avis. Je suis populaire à 99% en Israël. Si je le voulais, je pourrais prétendre au poste de Premier ministre dans ce pays. Peut-être qu'après avoir fini tout cela, j'irai en Israël et me porterai candidat à ce poste de Premier ministre.
1: Le président américain Donald Trump traduit par France Info. Et puis invité hier également sur Fox News, l'ambassadeur d'Israël aux États-Unis, Yariel Leiter, a lui réaffirmé la volonté de son pays à se joindre à l'action militaire américaine. Pendant ce temps, les tractations se poursuivent. L'Iran examine actuellement la nouvelle proposition américaine.
2: Les pitreries de Ben-Gvir portent un coup à nos efforts diplomatiques. Réaction hier de l'ambassadeur israélien justement aux États-Unis suite à un scandale vidéo.
1: Des images montrant des militants de la flottille pour Gaza agenouillés, mains liées aux côtés du ministre de la Sécurité nationale qui s'en amusait, ont déclenché de nombreuses réactions. Ben-Gvir n'a pas agi conformément aux valeurs israéliennes, a affirmé Benjamin Netanyahou, tandis que Gideon Saar a lui parlé de comportement honteux. C'est un acte irresponsable pour les responsables de Tzahal, méprisable selon le représentant américain en Israël, Mike Huckabee. Correspondance à Jérusalem, Pascal Zonshine.
3: Du point de vue du ministère des Affaires étrangères, c'est un

0: Pascal Zonshine, notre correspondante à Jérusalem et en France. Le Quai d'Orsay a convoqué hier l'ambassadeur d'Israël, Joshua Zarqa. D'autres pays ont fait de même. Et suite au scandale, le ministère israélien des Affaires étrangères a publié des photos montrant les activistes de la flottille bien traités par les forces israéliennes.
1: L'actualité, c'est la France. 5000 euros d'amende, la peine à laquelle a été condamné un homme de 85 ans pour contestation publique de crimes contre l'humanité.
0: À Verdun, Jacques Boncompain avait organisé une messe à la mémoire du maréchal Pétain, c'était en novembre dernier. À la suite de l'événement, il avait affirmé que le maréchal avait, je cite, sauvé au moins 700 000 juifs. Une minoration outrancière du nombre de victimes de la Shoah, a jugé le tribunal. La LICRA et l'Observatoire juif de France ont salué une condamnation exemplaire.
1: Et puis on reste en France, le pédiatre français Aldo Nauri est mort à l'âge de 88 ans.
0: Né en 1937 dans une famille juive à Benghazi en Libye, il a grandi en Algérie avant de s'installer en France pour y faire des études de médecine. Auteur prolifique, il s'était fait connaître du grand public avec le livre « Éduquer ses enfants, l'urgence d'aujourd'hui », un plaidoyer contre l'enfant roi et pour une éducation ferme et structurante qui avait alimenté la controverse.
1: Merci beaucoup Éléonore, on vous retrouve dans 10 petites minutes à 6h45 sur Radio J.
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1: Merci d'être avec nous. Vous le savez, c'est ce soir la fête de Shavuot, le début de la fête, le don de la Torah. Et vous pourrez allumer vos bougies de Yom Tov à 21h15, la fin samedi soir, samedi 23 mai à 22h37. Tout de suite, c'est le Dvar Torah du rabbin Mevorah Zerbi. Brave, bonjour.
3: Bonjour Hélène, bonjour à toutes et à tous. En cette veille de Shavuot, certainement le jour le plus important de toute l'année. Et oui. Parce que Shavuot, c'est le jour du don de la Torah, et s'il n'y a pas de Torah, il n'y a plus aucune fête. Toutes les fêtes ont un sens, parce qu'elles sont liées à la Torah, et c'est cette Torah que nous avons reçue le jour de Shavuot, qui, dans l'absolu, dans la Torah, c'est pas marqué quel jour on a reçu la Torah, et on ne dit pas pourquoi le jour de Shavuot, c'est un jour de fête. Dans la Torah, c'est pas marqué, c'est la Torah orale. Qu'on nous l'explique, mais dans la Torah écrite, ça n'est pas mentionné. Aussi, ce jour est un jour où sont décidées l'ensemble des nouveautés, des chidushim, des enseignements qu'on va pouvoir approfondir, découvrir, et de cette beauté de la Torah qui est extraordinaire. C'est un jour où on a aussi un lien spécial avec la prière. Pourquoi ? Parce que la prière se dit Avodah Shebalev, le travail qui se fait avec le cœur lève, c'est le début et la fin de la Torah, puisque la dernière lettre de la Torah c'est Alamed, la première lettre de la Torah c'est Tambet, le Bet de Bereshit et le Lamed de Israël. Ensemble ça fait Lev. Lev, c'est le cœur. Prière pour ouvrir son cœur et ses yeux dans la Torah, les fermer sur les autres choses pour ne pas avoir des choses qui sont pas bonnes, et avoir ce sens du remerciement à Hachem pour ce cadeau extraordinaire qu'il nous a fait à travers le don de la Torah. N'oubliez pas, nous allons avoir la succession de Yom Tov et juste derrière Shabbat, et même en Israël, chose qui est assez rarissime en Israël, on est à faire la mitzvah du Eruv, c'est-à-dire de préparer un plat. Aujourd'hui, cuisiner, ça peut être de la viande, du poisson, ou le classique, c'est un œuf dur. En tout cas, quelque chose qu'on pourrait manger aussi avec du pain, pas du riz ou du couscous. Donc un plat cuisiné qui va être cuit maintenant, que l'on mangera à Shabbat, et qui sera notre appui pour pouvoir, dans la journée de vendredi, préparer des choses, cuire, cuisiner, en l'honneur de Shabbat, même si on est pendant Yom Tov. Si on n'a rien à cuisiner, comme beaucoup de gens préparent tout avant, tout est déjà cuisiné, on sort juste du frigo et on met sur la plata. Alors dans ces cas-là, on devra faire le hérouv obligatoire, mais sans la bénédiction, parce que la bénédiction, c'est quand on a besoin de cuisiner. Et donc si on n'a pas de cuisson à faire, alors on ferait sans bénédiction. Éventuellement, ce que l'on peut faire, c'est prendre un œuf cru et le mettre dans la dafina pour qu'il cuise, ou de mettre de l'eau du robinet dans le koumkoum qu'on aura besoin donc le jour de Yom Tov pour le jour du Shabbat. Et donc ça, ce sont des actes à faire donc le vendredi pour justifier de faire le hérouf aujourd'hui avec le pain et l'œuf ou le morceau de viande avec la bénédiction. Voilà, c'est mieux d'avoir à faire la bénédiction d'une façon générale, à faire impérativement aujourd'hui, pour nous permettre donc de préparer des choses dans la journée de vendredi, dans l'intention du Shabbat. Je vous donne rendez-vous cet après-midi pour un spécial Shavuot à partir de 15h07, pour une heure et demie de musique, de réflexion, d'approfondissement, de découverte de la fête de Shavuot. Pour l'heure, je vous souhaite Chag Sameach, Moedim Simcha et Shabbat Shalom, puisque nous avons Shabbat qui suit la fête qui sera Shabbat et Shavuot à la fois. Nous, on en parle tout à l'heure. Chag Sameach, Hagit Yom Tov, Moedim Simcha.

0: peu, mais Israël est également un très grand producteur de fromage. Parmi eux, le sfatit, dont le goût délicat du lait de brebis est souvent parfumé aux herbes et aux épices. Créé dans la ville de Sfat, dont il tire son nom depuis le 19e siècle, il est généralement vendu dans de petits paniers et sa recette se transmet de génération en génération. Le sfatit se consomme souvent au petit déjeuner sur un toast, une salade ou même cuisiné dans un plat de pâte avec du basilic et de la tomate. Produit en Israël également, vous avez le brodostour, un fromage au lait de vache, l'inbar, un fromage au lait de brebis, ou encore le ketem, un fromage de chèvre par exemple. Israël est un pays qui possède un nombre incroyable de fromageries, et avec le débarquement des juifs français dans l'état hébreu, dans les prochaines années, la consommation de différents types de fromages va certainement exploser. D'ailleurs, une trentaine de fermes produisent du fromage et un certain nombre de professionnels ont suivi des formations, notamment en France. Les fromages les plus répandus sont les fromages dits blancs, frais ou demi-secs. Pour l'instant, peu de fermes produisent des fromages dits jaunes, secs, dont la maturation peut prendre plusieurs années et dont le prix est moins accessible. Ces derniers sont généralement destinés à un public plus connaisseur.
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le dérange. Depuis des décennies, le cinéma, les séries, les documentaires et même les podcasts nourrissent cette curiosité presque obsessionnelle pour les criminels les plus sombres de l'histoire. Pourquoi tue-t-on ? Comment bascule-t-on dans l'horreur ? Et surtout, pourquoi sommes-nous si nombreux à vouloir comprendre ces trajectoires monstrueuses ? Eh bien, à Paris, la Cinémathèque française a décidé de s'emparer de cette fascination collective avec un cycle événement consacré aux tueurs en série, le film de tueurs en série 25 indispensables. Jusqu'au 25 mai, donc il faut faire vite, les amis, si ça vous intéresse, l'institution parisienne qui propose une véritable plongée dans les grandes figures du crime au cinéma, donc à travers, vous l'avez compris, 25 films devenus cultes. Impossible de ne pas citer M le Maudit de Fritz Lang, film fondateur sur la traque d'un meurtrier d'enfants dans l'Allemagne des années 30, ou encore Seven de David Fincher, on adore, thriller culte des années 90, avec Brad Pitt autour d'un tueur inspiré des 7 péchés capitaux. Le cycle propose aussi Boulevard de la mort de Quentin Tarantino, Landru de Claude Chabrol ou encore Summer of Sam de Spike Lee. Au-delà du frisson, cette programmation montre surtout comment les tueurs en série sont devenus de véritables icônes de la pop culture, malheureusement, hein, entre cinéma, série et podcast de True Crime. C'est donc jusqu'au 25 mai. Dépêchez-vous à la Cinémathèque française. Ne bougez pas. On reste ensemble, les amis.

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1: 45 minutes, l'essentiel de l'info avec Éléonore Claude. Bonjour Éléonore.
2: Bonjour Ilana, bonjour à tous. À la une de l'actualité, c'est l'incertitude concernant le dossier iranien. Donald Trump l'a réitéré, il prendra son temps vis-à-vis de Téhéran, lâchant au passage que Netanyahou fera ce qu'il lui dit de faire. De son côté, l'ambassadeur israélien aux États-Unis, Yariel Leiter, a réaffirmé la volonté d'Israël de se joindre à toute action militaire américaine. Et à Téhéran, la proposition américaine est-elle toujours en cours d'examen ? Tzal a de son côté publié de nouvelles images montrant l'utilisation d'enfants comme boucliers humains par le Hamas dans la bande de Gaza, mais opérant aussi des transferts d'armes au milieu de civils, armes apportées à proximité d'une école avant que des enfants ne les manipulent. L'armée israélienne dénonce une exploitation cynique et cruelle des mineurs. Et puis en Israël, toujours, Israël envisagerait de fermer son consulat d'Istanbul, l'un des plus anciens au monde, ciblé par une fusillade en avril et qui ne fonctionne plus qu'avec du personnel turc depuis le 7 octobre 2023, comme l'ambassade d'Ankara. Le tout dans un contexte où Erdogan affiche ouvertement son soutien au Hamas.
1: Merci Éléonore. Rendez-vous tout à l'heure à 7h15. 7h le journal en direct d'Israël.
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1: Merci d'être avec nous, 6h46 minutes et tout de suite, c'est notre cours d'hébreu. Et bah oui, prenez un stylo, prenez votre petit calepin. C'est Mila, le mot du jour avec Ephraim Kahn. Bonjour Ephraim, Boker Tov.
3: Shalom Boker Tov, j'ai le plaisir d'avoir avec moi aujourd'hui Monsieur Yitzhak Niborski. Boker Tov.
4: Boker Tov, good morning Monsieur Ephraim.
3: On rappelle aux auditeurs que vous êtes le co-auteur du dictionnaire yiddish-français paru aux éditions de la bibliothèque Medem. Et aujourd'hui, on va parler d'une expression qui est contractée, un peu comme on l'a vu avec « si Dieu veut » et « Mirtzeh Hashem » qui devient « Mirtzeh Hashem » ou d'autres contractions encore. Quelle est cette expression du jour ?
4: Cette expression est « krishme ». Ça vient de « kriyat shma », donc « proclamation de l'unicité de Dieu », l'un des versets les plus essentiels du judaïsme. Et ça donne par contraction quelque chose de presque méconnaissable, « krishme ». Et je pense que l'explication vient du fait qu'on dit, bon, Krishma, Kriyat Shema, se proclame dans la prière, mais le soir, en se couchant pour dormir, il y a Kriyat Shema à l'Amita, et ça, les enfants aussi répètent cette formule. On dit Leinen Krishma, lire la Kriyat Shema, et je pense que cette réitération, jour après jour, dans l'oreille des enfants, et fait que la fréquence et la tendance de l'enfant à répéter pas toujours très exactement, a donné finalement cette contraction krishme.
3: Et ainsi, on passe de kriyas shema à krishme. Donc, ce qui est intéressant aussi, c'est que la racine kof resh aleph, qui veut dire donc appeler, déclamer, déclarer, est traduit, apporte dans l'hébreu relativement moderne, mais pas seulement, le sens de lecture.
4: Exactement, et c'est là le secret de Leinen Krishma.
3: Oui, fascinant. Donc plutôt que dire le schéma, comme on le dirait en français, on dit en yiddish lire le schéma. Alors ça me fait penser à une autre contraction qui est également très commune, yontef ou yontef.
4: Ah oui, bien sûr. Oui, on ne prononce pas comme ça devrait se dire Yom Tov, mais on le raccourcit et ça fait Yom Tov.
3: Oui, donc les jours de fête en hébreu se disent jour bon, Yom Tov. Pour autant, en yiddish, même si on a gardé cette origine, l'usage fréquent, comme vous le disiez, a fait que les gens ont commencé à contracter et à modifier un petit peu en fonction des accents et de la facilité de prononciation.
4: Oui, et la forme courte sert aussi de base pour en dériver un adjectif, yontevdik, donc propre de la fête, dans l'esprit de la fête, quelqu'un peut être habillé, yontevdik, et il peut aussi parler, yontevdik, et là il y a déjà un peu d'ironie, quelqu'un qui parle très solennellement, qui s'exprime toujours avec une grande importance, ça, il parle yontevdik, et parfois on dit même, il parle shabbos yontevdik.
3: Ah, fascinant.
4: Oui, langage des Shabbats et des fêtes.
3: Bien, donc on va souhaiter à tout le monde une journée festive, belle et agréable. Le mot du jour était Krishme ou encore Yantev, Yom Na'im Lachem.
1: Toda, Rabba, merci beaucoup. 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
1: Merci d'être avec nous, c'est le début du Yom Tov ce soir, vous le savez, début de la fête de Shavuot, 21h15, vous pourrez allumer vos bougies, sortie samedi soir, 22h37, ce sera la fin aussi du Shabbat, évidemment, tout de suite, Chaim Nissenbaum pour un jour, une mitzvah. Chaim, bonjour.
5: Bonjour à tous, ce soir nous entrerons dans la fête de Shavuot, la fête par essence. Ne s'agit-il pas en effet du don de la Torah, l'aboutissement de la sortie d'Égypte, puisque c'était là le but, et également un moment d'accomplissement de l'univers. Ainsi, le Créateur descend sur sa création et lui donne une loi. C'est un moment important. C'est un moment important qu'il nous appartient de vivre dans nos synagogues, avec notre communauté. C'est un moment surtout où vendredi matin, nous entendrons dans la lecture de la Torah les 10 commandements. Ce n'est pas tout à fait une lecture comme les autres. En effet, entendre les 10 commandements dans les mêmes conditions d'une certaine manière que nos ancêtres ont connu lors de l'événement historique où Dieu descendit sur le mont Sinaï, eh bien, c'est renouveler notre alliance avec lui. Renouveler notre alliance en un temps déstabilisant, il faut bien le dire, en un instant qui multiplie les doutes et les interrogations, eh bien, voilà une œuvre importante. C'est pourquoi la coutume existe. Que le matin de cette fête de Shavuot, c'est-à-dire premier jour, on le disait, vendredi matin, tout le monde se rend à la synagogue. Hommes, femmes, enfants et même nourrissons, et écoute la lecture de ces 10 commandements. Un rendez-vous avec Dieu, un renouvellement de l'engagement que nous avons pris il y a maintenant plus de 3300 ans. Voilà un moment qu'il ne faut pas manquer, parce que finalement c'est d'une certaine manière d'éternité qu'il s'agit. Une très bonne fête à tous.
1: Merci beaucoup Chaim Nissenbaum. Chaim, on vous retrouve évidemment demain avec plaisir.
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2: Merci de nous rejoindre pour le point mobilité en Ile-de-France. Ça se passe en ce moment même, la circulation qui est très difficile sur l'autoroute A13 vers la province entre Roquencourt et Orgeval en raison d'un accident. Un poids lourd impliqué, une camionnette également, présence de chargement sur la chaussée, ce qui va ralentir évidemment la circulation. Et puis dans les transports en commun, trafic perturbé ce matin sur les lignes de RER, sur la ligne D, train supprimé pour les gares de Malesherbes, Boigneville ou encore Metz. Renseignez-vous avant de prendre les transports.
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2: En plein festival de Cannes, les regards se tournent vers Vincent Bolloré. Et oui, beaucoup l'accusent de mener une bataille culturelle, entre guillemets, via ses médias. Plus de 1800 nouveaux noms se sont ajoutés à la tribune, justement, anti-Bolloré diffusée dans Libération, depuis que le patron du groupe, Maxime Saada, a annoncé dimanche son intention de blacklister les signataires. Et si on parle beaucoup de Vincent Bolloré, pourtant, à l'autre extrême, un autre homme d'affaires mène une autre bataille et ne s'en cache pas. Il s'agit de Mathieu Pigasse, le patron, entre autres, de Radio Nova. On en parle avec vous ce matin, Benjamin Berman, bonjour.
3: Bonjour Ilana, exactement. Je vais commencer par une phrase qui a fait du bruit la semaine dernière. Une phrase que Caroline Fourest a lâchée sur LCI en parlant de Mathieu Pigasse, donc patron de Radio Nova. Écoutez.
4: Radio Nova, je vais le dire court, il en a fait d'abord Radio Gaza et aujourd'hui il en a fait Radio Dieudonné.
3: Radio Gaza, Radio Dieudonné, la punchline est sévère et mérite qu'on s'arrête dessus, mais ce n'est pas sorti de nulle part.
2: Alors il faut le rappeler Benjamin, à l'origine Radio Nova, c'est la radio branchée, la radio de la world music, du hip-hop, des soirées parisiennes.
3: Oui, sauf que depuis 2015, elle appartient à Mathieu Pigasse, un banquier d'affaires clairement engagé. Dans les années 80, il milite au sein de la Ligue communiste révolutionnaire, un mouvement trotskiste d'extrême gauche. Plus tard, malgré sa carrière dans la haute finance, il continue d'afficher des positions radicales sur les questions sociales et culturelles, notamment via Radio Nova. Et il ne cache pas ses intentions politiques. En janvier 2025, il publie une double page dans Libération titrée « Je veux mettre les médias que je contrôle dans le combat contre la droite radicale ». Et mieux encore, selon Marianne, il affirme vouloir utiliser ses médias pour peser le plus possible sur la présidentielle de 2027.
2: Et oui, on y reviendra, donc il assume complètement en fait.
3: Ah, il assume, c'est le moins qu'on puisse dire Ilana. La semaine dernière, l'hebdomadaire Franc-Tireur faisait justement sa une sur Mathieu Pigasse, qu'il surnommait le Bolloré de Mélenchon. Le journal l'accuse d'avoir mis son influence et ses moyens médiatiques au service exclusif du patron de LFI et de ses sbires. Si Pigasse déteste la formule, il reconnaît toutefois utiliser les mêmes armes que Bolloré, tout en disant qu'il ne les utilise pas de la même façon. Mais quand on lui demande s'il sera candidat en 2027, le milliardaire réplique « Ne rien exclure ». Le site pigasse2027.fr est déjà créé.
2: Ah oui, quand même. Alors bon, concrètement, en quoi Radio Nova rejoint les méthodes de LFI ?
3: L'antisémitisme. À l'antenne, on retrouve Guillaume Meurice, le chroniqueur viré de France Inter après avoir traité Benjamin Netanyahu de nazi sans prépuce. Une blague jugée antisémite qu'il a répétée avec lui. Un autre chroniqueur, Pierre-Emmanuel Barré, dans une chronique il y a quelques jours, il souhaitait un cancer à Gabriel Attal et s'en prenait à son homologue Sophia Aram, accusée de nuancer le mot génocide dans la guerre Israël-Hamas.
5: Si je devais choisir entre regarder l'Eurovision et regarder le spectacle de Sophia Aram, je me suiciderais. Le génocide, putain, mais Sophia, je te souhaite tellement de devenir daltonienne et de traverser au feu rouge, là, bam!
3: Suite à ce sketch, Sophia Aram a dénoncé l'humour en meute de la gauche Pigasse, un humour anti-Israël qui devient antisémite et qui a des cibles personnelles, dénonce pour sa part Caroline Fourest.
2: Alors les passages problématiques, il y en a beaucoup, ne s'arrête pas là.
3: Non, il en a malheureusement. L'imam Chalgoumi a également été pris à partie lors d'une imitation de l'humoriste Richard Sabak. En avril dernier, Libération publie une enquête sur les tensions internes dans le groupe de Mathieu Pigasse. Dans cet article, le présentateur Hakim Omeri, qui affirme par ailleurs ne jamais avoir été Charlie, est signalé pour des blagues jugées homophobes, antisémites ou misogynes. Mathieu Pigasse défend son humoriste coûte que coûte chez Quotidien. Écoutez.
6: La règle absolue, c'est la liberté d'expression. Et Hakim Omeri en est un exemple, c'est un humoriste à succès. Il fait l'objet d'une campagne indigne et injuste, et il a tout mon soutien. L'émission d'Hakim Omeri, elle est ni misogyne, ni homophobe, ni antisémite.
3: À noter qu'Hakim Omiri a également été accusé d'antisémitisme à la suite d'une blague faisant un lien direct entre Epstein et le Mossad. Récemment, la radio a franchi encore un pas. Elle s'est associée à l'Humanité, Street Press et Blast pour publier une revue commune dont le but affiché est de faire front contre l'extrême droite. Radio Nova, il y en a la radio libre, libre de soutenir l'idéologie de Mélenchon et de le faire savoir.
2: Eh bien, merci beaucoup Benjamin Berman pour cette chronique sur Radio Nova. On aura l'occasion évidemment d'en reparler, j'imagine, les sketchs qui se multiplient sur cette radio. Merci infiniment, on vous retrouve un petit peu plus tard dans la matinée. Benjamin, restez avec nous. Tout de suite, le journal d'Israël avec les studios Kalita et puis vos rendez-vous du jeudi matin. Arié Bensemoun, Jean-François Strouf également qui seront à nos côtés. À tout à l'heure.
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2: Il est 7h, bonjour et bienvenue sur Radio J. Excellent réveil ce matin, ce jeudi 21 mai 2026. On se réveille ensemble et vous pouvez nous écouter, nous regarder sur notre chaîne YouTube également. Tout de suite, le journal d'Israël.
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2: À Jérusalem, nous sommes en ligne avec notre correspondant Daniel Haïk. Bonjour Daniel Bokertov, on va commencer ce journal par la situation au sud Liban avec une journée difficile pour les forces israéliennes.
7: Oui, effectivement Ilana, pas moins de 10 soldats et officiers de Tzal ont été plus ou moins grièvement blessés hier par les drones explosifs du Hezbollah au sud Liban, en particulier dans la partie occidentale de ce que l'on pourrait appeler la nouvelle zone de sécurité. L'un des blessés les plus sérieusement atteints est le colonel Meir Biderman, commandant de la brigade de blindés 401, qui a reçu un éclat de ce drone à la tête. De même, une soldate du bureau du porte-parole de Tzal a été grièvement blessée alors qu'elle accompagnait des forces du bataillon 601 du génie militaire de Tzal, là encore dans la partie occidentale de la zone de sécurité.
2: Et puis ces blessés se rajoutent à la perte du commandant Itamar Sapir de l'unité d'élite Maglan qui a été tué avant-hier au sud Liban.
7: Oui, les obsèques du commandant Sapir se sont tenues hier matin au cimetière militaire de Ra'anana. Tous ont vanté les qualités humaines du commandant Sapir, son dévouement pour l'autre, mais aussi, il faut le souligner, l'une des oraisons funèbres les plus marquantes a été celle de Tom Alone, habitant de Kfar Aza. Tom Alone a rappelé que le commandant Itamar Sapir n'avait pas hésité le 7 octobre 2023 à venir descendre dans le sud pour combattre et que dans le cadre de son unité Maglan, unité d'élite de Tzal, il s'était précipité ce jour-là pour protéger en particulier les habitants de Kfar Aza. Tom Alone raconte comment, alors qu'il avait été séparé de sa famille pendant toute la journée, c'est Itamar qui, avec son véhicule, lui avait ramené sa femme et ses enfants. Ce jour-là, dit Tom, Itamar et ses soldats ont sauvé beaucoup de vies à Kfar Aza. Fin de citation.
2: Daniel, cette situation de tension au sud Liban agace de plus en plus d'officiers supérieurs de Tzal qui sont sur place.
7: Oui, ces officiers affirment qu'à cause du soi-disant cessez-le-feu proclamé unilatéralement par le président Trump il y a plusieurs semaines, ils ont les poings liés et ne peuvent pas frapper le Hezbollah avec la puissance de feu nécessaire. Ils affirment, soit on nous donne la possibilité de frapper le mouvement chiite puissamment, soit nous devrons nous replier. Je vous rappelle que depuis le début du cessez-le-feu, donc dans le nord, Tzal n'est plus habilité qu'à de très rares exceptions à la demande des Israéliens en direction des Américains a procédé à des frappes contre la direction du Hezbollah dans le quartier de la Dahiya à Beyrouth ou dans la Beka libanaise ni même dans certaines zones au nord du fleuve Litani, ce qui laisse aux terroristes du Hezbollah une solide marge de manœuvre qu'ils utilisent. Parallèlement, les élus locaux israéliens des localités frontalières affirment que parler de cesser le feu aujourd'hui n'est pas réaliste, c'est une véritable guerre qui se déroule actuellement au sud Liban. D'ailleurs, il faut le souligner, le chef d'état-major de Tzal, le général Eyal Zamir, a réuni hier les généraux commandants des divisions de Tzal pour un briefing sur tous les fronts dans lesquels Tzal était sollicité.
2: Et puis sur le front iranien, un nouveau développement avec une nouvelle proposition américaine.
7: Oui, en effet, selon certaines informations de ces dernières heures, la Maison-Blanche aurait fait parvenir aux Iraniens une nouvelle proposition de cessez-le-feu ou d'accord entre les États-Unis et l'Iran. Durant la nuit, le président Trump a dit qu'il attendra quelques jours la réponse des Iraniens. Nous espérons recevoir une pleine réponse de la part des Iraniens et si c'est le cas, nous économiserons beaucoup de temps, d'énergie et de vie humaine. Nous attendrons quelques jours, mais ils peuvent rapidement répondre. Les Iraniens sont des gens logiques, a dit le président Trump. Les Iraniens admis avoir reçu une nouvelle proposition américaine via le Pakistan. Ils affirment être en train de l'examiner.
2: Et puis hier, le président américain a tenu des propos mitigés envers le premier ministre Benjamin Netanyahou.
7: Oui, Donald Trump a affirmé que Benjamin Netanyahou fera tout ce que je veux qu'il fasse, hein, mais il a également déploré que le premier ministre israélien ne soit pas traité comme il le mérite alors qu'il gère l'État d'Israël en temps de guerre depuis près de 3 ans. Enfin, sur un ton amusé, le président américain a affirmé qu'il pourrait se présenter aux élections au poste de premier ministre en Israël. Je bénéficierai là-bas d'un soutien de 99%.
2: L'affaire de la vidéo publiée par le ministre Itamar Ben-Gvir à présent et qui montre les activistes de la flottille Soumoud à genoux au sol et ligoté fait beaucoup de bruit en Israël et ailleurs.
7: Oui, en Israël, Benjamin Netanyahou s'en est publiquement démarqué. Il a affirmé que l'attitude du ministre Ben-Gvir n'était pas fidèle aux valeurs de l'État d'Israël. Le chef de la diplomatie israélienne, Gideon Sar, a parlé de spectacle honteux. Il a accusé Ben-Gvir d'avoir démoli avec de telles images les efforts de communication de Hasbara effectués par les services des affaires étrangères israéliens afin d'améliorer l'image de marque d'Israël à travers le monde. Dans la communauté internationale, on s'est bien entendu insurgé contre ces images. Le ministre français des Affaires étrangères, Jean-Noël Barrot, a parlé d'images inadmissibles et a demandé à Jérusalem des explications. L'Italie, l'Espagne et le Canada avaient déjà dénoncé une telle attitude. Peut-être pour tenter de rectifier le tir, Itamar Ben-Gvir a publié hier des photos montrant les militants de la flottille recevant de l'eau de la part des policiers ou des gardes frontières israéliens.
2: Et puis très rapidement, Daniel, sur le plan politique, la Knesset a voté hier en lecture préliminaire sa dissolution.
7: Oui, mais la procédure pourrait encore prendre 1 ou 2 semaines avant d'aboutir. Il faut en effet que le projet de loi déposé par le Premier ministre soit voté en première lecture, étudié en commission, validé en seconde et troisième lecture. En attendant, M. Netanyahou poursuit ses efforts afin de réunir une majorité parlementaire pour tenter de faire passer la fameuse loi sur l'enrôlement des élèves des Yeshivot, ce qui pourrait apaiser le mécontentement des députés du judaïsme de la Torah.
2: Merci beaucoup, Daniel. On vous retrouve tout à l'heure à 7h30 pour la revue de la presse israélienne.
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2: Et après le journal, c'est l'heure de retrouver Arié Bensemoun, directeur exécutif du groupe Elnet France. Arié, bonjour. Cette semaine, avec la crise du détroit d'Ormuz, vous souhaitiez aborder l'urgence justement de repenser peut-être les routes énergétiques vers l'Europe.
8: Bonjour Ilana. Depuis la fermeture du détroit d'Ormuz, l'Europe est confrontée à une réalité qu'elle avait soigneusement évité de regarder en face. Elle ne contrôle aucune de ses routes d'approvisionnement énergétique. Après le gaz russe, dont elle n'est toujours pas totalement sevrée depuis 2022, elle découvre que ses alternatives, le GNL, gaz naturel liquéfié du Golfe, le pétrole saoudien, le gaz qatari, transitent toutes par des artères maritimes que d'autres peuvent fermer. Hormuz aujourd'hui, la mer Rouge demain, Suez après-demain, l'Europe a beau être riche en contrats, elle est pauvre en géographie. Si nombreux sont ceux qui ont essayé de tirer la sonnette d'alarme, nos dirigeants n'ont jamais cherché à bâtir d'alternatives solides à nos approvisionnements. On avait optimisé le système pour l'efficacité et le coût au détriment de la résilience. Et la République islamique d'Iran, en fermant le détroit d'Ormuz, a transformé cette vulnérabilité structurelle en arme de destruction massive économique, frappant de plein fouet une Europe qui continue d'essayer d'éviter une guerre qui la concerne pleinement.
2: Arié, quelle serait la clé pour que l'Europe sécurise enfin ses approvisionnements depuis le Moyen-Orient ?
8: Bien, il existe en Méditerranée orientale un pays qui cumule 3 atouts que personne d'autre dans la région ne possède simultanément. Des réserves gazières offshore considérables, une position géographique à la charnière entre le Golfe et l'Europe et la stabilité institutionnelle d'une démocratie robuste. Ce pays, devinez, eh bien, c'est Israël, oui. Les gisements de Léviathan et Tamar, découverts en mer Méditerranée dans les années 2010, représentent plusieurs centaines de milliards de mètres cubes de gaz naturel. Israël en exporte déjà vers l'Égypte et la Jordanie, mais ce potentiel est massivement sous-exploité à l'échelle européenne. Non pas par manque de ressources, mais par manque de vision politique. Concrétiser tout cela suppose d'assumer un choix que certaines capitales européennes rechignent encore à formuler. Celui d'un partenariat stratégique approfondi avec Israël, non seulement dans le domaine de la défense et de la cybersécurité, où cette coopération existe déjà, mais dans celui de l'énergie, des infrastructures et de la géopolitique régionale. Cela suppose également de traiter les accords d'Abraham, non comme un dossier américain qu'on observe de loin, mais comme une opportunité européenne qu'on contribue à consolider.
2: Bah alors concrètement, que doit faire l'Europe pour ne pas rater le coche, Arié ?
8: Eh bien, 3 choses, Ilana, et sans plus tarder. L'urgence est parfois le meilleur accélérateur de décisions politiques. La première, alors, c'est investir massivement dans le gazoduc EastMed. Ce projet relie les gisements d'offshore israéliens et chypriotes à la Grèce, puis au reste de l'Europe. techniquement validé, économiquement viable. Il est en veille depuis plusieurs années, mais la crise d'Hormuz est l'occasion de le réveiller. L'Europe a dépensé des dizaines de milliards pour des terminaux GNL d'urgence depuis 2022. Des terminaux aujourd'hui pris en otage par la stratégie iranienne. Investir dans un pipeline fixe, sécurisé, connecté à un allié démocratique stable, c'est une priorité de premier ordre. Et son coût, estimé entre 6 et 8 milliards d'euros, représente bien peu pour une solution énergétique fiable au risque géopolitique faible. La deuxième chose, c'est accompagner politiquement la normalisation israélo-saoudienne. L'Europe l'a jusqu'ici regardé de loin avec une condescendance coupable, préférant agiter la question palestinienne comme un obstacle. Mais si cette normalisation aboutit, elle déverrouille la connexion terrestre la plus courte entre le Golfe et la Méditerranée et parachève le corridor IMEC, cet axe Inde-Moyen-Orient-Europe qui fait d'Israël le nœud central de la connectivité entre ces trois régions du monde, contournant définitivement les détroits et les acteurs nuisibles. L'Europe a tout intérêt à en être, diplomatiquement, financièrement, industriellement. La troisième chose, enfin, c'est changer de regard sur Israël, enfin, et inverser cette dynamique d'hostilité déraisonnée dans laquelle l'Europe s'enfonce. Israël est un partenaire stratégique indispensable, stable, technologiquement avancé, profondément occidental, dont la prospérité et la sécurité sont directement liées aux nôtres. Le traité en suspect permanent, c'est se tuer une balle dans le pied au moment précis où l'on en aurait le plus besoin. Aujourd'hui, l'histoire a une ironie mordante. Pendant 50 ans, l'Europe a courtisé les régimes du Golfe et négligé sa relation avec la seule démocratie du Moyen-Orient. Désormais, la crise d'Hormuz lui présente l'addition et simultanément la solution. Car dans un monde où les détroits deviennent des armes, où la stabilité politique est une denrée rare et où l'Europe doit apprendre à défendre ses intérêts sans attendre que Washington le fasse à sa place, Israël a tout pour être la pièce maîtresse de la stabilité énergétique du vieux continent. Et bien plus encore d'ailleurs. À la semaine prochaine.
2: À la semaine prochaine, toujours avec grand plaisir. Arié Bensemoun, chronique à retrouver aussi, vous le savez, sur radioj.fr.
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2: Merci de nous rejoindre sur Radio J comme tous les matins. Et le jeudi, nous retrouvons la chronique Israël et environnement avec Jean-François Strouf. Bonjour mon cher Jean-François.
9: Bonjour Ilana.
2: Alors en mai 2026, cette année, la question des incendies est devenue un sujet environnemental et stratégique majeur en Israël, notamment après plusieurs épisodes de feu dans des zones forestières et périurbaines.
9: Et parmi les nombreuses start-up environnementales très en pointe sur la technologie, il en est une qui s'inspire directement du dispositif antimissile Dôme de Fer. La start-up s'appelle FireDome, développant un système autonome de détection et d'arrêt précoce des incendies.
2: Alors quels en sont les principes ?
9: La détection ultra précoce est grâce à l'IA, par des capteurs thermiques, une vision par ordinateur, une analyse du vent et des braises, puis une intervention automatique.
2: Jean-François, est-ce qu'on peut décrire comment le processus fonctionne ?
9: Il repose sur un lanceur FireDome qui, contrairement à Dôme de Fer, devrait s'appeler plutôt Dôme anti-feu. Un mécanisme électromagnétique guidé par l'intelligence artificielle, capable de pivoter et de s'ajuster afin de lancer rapidement des capsules d'eau ou de retardants avec une précision extrême. Il utilise des capsules intelligentes, écologiques, sûres et hautement efficaces, conçues pour s'activer et diffuser de l'eau ou un retardant contre l'incendie en quelques secondes à peine, exactement à l'endroit nécessaire.
2: Alors comment la détection fonctionne justement ?
9: Il faut pour chaque étape du processus en décrire les différentes composantes. En tout premier lieu, les capteurs. Plusieurs types de capteurs, notamment thermiques et visuels, analysent en permanence l'environnement afin de détecter les incendies, les mouvements et l'évolution des conditions en temps réel.
2: Est-ce qu'il y a une part d'intelligence artificielle ?
9: Oui, le moteur décisionnel fonctionne bien à partir de l'IA. Des algorithmes propriétaires analysent les données reçues, hiérarchisent les menaces, calculent les trajectoires optimales des capsules et déclenchent les lancements avec précision.
2: Quelle est l'interaction entre ce système, Jean-François, et les services de lutte contre les incendies ?
9: La surveillance à distance, les alertes en temps réel, les dispositifs de sécurité et une application mobile offrent une visibilité complète ainsi qu'une coordination avec les services de lutte contre les incendies, c'est l'IA, la machine, plus l'être humain.
2: Et pour conclure, quelle est la part d'autonomie et de sécurité ?
9: Le fonctionnement est autonome et intègre plusieurs niveaux de sécurité avant et pendant chaque lancement. Le plus du système est l'utilisation de matériaux respectueux de l'environnement.
2: Eh bien, merci beaucoup Jean-François Strouf. On vous retrouve évidemment chaque semaine avec très grand plaisir. Je vous dis à jeudi prochain.
9: Toujours avec plaisir, Ilana.

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1: C'est 7h14, restez avec nous sur Radio J dans quelques instants, l'essentiel de l'information. Juste après, c'est Avner Doucan, avocat de l'OJE, qui sera avec nous pour revenir sur l'affaire d'Ismaël Boudjekada, cet ancien élu local qui était poursuivi après plusieurs publications sur les réseaux sociaux et pour apologie du terrorisme également. Avner Doucan qui sera avec nous à partir de 7h20.
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1: 7h15, l'essentiel de l'information avec Éléonore Claude. Bonjour Éléonore.
3: Bonjour Ilana, bonjour à tous. Le cœur de l'actualité ce matin, c'est l'incertitude concernant le dossier iranien. Donald Trump l'a répété, il prendra son temps vis-à-vis de Téhéran, lâchant au passage que Netanyahou ferait ce qu'il lui dit de faire. De son côté, l'ambassadeur israélien aux États-Unis, Yariel Leiter, a réaffirmé la volonté d'Israël de se joindre à toute action militaire américaine. Et puis à Téhéran, la proposition américaine est toujours en cours d'examen. Mais ce sont aussi les autres pays du Golfe qui craignent une escalade après que l'Arabie Saoudite et les Émirats ont été récemment attaqués par des drones, attaque en provenance d'Irak que le nouveau premier ministre irakien Ali Al-Zaidi a condamné avant de réaffirmer que l'Irak ne serait pas utilisé comme base de départ pour des frappes contre des États voisins. La réaction de Bagdad qui a annoncé la création d'un comité spécial chargé de coopérer avec Riyad et Abu Dhabi pour établir si son territoire a effectivement servi de point de départ à ces attaques. Et puis le basket israélien est en deuil. Raz Adam, meneur de 26 ans, évoluant en première division sous les couleurs de l'Hapoël Galil Elyon, a perdu la vie hier dans un accident de la route dans le nord d'Israël. Originaire de Netanya, il était l'un des jeunes talents prometteurs du championnat israélien et avait notamment remporté 2 titres consécutifs de champion d'Europe avec l'équipe d'Israël des moins de 20 ans en 2018 et en 2019. Et puis rentré hier soir de sa visite à Pékin, Vladimir Poutine est reparti sans l'engagement qu'il espérait concernant le gazoduc Force de Sibérie 2, censé acheminer le gaz russe jusqu'en Chine sur 6700 km. Ce projet reste donc en suspens. Pékin, qui joue de l'absence d'alternatives russes pour obtenir un prix durablement bas, n'a pas voulu s'engager davantage. Les deux dirigeants ont toutefois affiché leur proximité habituelle, Vladimir Poutine saluant son cher ami Xi, qui lui a bien évidemment rendu l'appareil.
1: Merci beaucoup Éléonore, on se retrouve un petit peu plus tard dans la matinée à partir de 8h, 7h30, la revue de la presse israélienne. À tout à l'heure.
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1: Un point sur la météo en France. Ce jeudi matin, le soleil domine sur une grande partie du pays. Quelques nuages brumeux plus conséquents sont présents au nord-est. Une légère fraîcheur se fait sentir dans les campagnes après la nuit. Mais d'une façon globale, il fait assez doux. Cet après-midi, on peut le dire, hein, c'est l'été. L'ensoleillement est généreux avec un plein soleil sur la moitié sud. Il fera 25 degrés à Paris, plus de 31-32 dans le sud de la France. Et puis en Israël, un temps contrasté. Après ces jours de forte chaleur, un peu de pluie attendue. Il fera 21-23 degrés de Tel Aviv, Jérusalem, Ashdod, soleil en revanche à Eilat avec 31 degrés.
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1: Merci de nous rejoindre sur Radio J. Ne bougez pas, Avner Doucan, avocat de l'OJE, l'organisation juive européenne, sera avec nous dans quelques instants en studio. On va parler de cette condamnation contre un certain Ismaël Boudjekada. Bah oui, on connaît son nom maintenant, malheureusement, depuis plusieurs mois. Il était jugé pour apologie du terrorisme, entre autres. On va voir comment s'est passée l'audience, à quoi il a été condamné. Est-ce que l'OJE, justement, est satisfaite des condamnations? On en parle. Et puis juste après, c'est Pascal Sunshine à Jérusalem. Évidemment, l'actualité ce matin, c'est ce qui s'est passé avec Ben Gvir, cette vidéo qui circule. Ben Gvir qui escompte des dividendes électoraux de sa provocation sur la flottille pour Gaza, de ses activistes anti-israéliens. Mais pour Israël, eh bien, le comportement de Ben Gvir aura des répercussions diplomatiques. On en parlera avec Pascal. On fera aussi le point de ce qu'on peut lire dans la presse ce matin avec Daniel Haïk. Et puis, tout à l'heure, c'est l'humour évidemment à 7h40 et 7h45, l'invité de David Revaud-Allon, Dominique Moisy, géopolitologue, conseiller spécial de l'IFRI.
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1: Ancien élu local du Doubs, Ismaël Boudjekada, a été poursuivi après plusieurs publications sur les réseaux sociaux liées à la guerre avec Israël. Mardi, le tribunal correctionnel de Paris l'a condamné pour certains propos relevant de l'apologie du terrorisme ainsi que pour divulgation d'informations personnelles, tout en le relaxant pour une partie des faits qui lui étaient reprochés. Alors on va faire le point justement puisqu'il est avec nous en direct en studio. Avner Doucan, avocat de l'Organisation juive européenne, bonjour.
5: Bonjour Ilana.
1: Merci d'être avec nous, d'avoir accepté notre invitation. Alors c'est vrai, on parle de cet homme. Malheureusement, on connaît son nom maintenant depuis plusieurs mois. Pour quel motif a été condamné concrètement cet individu ?
5: Alors, Monsieur Boudjekada, il était poursuivi pour 9 faits. Donc, on avait 3 faits de doxing, donc c'est le fait de divulguer de l'identité de personnes. Et il était également poursuivi pour 6 faits d'apologie de crime ou d'apologie de terrorisme. D'accord ? On avait par exemple, un exemple le plus frappant, je pense, c'est, vous savez, la publication de la jeune Noa Ragami, qui est l'otage israélienne, qui a été libéré dans le cadre d'une opération de Tsahal. Et il prend la photo de Noa Ragami, il la reposte, et il met en commentaire « On mange bien à la cantine du Hamas ».
1: Ah oui.
5: Voilà un peu le type de poste qu'on avait à combattre lors du procès, du nouveau procès de Boudjekada, parce que vous savez, il y a eu plusieurs procès, ça fait quasiment la 4e fois.
1: Oui,
5: je
1: c'est
5: crois.
1: Ça. Parce que je crois qu'il était aussi en Algérie un moment, puis il était revenu en France, c'est ça?
5: Exactement, exactement. Il était parti en Algérie, il était revenu en France, par la voie diplomatique, plus ou moins. Il avait été incarcéré une certaine période. Et donc là, on le jugeait sur tous ces faits-là. Alors, il a été relaxé sur 3 faits, parce qu'il le dit sur tous ses réseaux, et c'est la vérité.
1: Ouais.
5: Il se targue d'avoir été relaxé sur 30% du chiffre de condamnation, et vous en conviendrez avec moi. S'il a été relaxé sur 30%, c'est qu'il a été condamné sur les 70% restants. Donc, il a été condamné
1: pourquoi ? Pourquoi et pourquoi il a été relaxé ?
5: Alors, il a été condamné pour les faits d'apologie du terrorisme.
1: D'accord.
5: Sur 3 publications et sur les faits de doxing, donc le fait d'avoir publié l'identité de certaines personnes, également pour ces 3 condamnations. Il a été relaxé sur 3 autres faits qui relèvent de l'apologie du terrorisme. Ou le tribunal. Alors, on n'a pas encore la motivation, et c'est ça qui va être intéressant, c'est de voir pour quelles raisons est-ce que le tribunal l'a relaxé là-dessus. Est-ce que c'est parce que il y avait une faille procédurale qui faisait que la publication n'était pas complète, ou je sais pas. Il va falloir voir, il va falloir regarder, se pencher sur la question. L'avantage avec Monsieur Boudjekada, c'est qu'il adore interjeter appel des décisions, et donc on ira certainement à la cour d'appel.
1: Oui, parce qu'il a fait appel. Il était présent à l'audience.
5: Bien sûr.
1: Ouais. Quel était son comportement ? Comment il s'est justifié lui de tout ça ?
5: En fait, il utilise les procès comme des tribunes.
1: C'est ça.
5: Et il utilise les procès pour dire, moi, on m'attaque, on me traîne devant les tribunaux. C'est les sionistes, bien sûr, qui le traînent devant les tribunaux, avec la complicité du tribunal, des procureurs qui sont tous sionistes, la France entière est sioniste. Et en fait, c'est ces personnes-là qui vont justement le poursuivre, lui, monsieur Ismaël Boudjekada, lui qui n'est qu'un simple défenseur de la cause palestinienne. C'est comme ça qu'il se présente. Faut rappeler une chose, c'est que, en France, de défendre la cause palestinienne, bien évidemment que c'est pas poursuivable, on peut pas attaquer quelqu'un, on peut pas condamner quelqu'un là-dessus. S'il a été condamné, c'est parce qu'il a tenu des propos d'apologie du terrorisme, et c'est parce qu'il a mis des cibles dans le dos de personnes.
1: Alors le même jour, il y a eu 2 autres affaires qui étaient traitées. D'abord, peut-être, on va commencer par ce qui s'est passé à la Sorbonne avec ce groupe WhatsApp pour ou contre les Juifs, où les étudiants étaient appelés à voter pour ou contre les Juifs. Et donc, un étudiant qui avait voté contre a été condamné, hein, c'est ça ?
5: Exactement, il a été condamné. C'est grâce au travail de nombreux avocats de l'OJE. Alors, il faut saluer quelque chose, Ilana, c'est que cette semaine, on peut considérer que l'OJE n'a pas chômé.
1: Ça, c'est
5: on n'a pas chômé, on a obtenu pas moins de 3 condamnations, on était devant... au moins, on a assuré au moins 3 audiences correctionnelles. Faut rappeler qu'on est 55 avocats, comme vous le savez, qui interviennent tous bénévolement. Et tout le monde, on était tous sur tous les fronts pour aller chercher les délibérés, pour plaider les dossiers, pour se battre, pour préparer de nouvelles plaintes contre d'autres personnes, etc. Tout cela pour vous dire que on a eu donc, au total, cette semaine, 3 condamnations. On a eu la condamnation de cet étudiant de la Sorbonne, qui lui, donc, faisait partie d'un groupe WhatsApp, au sein de l'université Paris-Sorbonne, Écogé, et qui avait participé à un sondage en votant contre les Juifs, pour qu'on exclue, en fait, les Juifs, finalement, de ce groupe.
1: Ouais.
5: Il a été condamné à 1 mois d'emprisonnement, avec sursis. à un stage au mémorial de la Shoah d'une durée de 2 jours. Et l'OJE a été reconnu partie civile de cette procédure, victime de cette procédure, et il a été condamné à nous verser la somme de 1000 euros de dommages et intérêts.
1: Oui. Alors, dernière affaire, parce qu'il nous reste vraiment une minute à venir. Okay. C'est vrai que vous étiez sur tous les fronts, mais il y a aussi une autre affaire, c'est celle d'une fameuse personne qui s'appelait Claire Hitler.
5: Exactement. Claire Hitler, c'est une ancienne professeure d'une cinquantaine d'années qui, elle, a été condamnée également à de la prison avec sursis et à des dommages d'intérêt également pour les JE. Dernière chose, Yana, qui me semble vraiment fondamentale, ce qu'il faut comprendre, c'est que Boudjekada a été condamné par la 17e chambre, qui est la chambre de la presse, qui est une chambre qui n'est pas connu, en tout cas, pour mettre des peines d'emprisonnement. Mmh. Et qu'Ismaël Boudjekada a été condamné à la peine de 12 mois de prison, dont 6 mois avec sursis, d'accord? Et 6 mois avec un bracelet électronique, ce qui correspond à une peine d'emprisonnement. Aménagée, mais à une peine d'emprisonnement.
1: Ce qui est inédit dans ce genre d'affaires.
5: Inédit. Et il a été condamné à pas moins de 7500 euros de dommages et intérêts, tout frais confondu. Et il sera condamné à payer à l'OJE 1000 euros de dommages et intérêts et 1000 euros de remboursement de frais d'avocat. Et ça, je pense qu'il fallait aussi le souligner.
1: Eh bien, merci. Merci à vous. C'est très clair. Donc, toutes ces affaires que vous traitez à l'OJE, bravo à vous. On vous retrouve chaque semaine, évidemment, sur Radio J. Merci beaucoup, Avenir Doucan. Je vous dis à très bientôt.
5: Merci.
1: Bonne journée.
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1: À l'actualité en Israël avec notre correspondante Pascal Zonshine. Pascal, Itamar Ben-Gvir escompte des dividendes électoraux de sa provocation sur la flottille pour Gaza, mais pour Israël, eh bien, son comportement aura des répercussions diplomatiques.
6: Oui, et pourtant, tout s'était passé sans anicroche. Après une opération de 36 heures à des centaines de kilomètres des côtes israéliennes, les unités de commando de marine de Tsahal avaient réussi à intercepter plus de 50 bateaux et à arrêter les 430 activistes pro-Hamas en route pour Gaza. Pas un seul blessé. Tout le monde était arrivé à

0: une vidéo de quelques dizaines de secondes, Ben-Gvir l'a réarmé. Gideon Saar, son collègue des affaires étrangères, sidéré par l'initiative, a accusé le ministre de la Sécurité nationale d'avoir délibérément porté atteinte à l'État d'Israël par un spectacle honteux et pas pour la première fois. Et le ministre des Affaires étrangères sait de quoi il parle. Lors de l'interception de la précédente flottille pour Gaza, le 30 avril, le cabinet israélien avait décidé que les activistes seraient débarqués en Grèce. Le seul qui s'y était opposé, c'était Itamar Ben-Gvir. Et aujourd'hui, on comprend pourquoi. Le chef du parti nationaliste Puissance juive fonctionne à la provocation. Il essaye en permanence de tester les limites de ses partenaires politiques en poussant à chaque fois un peu plus loin. Il l'avait encore fait la semaine dernière lors du Yom Yerushalayim, l'anniversaire de la réunification de Jérusalem. Ben-Gvir était monté une nouvelle fois sur l'esplanade du Mont du Temple, cette fois en brandissant un drapeau d'Israël, défiant à nouveau le statu quo sur le site. Un peu plus tard, le ministre affirmait qu'il fallait établir des implantations juives au Liban. Benjamin Netanyahou a évidemment dénoncé la provocation de la flottille de son ministre, mais sans aller plus loin. En 2022, il avait fait entrer à contre-cœur le député d'extrême droite dans sa coalition, alors qu'il avait toujours refusé tout partenariat politique avec lui, mais parce que sans son parti, il n'avait pas de majorité. Et Benjamin Netanyahou pense évidemment aux élections de l'automne, où Ben-Gvir est crédité de 9 sièges dans les intentions de vote. Le leader de Puissance juive sait que ses provocations sont très appréciées de sa base électorale. Donc, de son point de vue, c'est une opération gagnante. Et les répercussions stratégiques et diplomatiques ne sont pas son affaire. Les derniers alliés d'Israël qui comptent dans l'Union européenne, l'Allemagne et l'Italie, pourraient se montrer moins enclins à bloquer les sanctions contre Israël. Sans parler du boulevard qu'il a ouvert à ses ennemis, le diagnostic du ministère des Affaires étrangères est exact. Ce qu'Itamar Ben-Gvir a commis, c'est bien un attentat stratégique.
1: Merci beaucoup Pascal Zonshine, notre correspondante à Jérusalem. On vous retrouve un petit peu plus tard dans la matinée à partir de 7h26. Ne bougez pas, tout de suite, la revue de la presse israélienne, l'essentiel de ce qu'on peut lire ce matin dans la presse israélienne avec Daniel Haïk.
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1: À Jérusalem, nous retrouvons notre correspondant Daniel Haïk. Daniel, on va commencer cette revue de la presse ce matin par la colère de nombreux officiers supérieurs de Tsahal déployés au sud Liban.
4: Oui, effectivement, il en a cette colère. Elle s'exprime en manchette du Israël Hayom ce matin en particulier. Ses officiers supérieurs affirment la situation actuelle au sud Liban ne peut plus continuer ainsi. Soit nous pouvons combattre contre le Hezbollah avec une puissance maximale, soit il faut que nous nous replions sur la frontière israélo-libanaise. Un officier interrogé par le Israël Hayom ce matin affirme « Nous avons les mains liées, sous-entendu par la décision de Donald Trump de cesser le feu dans la région, et nous ne pouvons pas combattre le mouvement chiite comme nous l'aurions voulu. Cependant, nous ne pouvons pas nous replier pour ne pas que cela soit perçu comme une défaite. » Et le journal rajoute à cette problématique un élément nouveau. « Tsahal doit installer des fortins à travers la nouvelle zone de sécurité, mais il n'y a malheureusement pas suffisamment de soldats pour les occuper. »
1: Et cette colère s'est exprimée hier après une journée au cours de laquelle 10 soldats et officiers ont été plus ou moins grièvement blessés par les drones explosifs du Hezbollah.
4: Oui, et parmi ces soldats, souligne le Israël Hayom, on compte le colonel Meir Biderman qui commande la brigade des blindés 401 et qui a été grièvement blessé à la tête par un éclat d'un de ces drones offensifs et explosifs du Hezbollah. Le site Ynet souligne que l'une des blessées les plus durement touchées hier au sud Liban est une soldate de l'unité du porte-parole de Tsahal qui se trouvait en compagnie d'une unité du génie militaire dans la partie occidentale du sud Liban, une soldate que le Ynet avait interrogée il y a un mois à peine.
1: Le second dossier qui est en évidence ce matin dans les éditions de la fête de Shavuot des grands quotidiens, c'est bien entendu l'Iran.
4: Oui, effectivement, le Yediot Aharonot titre sur le haut de sa première page. À la défense nationale, on est persuadé qu'il y aura encore plusieurs rounds de combats, de confrontations contre le régime iranien, tant que ce dernier ne sera pas tombé dans le Israël Ayom, une estimation de ses responsables de la défense nationale. Nous sommes proches d'une nouvelle

Opération militaire américaine contre le régime des Mollahs, la fenêtre d'opportunité diplomatique est en train de se fermer peu à peu. Ses responsables expliquent que les Iraniens veulent avant tout gagner du temps. Et puis une révélation d'Israël Ayom, Donald Trump a accordé 2 ou 3 jours de délai à cette opération qu'à l'issue d'une employade verbale avec le vice-président américain J.D. Vance. Netanyahou aurait exprimé sa frustration après le report de l'opération militaire américaine. Le Maharik

0: Téhéran renforce son contrôle du détroit d'Ormuz et il explique que Mortaba Khamenei se chargera de rejeter toute proposition de compromis, ce qui là encore nous conduit irrémédiablement vers une nouvelle opération américaine. Enfin, le Makor Rishon qui paraît le vendredi en Israël, une veille de fête, eh bien, il parle d'attente tendue à Jérusalem pour savoir si Donald Trump attaquera l'Iran.
1: Et puis dans les Yediot Aharonot de cette veille de Shavuot, une interview, Daniel, émouvante des ex-otages Gili et Zivi Berman et d'Emily Damari.
0: Oui, ces trois ex-otages sont originaires du kibboutz de Kfar Aza, qui, vous le savez, a été très durement touché le 7 octobre 2023. Et dans le Yediot Aharonot, il lance ce matin un cri du cœur pour s'opposer à l'intention des autorités israéliennes de détruire le quartier du kibboutz qui a été incendié et détruit par les terroristes du Hamas. Nous n'avons pas le droit d'effacer la Shoah qui s'est produite ici, affirme-t-il. Il faut laisser intact ce souvenir du 7 octobre pour témoigner et pour l'histoire. En marge de cet appel, il raconte leur rencontre avec Azedine El-Haddad, le chef du Hamas à Gaza, qui a été éliminé il y a quelques jours par Tsahal.
1: En page 2 et 3 du Makor Rishon, qui paraît le vendredi et l'éveil de fête, comme aujourd'hui, un dossier sur l'anarchie qui règne dans le Negev.
0: Oui, c'est une analyse très bien documentée de Kalman Lifskin, le rédacteur en chef du Makor Rishon, qui explique que certaines tribus bédouines du Negev violent ouvertement la loi, prennent le contrôle de terrain dans le désert du Negev sans en avoir bien entendu l'autorité. C'est le Far West dans le Negev, écrit-il, il n'y a plus de loi, affirme Kalman Lifskin, qui régulièrement rappelle ce phénomène très problématique.
1: Et puis, dans le Israel Hayom, ce matin, on peut lire, Daniel, une analyse de Moshe Klugart, l'un des experts politiques les plus médiatisés autour de ce qu'il appelle les 10 commandements d'une campagne électorale qui s'annonce.
0: Oui, Moshe Klugart explique en introduction qu'en politique, comme dans la Torah, les règles sont claires et celui qui les transgresse en paye le prix. Et ensuite, Klugart reprend chacun des 10 commandements que nous allons lire demain dans les synagogues et l'adapte aux enjeux politiques actuels. Premier commandement, je suis ta base politique et ne m'oublie pas. Donc, sans base politique solide, il n'y a pas de véritable enjeu politique. Ou encore, souviens-toi non plus du Shabbat, le quatrième commandement, mais du jour des élections qui doit être sanctifié, qui doit être soigneusement préparé pour qu'aucune voix ne soit oubliée.
1: Et puis dans le Israel Hayom, une interview de Shaul Meridor qui a rejoint le parti de Gadi Eisenkot.
0: Shaul Meridor, c'est le fils de Dan Meridor, l'ancien ministre de la Justice des gouvernements de Benjamin Netanyahu, un très proche de Menachem Begin de l'époque. Il était encore récemment un haut fonctionnaire du ministère des Finances. Il affirme que le Likoud d'aujourd'hui ne ressemble plus du tout au parti dont son père était l'un des leaders. Il accuse Benjamin Netanyahu d'avoir amplifié les clivages au sein de la société israélienne. Et sur le plan politique, il affirme que celui qui croit aujourd'hui encore à la solution à deux États ne comprend pas la réalité.
1: Et puis, pour terminer, ce matin, le Yediot Aharonot consacre sa manchette à la fête de Shavuot, qui est celle des prémices.
0: Oui, le journal nous montre en première page une très belle photo de trois jeunes israéliennes dans un champ de blé du kibboutz Shamir. Ce kibboutz est dans l'extrême nord du pays. Il explique que dans ce kibboutz, les célébrations des prémices, comme c'est la tradition dans les kibboutzim israéliens à Shavuot, auront un goût particulier, bien plus tendu en raison de la poursuite des combats au sud Liban. Et en page intérieure, le Yediot Aharonot s'acharne d'une certaine manière oublier la dimension religieuse de la fête de Shavuot, celle du don de la Torah, pour nous présenter un article sur les producteurs de lait du nord du pays. Vous savez, le lait est consommé pendant la fête de Shavuot avec les gâteaux et les gâteaux au fromage. Et aussi, donc, les producteurs de lait du nord du pays font face à une très difficile réalité sur le terrain en raison de la guerre dans la région.
1: Merci beaucoup. Chag Sameach. Merci, Daniel. Daniel Haïk, notre correspondant des studios Qualita. On vous retrouvera évidemment dès dimanche matin à 7h et 7h30.
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0: instant, l'interview politique de David Revaud-Dallone. Ce matin, il reçoit Dominique Moisy, géopolitologue conseiller spécial de l'IFRI. Bonjour mon cher David.
1: Bonjour Ilana, bonjour à tous.
0: Oui, on retrouve votre invité dans quelques instants, mais d'abord, c'est l'humour évidemment, avec le meilleur d'entre nous, Fonzi. Bonjour mon cher Fonzi.
2: Bonjour, et j'ai une petite anecdote. Hier, j'étais à l'inauguration d'un resto cachère vegan.
0: C'est pas vrai.
2: Et oui, et la particularité, justement... La soirée, ce qui était spécial, c'est qu'à pile à la fin de la soirée d'ouverture, tac, c'était la soirée de clôture, directement. Ça n'a pas du tout marché. Très mauvais plan, un resto cachère vegan, c'est nul. Je pense pas qu'il y ait de juifs vegan, de toute façon. Je pense pas que ce soit compatible avec notre culture. Moi, j'en connais pas. Parce qu'on a un rapport à la viande très particulier. T'sais, on n'a jamais entendu un oncle à nous dire, j'ai vu de ma mère, j'ai mangé un flan au matcha. J'ai jamais vu ça. Le matcha de mon enfance. J'ai rien que Shabbat. Ça n'a pas existé un Shabbat vegan, je pense pas. Enfin, la légende raconte qu'une fois, il y a un gars qui est venu proposer un Shabbat vegan. Depuis, on n'a plus de nouvelles de lui. Aux dernières nouvelles, il était député du 18e dans à Paris. Voilà. Pour ce tour-là, bref. Non, les vrais véganes, il faut savoir qu'ils mangent ni poisson, ni œuf, ni viande. C'est exactement la base de notre alimentation dans cet ordre-là, en plus. Et après, nous, on est là, oui, on mange pas l'agneau dans le lait de sa mère. Ok. Par contre, dès qu'il est ailleurs que dans le lait de sa mère, l'agneau, on le défonce. Je pense qu'une mère juive préfère que son fils lui ramène un mec goy qui mange de la viande plutôt qu'une juive végane. Premier chapitre de présentation. La mère va pour la servir. La fille, elle dit, pardon, je mange pas de viande. Tac, taquette dans la carotide. Le lendemain, elle retente. Elle dit, vous voulez du hakoud? C'est de la viande? Pas du tout. C'est des tripes. L'autre, elle s'évanouit. Elle se voit dans la moukhria. C'est fini. Et même notre histoire, ce serait bizarre. Il y a trop de moments où la viande a un vrai rôle. Ça va changer beaucoup de choses. Déjà, à Pessah. Si on avait été vegan, à Pessah, on aurait fait le sacrifice du tofu pascal. Et les Hébreux, ils auraient dû mettre des traces de lait d'épeautre sur leur porte. Les Tunisiens, ils auraient été là, tofu, ouzo, ça aurait été ridicule. Ou alors le sacrifice Yitzhak, les deux en train de marcher, la tension, la pression, ils arrivent dans la montagne, Yitzhak est là, papa, c'est quoi ce bol de quinoa? Ça n'a aucun sens. Ou dans le désert, vous savez que dans le désert, on dit que la manne avait le goût de ce qu'on voulait. Personne n'a jamais dit côtelette de bœuf. Non, laisse tomber, moi du boulgour. Impossible. Le seul moment où ça aurait pu nous aider, c'est au moment de la faute du veau d'or.
0: Oui.
2: Si Moshe était redescendu et qu'il a vu le peuple se prosterner devant un bol de kombucha géant, là, je pense qu'il aurait été beaucoup plus indulgent. Bon, visiblement, ils ont fait une installation, le désert, c'est pas fait pour eux. Alors, ceci dit, heureusement, qu'on fait pas de cachère vegan, parce qu'en général, les steaks vegan, c'est les steaks de soja. Et on aurait été trop relou avec les lois. Oh là, on n'a pas le droit de manger un steak de soja après le lait d'avoine. Si on est ashkenaz, faut attendre 3 heures et 6 heures si t'es du 11e. On aime trop la viande, de toute façon. En fait, chez nous, la réussite d'une soirée, ça se mesure au nombre d'animaux différents qu'il y a sur la table.
0: Ouais.
2: Et c'est pour ça que nos patriarches étaient tous des bergers. On les aurait jamais suivis si ça avait été des maraîchers. Après, dès qu'on peut, nous, on fout les viandes quelque part. Il y a que dans un resto cachère que tu peux demander une salade de poulet, supplément bœuf. Ça n'existe pas, normalement.
0: C'est vrai, ça. C'est marrant.
2: Et pardon,
0: Supplément merguez.
2: Bah oui, exactement. Supplément merguez surtout, sur des pizzas. Et là, d'ailleurs, voilà. C'est comme les restos cachères qui ont inventé des sushis d'Inde poulet mayo. Mais les Japonais, quand ils voient ça, ils vomissent de dépression. Vous savez que je me suis renseigné, les deux plus grosses causes de mortalité au Japon, c'est le surmenage et Bozen. Avec leur marqué au foie gras, là, c'est bâtard. Pardon. Et le pire, c'est en Israël. En Israël, ils font des barbecues à la moindre occasion. Et anniversaire, on fait un barbecue. On lâche une voiture, on fait un barbecue. On vend la voiture, on fait un barbecue. On vend le barbecue, on fait un barbecue. À toutes nos fêtes, toutes nos célébrations, on engloutit un cheptel. Et on dit que il faudrait peut-être, pour arrêter la crise des éleveurs, mettre un juif religieux au ministère d'Agriculture. Mais bon, on disait que j'ai déjà contrôlé les médias, la politique, les météos. Si on se fait contrôler les bovins, ça fait peut-être beaucoup. Après, la seule fête qui s'est fait exception, c'est Shavuot.
0: Oui.
2: Et c'est ce soir. Comme quoi,
0: c'est vrai.
2: J'ai bien bossé mon timing.
0: C'est vrai, bravo.
2: Et c'est la seule fête où on a coutume de faire un repas lacté, sans viande. Ça, on dirait qu'on essaie de donner bonne conscience pour tout le reste de l'année. C'est vraiment le truc de, je suis pas raciste, j'ai un ami noir, ok? Bon, en tout cas, pour mettre tout le monde d'accord, je vous ai ramené des restes de la soirée d'hier. C'est des boulettes maïs châtaigne. Alors, vous allez voir, au début, c'est un peu dégueu. Et ce qui est marrant, c'est qu'après, pareil.
1: Ça se mange sans fin.
2: Allez, bon appétit à tous.
0: Eh bien, merci beaucoup. Vive le cheesecake pour ce soir. Merci beaucoup, Fonzi. On vous retrouve évidemment avec grand plaisir régulièrement sur Radio J et aussi sur vos réseaux sociaux.
2: Et oui, et en spectacle, le 9 juin pour la dernière.
0: Ah, bah, c'est très bien. Alors, quel lieu? Dites-nous tout.
2: Alors, le théâtre Beau-Saint-Martin, c'est la dernière de l'année. Après, je reprendrai la rentrée, mais la dernière de l'année, le 9 juin.
0: On peut prendre nos places directement. Renseignez-vous.
2: Exactement.
0: Allez sur le compte de Fonzi.
2: Merci beaucoup.
0: Merci à vous, tout de suite, l'invité de David Revaud-Dallone ce matin. C'est Dominique Moisy, géopolitologue.
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1: Bonjour Dominique Moisy.
4: Bonjour.
1: Vous êtes géopolitologue, vous avez enseigné entre autres à Sciences Po, à l'ENA, à l'EHESS, à l'Université hébraïque de Jérusalem, à l'Université de Harvard et au King's College de Londres. Vous êtes l'auteur de nombreux ouvrages, dont le dernier, Le Triangle des Passions du Monde, Comprendre le chaos qui vient de paraître aux éditions Robert Laffont. Et bien sûr, on va beaucoup parler de ce chaos qui vient, chaos international. D'abord, un mot sur ce qui s'est passé en Israël et ces images d'Itamar Ben-Gvir, le ministre de la Sécurité nationale, qui a publié une vidéo de lui, le mettant en scène devant plusieurs dizaines de militants de la flottille pour Gaza, agenouillés, mains attachées. Il a provoqué un tollé international et même Benjamin Netanyahou s'est démarqué de lui en disant que ce n'était pas conforme aux valeurs d'Israël. Pour vous, est-ce que c'est une étape importante dans la dégradation de l'image israélienne?
4: Ce sont des images terribles. Si on voulait renforcer le LFI et ses équivalents dans le monde, on n'agirait pas autrement. On peut se demander, quand on regarde ces images, si le ministre Ben-Gvir n'est pas un agent de Jean-Pierre Mélenchon. Voilà.
1: Est-ce que vous pensez que, vu le tollé provoqué dans les chancelleries européennes et même l'ambassadeur américain s'en est ému, est-ce que vous pensez que ça peut, encore une fois, ne pas améliorer la position stratégique d'Israël et son image internationale? Et là, je ne parle pas seulement de LFI. Hein.
4: Bien sûr. Non, mais ça ne fait que conforter l'isolement d'Israël. C'est que on joue avec ce que Jonah appelait le soft power. Et donc c'est très grave. Dans mon livre, je dis à plusieurs reprises, je crois, que l'ensemble de la population juive dans le monde, c'est l'équivalent de l'erreur, de la marge d'erreur statistique dans le calcul de la population indienne ou chinoise. On dit toujours 1,4 milliard, plus ou moins 15 millions. Quand on représente cette marge d'erreur statistique, on doit avoir des alliés. On ne peut pas considérer qu'il est absolument indifférent de se soucier ou pas de son image. Et ce qui vient de se passer hier est un cadeau fait à tous les ennemis d'Israël, à tous les antisémites.
1: Alors, sur le front diplomatique, les négociations directes entre le Liban et Israël, qui sont les premières depuis des décennies entre les deux pays, qui sont les premières depuis la guerre d'indépendance en réalité, de 1948, se poursuivent sous l'égide de Washington. Mais le Hezbollah rejette toujours ces négociations. Il continue à revendiquer des attaques contre l'armée israélienne. Et puis, l'armée israélienne, ça, poursuit ses frappes, notamment dans l'est et le sud du pays, contre des cibles du Hezbollah. Est-ce que vous êtes optimiste? Est-ce qu'on va pouvoir sortir de ce casse-tête diplomatico-militaire?
4: C'est très difficile à dire. La logique aurait voulu, dès les années 1980, que Israël et le Liban se rapprochent considérablement l'un de l'autre. Ça n'a pas été le cas. Rappelez-vous, il y a plus de 40 ans, l'invasion israélienne du Liban, des opérations militaires qui n'ont pas donné déjà à l'époque de résultats satisfaisants. Alors aujourd'hui, on est un peu dans la même logique. Certes, le Hezbollah est une menace, certes, c'est un danger qu'il convient de réduire au maximum, mais l'idée que en bombardant massivement le sud du Liban, on va obtenir des résultats stratégiques satisfaisants est sans doute une idée fausse. Regardez, la carte de la force n'a pas marché à l'encontre du Hamas à Gaza. Israël reconnaît ne contrôler aujourd'hui que 60% du territoire de Gaza. Elle n'a pas marché à l'égard du Hezbollah au Liban et elle a encore moins fonctionné à l'égard des Mollahs en Iran. Donc il y a les limites de la force qui n'ont pas été, me semble-t-il, intégrées ni par les Russes en Ukraine, ni par les Américains et les Israéliens en Iran. Et il y a la rencontre de deux phénomènes. Une révolution stratégique, c'est les drones qui introduisent un facteur d'égalité entre le faible au fort, et ce au moment où les révolutions des réseaux sociaux font que les images ont un rôle toujours plus dangereux, plus négatif. Donc si vous vous rendez compte que une guerre courte ne peut pas être gagnée, regardez l'Ukraine, regardez l'Iran, vous y réfléchissez à deux fois avant de déclencher une guerre.
1: Alors justement, sur le front, l'autre front moyen-oriental, celui entre les États-Unis et la République islamique, la trêve reste fragile. L'Iran dit examiner, je cite, une nouvelle proposition américaine et Donald Trump a prévenu les Mollahs, il attend les bonnes réponses. Est-ce que vous voyez une issue rapide à ce conflit qui s'enlise dans les sables du détroit d'Ormuz?
4: L'issue rapide aujourd'hui, ce serait que Donald Trump reconnaisse qu'il s'est trompé, que en réalité cette opération n'a pas donné les résultats escomptés, qu'il ne veut pas d'une nouvelle guerre du Vietnam au Moyen-Orient, c'est-à-dire un conflit qui s'enlise dans les sables du désert, dans le cas iranien, et dans la durée, et crie victoire en disant « j'ai gagné », mais sans avoir obtenu des résultats significatifs. En fait, au mieux aujourd'hui, on pourrait revenir aux accords JCPOA signés en 2015 à Vienne.
1: Les accords sur le nucléaire.
4: Sur le nucléaire. Et alors, est-ce que on se posera la question demain et aux États-Unis et en Israël, tout ça pour ça? Est-ce que ça valait vraiment la peine de dépenser tant d'argent, de donner à l'Iran la carte économique du détroit d'Ormuz, qui s'est révélé être le contrôle du détroit d'Ormuz, qui s'est révélé être d'une extraordinaire efficacité économique. Les historiens en traiteront demain, mais les électeurs américains, tout comme les électeurs israéliens, auront à se prononcer à l'automne sur la sagesse de l'opération qui a commencé le 28 février.
1: Après un peu près de trois mois de crise et de conflit, comment vous interprétez les changements de pieds stratégiques permanents, les volte-face de Donald Trump? Est-ce qu'il y a une stratégie derrière ou est-ce que c'est tout simplement une personnalité imprévisible et totalement fantasque?
4: Je pense que la deuxième interprétation correspond hélas mieux à la réalité que la première. Alors, c'est vrai, Trump, dès le début, a joué de son imprévisibilité. Il dit au monde, attention, vous ne savez absolument pas ce que vous allez attendre de moi. Le problème, c'est que ça a pu agir sur les alliés de l'Amérique, en particulier les pays européens. Ça n'a pas agi de manière positive sur les rivaux de l'Amérique. Et le résultat aujourd'hui, c'est que on n'a pas moins d'Iran, on a plus de Chine. C'est là le Make America Great Again, rendait l'Amérique plus grande à nouveau, ça s'est traduit par accélérer la croissance, la puissance, la centralité de la Chine. On disait hier, tous les chemins mènent à Rome. Aujourd'hui, on devrait dire, tous les chemins mènent à Pékin. Après Trump, c'est Poutine qui a été reçu en grande pompe. Mais tout ça fait de la Chine, plus rapidement qu'on ne pouvait le penser, le centre du monde. Est-ce que c'est cela que voulait l'Amérique de Donald Trump? Je n'en suis pas sûr.
1: Alors, vous évoquiez les drones sur l'autre grand front militaire, celui entre l'Ukraine et la Russie. La guerre des drones est intense. Le week-end dernier, on a vu un épisode assez impressionnant. La Russie a lancé près de 300 drones, selon l'armée de l'air ukrainienne. Et Moscou affirme avoir détruit au-dessus de la Russie 556 drones ukrainiens. Des drones ukrainiens qui vont de plus en plus loin, parfois jusqu'à 2000 kilomètres du front. Là encore, il n'y a pas de quoi être optimiste sur une résolution rapide du conflit, même si Vladimir Poutine, il y a quelques jours, a assuré que la guerre se dirige vers sa fin.
4: Oui, mais ces épisodes spectaculaires montrent que dans la cinquième année de guerre, l'Ukraine fait jeu égal avec la Russie. Je crois qu'il faut revenir à des problèmes de définition. Ne pas gagner pour la partie la plus forte, qu'il s'agisse de la Russie en Ukraine ou des États-Unis et d'Israël en Iran, c'est perdre. Et ne pas perdre pour la partie la plus faible, l'Ukraine face à la Russie, l'Iran face à deux des plus puissantes armées du monde, les États-Unis et Israël, mais c'est gagné. Donc je crois que la résilience dans le sens positif du peuple ukrainien et celle dans le sens négatif, hélas, du régime iranien sont des leçons pour les stratèges.
1: En quelques secondes, pour conclure, la présidentielle, traditionnellement en France, ne se joue jamais sur les questions internationales, diplomatiques et militaires, mais beaucoup estiment qu'en 2027, ce pourrait être un élément déterminant pour la première fois. Vous êtes d'accord ?
4: Pas nécessairement. Je crois que on a vu récemment des élections importantes, essentielles pour l'Europe en Hongrie. Orban a perdu sur des questions de politique intérieure. La corruption d'un côté, l'érosion du pouvoir d'achat de l'autre. Finalement, en France, il ne s'agit pas de corruption, mais on votera surtout pour des enjeux économique et de politique intérieure.
1: Merci Dominique Moisy d'avoir répondu aux questions de Radio J. Très bonne journée à vous.

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1: Bonjour à toutes et à tous, bon réveil et bienvenue sur RCJ en ce jeudi 21 mai 2026, il est 8h.
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1: Au programme de cette édition, l'armée israélienne affirme être au niveau d'alerte maximale. Après les tensions qui reprennent entre les États-Unis et la République islamique d'Iran, les détails avec notre analyste de l'actualité israélienne, Rina Bassis, puis l'invité de cette édition, Jonas Pardo, formateur à la lutte contre l'antisémitisme et directeur de l'association Boussole Antiraciste. On reviendra notamment avec lui sur le boycott antisémite de Barbara Butch, qui est directrice artistique de La Nuit Blanche, qui est censée se dérouler à Paris le 6 juin prochain. L'actualité, tout de suite sur RCJ.
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1: Le ministre d'extrême droite israélien de la Sécurité nationale, Itamar Ben-Gvir, provoque un tollé au sein même de son gouvernement et à l'étranger en publiant une vidéo de militants d'une nouvelle flottille pour Gaza agenouillés, les mains liées après leur arrestation en mer. Le premier ministre Benjamin Netanyahu a jugé de telles images, je cite, pas conformes avec les valeurs d'Israël, et son ministre des Affaires étrangères, Gideon Sar, accuse son collègue d'avoir sciemment nui à l'image du pays avec ce spectacle honteux. J'ai demandé que l'ambassadeur d'Israël en France soit convoqué pour exprimer notre indignation et obtenir des explications, a écrit de son côté Jean-Noël Barrot sur X. Donald Trump a déclaré que la situation avec Téhéran était sur le fil entre un accord pour mettre fin à la guerre au Moyen-Orient et une reprise des frappes contre l'Iran. C'est sur le fil, croyez-moi, si nous n'obtenons pas les bonnes réponses, cela peut aller très vite. Nous sommes tous prêts à agir, il faut obtenir les bonnes réponses, elles devront être entièrement à 100% satisfaites, a averti le président américain. La Cour suprême israélienne a confirmé l'interdiction pour 37 ONG humanitaires étrangères d'opérer dans les territoires palestiniens. Les autorités ont décidé l'an dernier d'exiger de ces organisations, pour des raisons de sécurité, de transmettre les listes de leurs employés palestiniens pour être autorisés à travailler dans la bande de Gaza et en Cisjordanie. Elles avaient jusqu'à fin février pour s'y conformer, mais la Cour, saisie par des représentants de plusieurs de ces ONG, leur avait accordé un sursis sans se prononcer sur le fond du dossier. La haute instance qui a finalement validé ces nouvelles procédures, elle leur a donné 30 jours pour s'y plier, sans quoi elles devront cesser leurs activités en Cisjordanie et à Gaza. Le Hamas est le principal obstacle à la mise en place de la deuxième phase de la trêve à Gaza, estime le Conseil de paix créé par Donald Trump dans son premier rapport au Conseil de sécurité de l'ONU. Le Hamas refuse son désarmement avec un système de vérification, de renoncer à son contrôle coercitif et de permettre une véritable transition politique à Gaza, peut-on lire dans ce rapport américain. Les États-Unis ont levé les sanctions prises à l'encontre de Francesca Albanese. Elle était inscrite sur une liste noire internationale l'empêchant d'utiliser des cartes de crédit ou d'effectuer de nombreuses opérations bancaires. Protéger la liberté d'expression est toujours dans l'intérêt public, avait écrit le juge fédéral Richard Leon dans son avis accompagnant sa décision de suspendre les sanctions la semaine dernière. Un homme a été inculpé pour le vol présumé de biens d'une victime de l'attentat antisémite de Bondi Beach à Sydney. C'est ce qu'a annoncé la police australienne. Parmi les victimes de l'attentat, Peter Meagher, un policier à la retraite et membre du club local de rugby qui remplissait une mission de photographe freelance lorsqu'il a été tué. La police de Nouvelle-Galles du Sud a indiqué qu'un homme de 35 ans avait volé son matériel de photographie dans la foulée de l'attaque terroriste. Elle a précisé que le voleur présumé était lui aussi photographe et avait mis donc ce matériel en gage. Quelques jours après l'avoir volé, l'homme a été inculpé de vol ainsi que de possession de stupéfiants. Il comparaîtra devant un tribunal à Sydney en juin prochain. La France et le Maroc ont signé un accord pour renforcer la lutte contre le blanchiment et le financement du terrorisme. L'accord conclu entre les renseignements financiers des deux pays veut faciliter l'échange d'informations sur des opérations financières suspectes. Le ministre français de l'économie et des finances, Roland Lescure, et son homologue marocaine Nadia Fettah Halaoui se sont rencontrés en marge de la 5e conférence No Money for Terror qui s'est tenue à Paris. Un étudiant de la Sorbonne a été condamné à un mois de prison avec sursis pour sa participation le 24 août dernier à un sondage à caractère antisémite dans un groupe WhatsApp dans lequel il s'était prononcé contre les Juifs. Le tribunal correctionnel de Paris, qui a prononcé le verdict, lui a également imposé un stage de 2 jours au mémorial de la Shoah. L'octogénaire qui avait organisé en novembre une messe en hommage au maréchal Pétain à Verdun a été condamné à 5000 euros d'amende pour contestation publique de crimes contre l'humanité pour avoir affirmé que le chef du régime de Vichy avait sauvé des juifs. Jacques Boncompain, 85 ans, président de l'association pour défendre la mémoire du maréchal Pétain, était poursuivi pour ses propos tenus le 15 novembre à la sortie de la messe devant de nombreux journalistes. Et en plus des 5000 euros d'amende et dans un souci de pédagogie et de prévention, la récidive, l'intégralité de la décision sera affichée dans le tribunal pour une durée de 2 mois, indiquait la présidente qui en a lu les motivations en audience publique. Le maire de Paris, Emmanuel Grégoire, propose d'attribuer la citoyenneté d'honneur de la ville aux populations civiles de Gaza et de Cisjordanie. Cela a été annoncé hier en Conseil de Paris et le vœu sera soumis au vote lors du prochain Conseil en juin. Et enfin, les procédures s'accélèrent face au scandale des violences sexuelles du périscolaire. 16 personnes en lien avec le périscolaire de 3 écoles parisiennes ont vu leur garde à vue prolongée hier soir. Un coup de filet salué par le maire Emmanuel Grégoire qui a fait de nouveau acte de repentance. 8h06, soir CG, restez avec nous. On se retrouve dans un instant. L'actualité israélienne, ce sera avec Rina Bess.
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1: 8h08 sur RCG, l'actualité israélienne, c'est avec vous, Rina Bassest, journaliste et analyste, bonjour.
10: Bonjour Raïsa, bonjour Tov.
1: Et on commence par l'armée israélienne qui affirme être, je cite, au niveau d'alerte maximale après de nouvelles menaces entre les États-Unis et l'Iran. Le président américain Donald Trump qui dit être sur le fil, ça fait plusieurs semaines qu'on est en zone grise sur ce sujet. Mais là, est-ce que vraiment, Rina, la perspective d'une reprise de la guerre, elle se fait plus présente en Israël?
10: Oui, effectivement, il faut dire qu'en Israël, on se prépare justement à cette éventualité qui devient, selon les estimations ici, de plus en plus proche. Et c'est là, malgré cette conversation, et pas très facile, on peut dire ça, entre, il y a 2 jours, entre le président américain Donald Trump et le premier ministre Benjamin Netanyahu, avec Netanyahu qui avertit, qui dit, il faut pas faire confiance aux Iraniens, même s'ils vont accepter de négocier, même s'ils vont accepter de faire des compromis. Nous, en Israël, et on n'y croit pas à la bonne volonté, à la bonne foi des Iraniens. Et le président américain pour l'instant, donne la chance aux négociations, mais de façon parallèle, il a aussi dit, oui, on décale cette perspective d'une attaque par 2, 3, 4 jours. Ça veut dire pas que l'attaque n'est pas en train d'être préparée et Israël est effectivement dans cette mode-là, on se prépare.
1: Dans ce moment-là, Rina, ces images qui ont fait le tour du monde, une vidéo postée par le ministre Itamar Ben-Gvir, ministre de la Sécurité nationale, avec des militants du Nouvel Flottille pour Gaza qui ont donc été arrêtés pour Israël. Ils sont agenouillés, les mains liées, et ces images qui ont été condamnées dans le monde entier et également en Israël par Benjamin Netanyahou. Il dit que ces images ne sont pas conformes avec les valeurs d'Israël. C'est vraiment un scandale d'ampleur aussi à l'intérieur du pays.
10: Effectivement, c'est une polémique d'abord mondiale qui ne cesse pas de s'agrandir parce qu'hier on a entendu il y avait 6 pays européens qui ont appelé les ambassadeurs israéliens dans ces pays, si c'est la Belgique, les Pays-Bas et la France bien sûr, qui ont demandé aux ambassadeurs israéliens de venir justement pour écouter des critiques et des condamnations. Et ce matin, on parle plus de 6 pays qui condamnent, on parle de la plupart des pays européens, y compris aussi des pays qui sont pas européens, si c'est l'Australie, la Nouvelle-Zélande. Même l'ambassadeur américain en Israël, Mike Huckabee, avait des mots hier extrêmement durs contre le ministre Ben-Gvir, disant effectivement cette flottille c'était une idée stupide, mais ça veut dire pas que le ministre aurait dû réagir de cette façon. En fait, il brise, c'est ce que l'ambassadeur américain dit, il a brisé l'honneur de tout l'État d'Israël. Et vous avez bien mentionné aussi la réaction du premier ministre Benjamin Netanyahu. Il y avait aussi une réaction extrêmement dure de la part du ministre des Affaires étrangères et Gideon Saar. Il y a aussi, même s'il parle de façon anonyme, mais des officiers très haut gradés de Tzal, eux aussi disent, nous on a fait tout ce qui était possible justement pour contenir cet événement, pour que l'arrestation des activistes de la flottille, que cette opération d'arrestation, que ça va se passer de façon calme et respectable. Et voilà, les ministres qui arrivent et chamboulent tout ça avec des conséquences désastreuses, il faut dire, pour l'image d'Israël et pour l'image de Tzal.
1: Et justement aussi, on peut faire le lien, Rina, entre le fait que Itamar Ben-Gvir fasse ça. Donc certes, il est dans la coalition de Benjamin Netanyahou, mais il est surtout aussi président, chef de son parti. Et les élections arrivent en Israël. On voit que la campagne est déjà lancée. À quel point les élections d'ailleurs sont proches. Le processus a aussi été lancé sur le plan officiel à la Knesset.
10: Oui, le processus est lancé. Et disons, il y avait mercredi cette vote préliminaire pour la dissolution de la Knesset, mais il faudra encore 2 votes. Et on ne sait pas pour l'instant, on n'a pas une date pour ce vote-là. Et ça sera qu'à la fin de ces 2 votes qu'il faudra aussi se décider sur la date des élections même. Et là, on comprend que ça ne va pas être si facile que ça pour les gouverneurs, parce que parmi les partis ultra-orthodoxes, il y a des désaccords. Il y a Chas qui veulent début septembre. Il y a les autres partis ultra-orthodoxes qui veulent que les élections passent un tout petit peu plus tard. La date limite est bien sûr fin octobre, mais on peut s'imaginer que les élections vont se tenir plus tôt que cela. Et d'une certaine façon, en fait, les gouvernements et Benjamin Netanyahu voulaient précipité. Il voulait pas que ça vienne de parti de l'opposition, que l'opposition va forcer une date des élections sur la coalition. C'est pour ça en fait que il a pris l'initiative. Il a commencé mercredi ce processus, mais maintenant il gère l'emploi du temps. C'est lui qui va décider à quel moment la Knesset va voter deuxième et troisième fois sur la dissolution du Parlement. Et après, ça sera lui qui va aussi décider pour la date des élections.
1: Merci beaucoup, Rina Bassiste, pour ces précisions. On vous retrouve la semaine prochaine, 8h14 sur RCJ. Dans un instant, l'invité de cette édition, Jonas Pardo, formateur à la lutte contre l'antisémitisme et directeur de l'association Boussole Antiraciste.
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0: 8h17 sur RCJ, l'invité de cette édition, Jonas Pardo, formateur à la lutte contre l'antisémitisme et directeur de l'association Boussole Antiraciste. Bonjour.
1: Bonjour.
0: Merci beaucoup d'être notre invité ce matin sur RCJ. On va revenir avec vous dans un premier temps sur ces appels au boycott lancés contre la DJ Barbara Butch, juive, qui avait signé une tribune de soutien à la proposition de loi de Caroline Yadan dans Le Point. Elle est directrice artistique de la Nuit Blanche, événement organisé par la mairie de Paris dans la nuit du 6 juin prochain, édition dont le thème est cette année l'amour. Elle doit également se produire lors de cette soirée. Ces appels au boycott contre Barbara Butch, ils le sont vous le dites et vous le signez dans un article, dans une tribune dans le Nouvel Obs, en raison de ce qu'elle est et pas de ses positions en réalité.
1: Oui, alors il y a un background qui commence à la cérémonie d'ouverture des Jeux Olympiques l'année dernière, où après sa prestation dans un spectacle de Thomas Joly qui mettait en scène un grand dîner olympien, on avait de la part des extrêmes droites mondiales une grande offensive qui s'est mise en place contre Barbara Butch. Donc d'abord depuis les extrêmes droites qui lui reprochaient de s'attaquer au christianisme en faisant une caricature de la scène, le dernier repas de Jésus. C'était adressé à l'ensemble du spectacle, mais il s'est passé quelque chose de spécifique envers Barbara Butch en raison du fait qu'elle était juive, lesbienne et grosse, comme elle le revendique fièrement elle-même. On a eu un deuxième épisode avec sa nomination aux Nuits Blanches, comme vous l'avez dit, toujours de la part des extrêmes droites, depuis CNews, les magazines Frontières, mais aussi le Journal du Dimanche, qui ont laissé planer une suspicion sur des thèmes liés à l'antisémitisme, on va dire des thèmes assez classiques, hein. L'argent, ils remettaient en question la probité de l'appel d'offres, mais aussi le prix de la prestation. Mathieu Bock-Côté, donc une grande figure intellectuelle de l'extrême droite, a attaqué Barbara Butch en disant qu'elle encourageait l'immigration, le cosmopolitisme, qu'elle voulait pervertir les bonnes mœurs. On a eu d'autres attaques de ce type-là. Ce sont des, on va dire, des classiques de l'antisémitisme. Et le dernier épisode de cette série contre Barbara Butch, c'est un appel lancé par la section France Insoumise de Grenoble. Alors c'est important de préciser que la France Insoumise nationale s'est distancée de cet appel. Donc on la voit représentée sur un post Instagram en train de faire son travail puisqu'elle est DJ. Donc elle est aux platines en train de mixer. Sur du sang est étalé sur l'image et une étoile de David derrière sur un drapeau aux couleurs LGBT avec l'idée que, alors ce qui est écrit sur le poste, que Barbara Butch serait un soutien d'Israël et une annulation de la mairie d'un festival organisé par la mairie de Grenoble.
0: Justement, cette expression entre guillemets soutien à Israël, c'est aussi une étape de plus qui est franchie. Il y avait eu tous ces termes soutien inconditionnel du gouvernement Netanyahou, soutien du génocide. Là, ça s'encombre entre guillemets même plus de ces termes. Le fait que et puis il y a un mélange aussi peut-être des genres entre ces positions contre l'antisémitisme et cette expression ici et avec cette scénographie que vous décrivez.
1: En fait, d'avoir signé une tribune de soutien à la loi Yadan. Le fait d'avoir vu cette signature dans cette tribune avait déclenché une vague de cyberharcèlement, une première vague de cyberharcèlement. Elle était accusée d'être un soutien aux politiques israéliennes du fait d'avoir signé une tribune contre l'antisémitisme. Et ce fait-là qui motive l'appel au boycott de la section grenobloise de la France Insoumise. Or, comme Barbara Butch l'a expliqué elle-même, non seulement ce qu'elle signait, elle, c'était une tribune contre l'antisémitisme, comment peut-on reprocher à quelqu'un qui vit l'antisémitisme de signer une tribune contre l'antisémitisme? Mais par ailleurs, on peut être d'accord ou non avec Barbara Butch. D'ailleurs, moi-même, je me suis exprimé contre la loi Yadan, donc c'est pas vraiment le sujet, parce que la nature des attaques qui étaient faites contre Barbara Butch n'avait aucun rapport avec un désaccord politique. On a vu des influenceurs sur les réseaux sociaux qui ont appelé à regarder les photos de sa mère, qui l'ont insulté en raison du fait qu'elle est juive, lesbienne et grosse comme elle le revendique fièrement elle-même. Donc c'était son identité qui était mise en cause et pas ses opinions. Il se trouve par ailleurs que même lorsqu'on regarde les directives de l'appel au boycott de la campagne BDS, eh bien le fait de cibler des personnes en raison de leur identité ou de leur opinion est prohibé. Donc, du fait que, un, le boycott concernait les opinions, mais aussi l'identité de Barabba Babouch, deux, que l'appel au boycott dérogeait à ses propres principes, et trois, il y avait quelque chose de, il y avait aussi un mensonge dans l'appel qui disait que Barabba Babouch aurait animé la Pride de Tel Aviv en 2025, chose que non seulement elle n'a pas fait, mais en plus la Pride de 2025 était annulée du fait de la guerre avec l'Iran. Ça n'a rien à voir avec un boycott politique tout ça, mais bien d'une vague de cyberharcèlement antisémite.
0: En quoi cet épisode, si on peut l'appeler comme ça, est révélateur de cet antisémitisme à gauche, à l'extrême gauche? Comment vous, qui avez milité à gauche, qui militez toujours à gauche et qui faites ces formations contre l'antisémitisme, à quel point vous voyez que ça, c'est révélateur d'une façon de penser, de voir le monde, le sionisme, les juifs, qui s'est développé ces dernières années? Et comment lutter contre ça?
1: Alors, ce que vit Barabba Babouch est vraiment révélateur de l'antisémitisme aujourd'hui, parce qu'elle est exactement sous les tirs croisés d'un côté de l'extrême droite et de l'autre côté de la gauche, qui emprunte deux canaux différents. Il faut regarder l'antisémitisme d'où qu'il vienne. Ça, c'est quelque chose qui est important. C'est révélateur de la période. Là où c'est le plus autistique, on va dire, c'est aux États-Unis. D'ailleurs, Donald Trump lui-même avait condamné le spectacle pendant les JO toute la difficulté du moment que nous vivons. Oui, les gens sont pris entre des tirs croisés qui viennent aussi bien du camp ultra-conservateur, de celui qui se dit progressiste et qui ostracise les artistes juifs au nom d'une supposée solidarité internationale. Mais là, l'appel qui cible Barabba Babouch n'a rien à voir avec la solidarité avec la Palestine, mais bien avec l'antisémitisme.
0: Comment on fait avec des gens qui ont l'impression, dans les causes qu'ils défendent, d'être souvent dans le camp du bien face à ça? Comment leur discours peut être déconstruit?
1: Eh bien, j'ai entendu la publicité de Jacques French du Mémorial juste avant, et le premier élément, c'est évidemment la pédagogie. Ça, c'est la première chose. Mais après, c'est aussi le fait de, poser des, on va dire, le plus précis possible sur ce qui est en train de se passer. Je crois que la stratégie qui est importante à mettre en place depuis 7 octobre, c'est de parler, même au sein des organisations de gauche, aux individus qui voient les problèmes. C'est-à-dire que depuis le 7 octobre, moi je le vois, évidemment, il y a une libération de la parole antisémite, à gauche, c'est évident. Mais il y a aussi, un grand nombre d'acteurs qui se rendent compte qu'il y a un vrai problème en profondeur. Il faut d'abord les identifier pour les encourager à agir là où ils peuvent agir, parce que aujourd'hui ils sont très isolés, c'est tout le travail qu'on fait avec notre association La Boussole contre l'antisémitisme et tous les racismes, de réunir ces voix qui veulent agir au sein des organisations de la société civile, que ce soit dans les associations, les syndicats, mais aussi la fonction publique, les journaux, pour ils puissent se réunir et parler d'une même voix. Car c'est le cas pour les juifs au sein de cette organisation, mais aussi de non-juifs qui voient qu'il y a un problème avec l'antisémitisme. La parole

0: Ta mère, une belle fête de Shavuot, Shabbat Shalom également, et bonne écoute sur les ondes de Radio JM.
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1: Ce matin, le Musée des civilisations de l'Europe et de la Méditerranée ouvre ses portes à deux journées de rencontres consacrées à Gaza. Un événement organisé par le collectif Man for Gaza Artists, avec donc des artistes, des chercheurs et plusieurs personnalités invitées, parmi lesquelles Francesca Albanese, Mohamed Bourouissa ou encore Alain Damasio. Depuis l'attaque du 7 octobre 2023 menée par le Hamas contre Israël, puis la guerre à Gaza qui a suivi, chaque initiative liée au conflit israélo-palestinien provoque désormais des réactions très fortes, y compris ici à Marseille. Le CRIF Marseille-Provence a ainsi annoncé son opposition à une partie de cette programmation et plus particulièrement à un colloque intitulé « L'anéantissement de Gaza » ainsi qu'à la participation de Francesca Albanese, dont les prises de position très critiques envers Israël suscitent régulièrement la controverse. Et les mots, ici, ont évidemment un poids. Employer le terme « anéantissement » n'est pas neutre. Pour les organisateurs et certains intervenants, il s'agit de qualifier l'ampleur des destructions humaines, culturelles et matérielles observées à Gaza. Pour leurs opposants, cette formulation révèle déjà d'une lecture politique du conflit et participe à une mise en accusation univoque d'Israël. Le CRIF Marseille-Provence appelle ainsi à ce que la voix israélienne puisse également être entendue dans les espaces culturels marseillais et d'y craindre une importation du conflit dans le débat local. Et c'est sans doute là toute la difficulté du moment. Marseille est une ville profondément diverse, traversée par des histoires, des mémoires et des sensibilités multiples. Juifs, musulmans, chrétiens, familles

venus du Maghreb, du Proche-Orient ou d'Europe de l'Est, ici, les résonances du conflit sont souvent intimes, familiales, émotionnelles. Depuis des mois, beaucoup redoutent que les tensions internationales perturbent ce fragile équilibre marseillais, ce vivre ensemble souvent invoqué mais jamais totalement acquis. Les débats deviennent vite passionnels, les réseaux sociaux attisent les oppositions et chacun a parfois le sentiment que sa douleur est moins entendue que celle de l'autre. Dans ce contexte, les lieux culturels se retrouvent eux aussi au cœur d'attentes contradictoires. Doivent-ils être des espaces d'engagement, des lieux de neutralité, des endroits où toutes les voix doivent être représentées ? Parce qu'au fond, le défi pour Marseille aujourd'hui n'est pas de faire disparaître les divergences, c'est d'empêcher qu'elles rendent impossible la vie commune.

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1: 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Animation prévue pour les petits et grands, tombola, jeux, renseignements au 06 03 80 20 00 ou 06 09 32 39 33. Aujourd'hui, à l'approche de Shavuot, la plus belle façon d'honorer la Torah, c'est de tendre la main à ceux qui en ont besoin. 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Merci pour votre générosité et Chag Sameach. La coopération féminine organise une sortie à Martigues, mercredi 27 mai 2026, au programme Balade en bateau à la découverte de la ville, déjeuner libre, place limitée, inscription obligatoire au 07 67 68 69 34. Nous vous informons que dimanche 24 mai et dimanche 31 mai, fête des mères, la pizzeria de la Rose sera ouverte pour le service du midi et également du soir. Le 26 mai à 18h30, l'UEJF Marseille vous donne rendez-vous au Palais du Pharo pour le témoignage bouleversant d'Albert Barbout, enfant caché durant la Shoah. Une histoire vraie et profondément humaine, portée par la mémoire, le courage et la transmission. Entrée gratuite, ouverte à tous, étudiants, famille, Marseillais, venez écouter une parole exceptionnelle tant qu'il est encore temps. Rendez-vous à l'amphithéâtre Gasto, inscription obligatoire via la bio Instagram @uejf.marseille.
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0: On le sait peu, mais Israël est également un très grand producteur de fromage. Parmi eux, le sfatit, dont le goût délicat du lait de brebis est souvent parfumé aux herbes et aux épices. Créé dans la ville de Sfat, dont il tire son nom depuis le 19e siècle, il est généralement vendu dans de petits paniers et sa recette se transmet de génération en génération. Le sfatit se consomme souvent au petit déjeuner sur un toast, une salade ou même cuisiné dans un plat de pâte avec du basilic et de la tomate. Produit en Israël également, vous avez le brodostour, un fromage au lait de vache, l'inbar, un fromage au lait de brebis, ou encore le ketem, un fromage de chèvre par exemple. Israël est un pays qui possède un nombre incroyable de fromageries. Et avec le débarquement des Juifs français dans l'État hébreu, dans les prochaines années, la consommation de différents types de fromages va certainement exploser. D'ailleurs, une trentaine de fermes produisent du fromage et un certain nombre de professionnels ont suivi des formations, notamment en France. Les fromages les plus répandus sont les fromages dits blancs, frais ou demi-secs. Pour l'instant, peu de fermes produisent des fromages dits jaunes, secs, dont la maturation peut prendre plusieurs années et dont le prix est moins accessible. Ces derniers sont généralement destinés à un public plus connaisseur.
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2: Le ministre d'extrême droite israélien de la sécurité nationale, Itamar Ben-Gvir, provoque un tollé au sein même de son gouvernement et à l'étranger en publiant une vidéo de militants d'une nouvelle flottille pour Gaza agenouillés, les mains liées après leur arrestation en mer. Le premier ministre Benjamin Netanyahu a jugé de telles images, je cite, pas conformes avec les valeurs d'Israël, et son ministre des Affaires étrangères, Gideon Sar, accuse son collègue d'avoir sciemment nui à l'image du pays avec ce spectacle honteux. J'ai demandé que l'ambassadeur d'Israël en France soit convoqué pour exprimer notre indignation et obtenir des explications, a écrit de son côté Jean-Noël Barrot sur X. Donald Trump a déclaré que la situation avec Téhéran était sur le fil entre un accord pour mettre fin à la guerre au Moyen-Orient et une reprise des frappes contre l'Iran. C'est sur le fil, croyez-moi, si nous n'obtenons pas les bonnes réponses, cela peut aller très vite. Nous sommes tous prêts à agir, il faut obtenir les bonnes réponses, elles devront être entièrement à 100% satisfaites, a averti le président américain. La Cour suprême israélienne a confirmé l'interdiction pour 37 ONG humanitaires étrangères d'opérer dans les territoires palestiniens. Les autorités ont décidé l'an dernier d'exiger de ces organisations, pour des raisons de sécurité, de transmettre les listes de leurs employés palestiniens pour être autorisées à travailler dans la bande de Gaza et en Cisjordanie. Elles avaient jusqu'à fin février pour s'y conformer, mais la Cour, saisie par des représentants de plusieurs de ces ONG, leur avait accordé un sursis sans se prononcer sur le fond du dossier. La haute instance qui a finalement validé ces nouvelles procédures, elle leur a donné 30 jours pour s'y plier, sans quoi elles devront cesser leurs activités en Cisjordanie et à Gaza. Le Hamas est le principal obstacle à la mise en place de la deuxième phase de la trêve à Gaza, estime le Conseil de paix créé par Donald Trump dans son premier rapport au Conseil de sécurité de l'ONU. Le Hamas refuse son désarmement avec un système de vérification, de renoncer à son contrôle coercitif et de permettre une véritable transition politique à Gaza, peut-on lire dans ce rapport américain. Les États-Unis ont levé les sanctions prises à l'encontre de Francesca Albanese. Elle était inscrite sur une liste noire internationale l'empêchant d'utiliser des cartes de crédit ou d'effectuer de nombreuses opérations bancaires. Protéger la liberté d'expression est toujours dans l'intérêt public, avait écrit le juge fédéral Richard Leon dans son avis accompagnant sa décision de suspendre les sanctions la semaine dernière. Un homme a été inculpé pour le vol présumé de biens d'une victime de l'attentat antisémite de Bondi Beach à Sydney. C'est ce qu'a annoncé la police australienne. Parmi les victimes de l'attentat, Peter Meagher, un policier à la retraite et membre du club local de rugby qui remplissait une mission de photographe freelance lorsqu'il a été tué. La police de Nouvelle-Galles du Sud a indiqué qu'un homme de 35 ans avait volé son matériel de photographie dans la foulée de l'attaque terroriste. Elle a précisé que le voleur présumé était lui aussi photographe et avait mis donc ce matériel en gage. Quelques jours après l'avoir volé, l'homme a été inculpé de vol ainsi que de possession de stupéfiants. Il comparaîtra devant un tribunal à Sydney en juin prochain. La France et le Maroc ont signé un accord pour renforcer la lutte contre le blanchiment et le financement du terrorisme. L'accord conclu entre les renseignements financiers des deux pays veut faciliter l'échange d'informations sur des opérations financières suspectes. Le ministre français de l'économie et des finances, Roland Lescure, et son homologue marocaine Nadia Fetah-Halaoui se sont rencontrés en marge de la 5e conférence No Money for Terror qui s'est tenue à Paris. Un étudiant de la Sorbonne a été condamné à un mois de prison avec sursis pour sa participation le 24 août dernier à un sondage à caractère antisémite dans un groupe WhatsApp dans lequel il s'était prononcé contre les Juifs. Le tribunal correctionnel de Paris, qui a prononcé le verdict, lui a également imposé un stage de 2 jours au mémorial de la Shoah. L'octogénaire qui avait organisé en novembre une messe en hommage au maréchal Pétain à Verdun a été condamné à 5000 euros d'amende pour contestation publique de crimes contre l'humanité pour avoir affirmé que le chef du régime de Vichy avait sauvé des juifs. Jacques Boncompain, 85 ans, président de l'association pour défendre la mémoire du maréchal Pétain, était poursuivi pour ses propos tenus le 15 novembre à la sortie de la messe devant de nombreux journalistes. Et en plus des 5000 euros d'amende et dans un souci de pédagogie et de prévention, la récidive, l'intégralité de la décision sera affichée dans le tribunal pour une durée de 2 mois, indiquait la présidente qui en a lu les motivations en audience publique. Le maire de Paris, Emmanuel Grégoire, propose d'attribuer la citoyenneté d'honneur de la ville aux populations civiles de Gaza et de Cisjordanie. Cela a été annoncé hier en Conseil de Paris et le vœu sera soumis au vote lors du prochain Conseil en juin. Et enfin, les procédures s'accélèrent face au scandale des violences sexuelles du périscolaire. 16 personnes en lien avec le périscolaire de 3 écoles parisiennes ont vu leur garde à vue prolongée hier soir. Un coup de filet salué par le maire Emmanuel Grégoire qui a fait de nouveau acte de repentance.
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1: Bonjour à tous, nous sommes le jeudi 21 mai et voici votre flash d'information locale. On vous en a parlé hier, le verdict du prix de l'évêché 2026 est tombé. C'est l'écrivain Bernard Minier qui remporte cette édition avec son thriller H, paru chez XO Éditions. Au-delà du palmarès, le célèbre prix littéraire marseillais 100% polar fait peau neuve et affiche de nouvelles ambitions. L'ancien patron de la police judiciaire, Eric Arella, revient sur les nouveautés qui marquent ce cru 2026. On l'écoute à notre micro.
2: Un nouveau lieu, le site de la Légion étrangère. Après 4 années passées, excellemment passées, chez le gouvernement militaire de Marseille, on découvre le magnifique site, je dirais, de la Légion étrangère. Un territoire de lecture qui a été agrandi. On s'est ouvert à la partie que je vais appeler Languedoc-Roussillon pour épouser vraiment le territoire de la zone sud de défense, c'est-à-dire donc l'Occitanie, la région Provence-Alpes-Côte d'Azur, la Corse et la Principauté de Monaco. Voilà, c'est vraiment les deux caractéristiques nouvelles du prix 2026.
1: L'étau se resserre autour de Patrick Bruel. Les maires de Marseille, Benoît Payan et de Salon de Provence, Nicolas Hisnard, appellent publiquement le chanteur à annuler de lui-même ses concerts cet été sur notre territoire. Visé par plusieurs enquêtes et plaintes pour viol et agression sexuelle, l'artiste est prié de renoncer à la scène le temps que la justice fasse sereinement son travail. Fin de citation. Cette injonction rejoint celle de plusieurs autres maires en France, alors qu'une pétition féministe réclamant l'annulation de sa tournée cumule déjà plus de 27 000 signatures. De son côté, Patrick Bruel conteste toujours fermement l'ensemble des accusations portées contre lui. La lutte contre le harcèlement scolaire est compensée en région sud. Un prix régional a été décerné hier pour saluer les initiatives face à ce fléau qui touche de trop nombreux élèves. Une mobilisation sur le terrain devenue indispensable, comme le rappelle Ludovic Pernet, vice-président de la région en charge de la jeunesse.
3: Le harcèlement scolaire est un fléau qui touche de nombreux jeunes, qui prend aujourd'hui des nouvelles formes. Il est ancien, mais il prend des nouvelles formes avec les parties technologiques, numériques. Et pour nous, c'est inacceptable que des jeunes puissent encore aller à l'école avec la boule au ventre. Et donc, nous voulons tout mettre pour enrayer cette spirale du harcèlement scolaire. 1 million d'euros qui ont été mis sur la table par la région depuis plusieurs années, chaque année, pour faire en sorte de mettre tous les moyens à la disposition des jeunes, des enseignants, des proviseurs pour mettre un terme à ce véritable fléau.
1: Une cause qui mobilise au-delà des institutions jusqu'au monde du sport. L'ancien buteur olympien Mamadou Niang était présent pour remettre le prix coup de cœur de cette édition. Pour l'ex-footballeur, l'Olympique de Marseille se devait de s'engager et de soutenir ce combat.
4: L'OM est très proche de ce genre de cause et ça a du sens de venir aujourd'hui pour pouvoir remettre des récompenses et des lauréats à des lycéens qui sont vraiment investis dans cette cause. Et c'est une énorme fierté déjà pour moi et un honneur d'avoir pu y participer, d'être présent parmi eux. Et c'est normal que l'OM aussi participe à ce genre d'événement.
1: Fini les excès de vitesse en mer. Pour rentrer au port, la préfecture maritime vient d'instaurer une nouvelle limitation à 10 nœuds à la sortie du chenal du Cap Croisette, véritable porte d'entrée des calanques marseillaises, un secteur ultra fréquenté qualifié d'autoroute du soleil par la direction départementale des territoires et de la mer, avec parfois le passage d'un bateau toutes les 25 secondes en été. Suite à une violente collision survenue fin 2023, les autorités serrent donc la vis pour sécuriser la zone. Si les agents des affaires maritimes misent d'abord sur la pédagogie en ce début de saison, les contrôles et verbalisations s'intensifieront tout au long de l'été. Tension attendue ce matin devant le MUCEM, le CRIF Marseille-Provence appelle à un rassemblement dès 9h30 pour protester contre l'ouverture d'un colloque intitulé « Faire face à l'anéantissement de Gaza ». Pour Bruno Benjamin, le président du CRIF Marseille-Provence, cet événement de deux jours relève d'une lecture militante et partiale du conflit qui ne fait que stigmatiser les Juifs de France. Face à ce qu'il considère comme une provocation, il assume sa volonté d'aller sur place pour s'imposer.
5: Une espèce de ras-le-bol de la part des Juifs de Marseille, de percevoir comme une obligation de le vivre, l'importation de ce conflit. On en a marre, on veut retrouver une sérénité à Marseille, une paisibilité. Chaque fois qu'on importe ce conflit et que les Juifs réagissent en soutien d'Israël, on les menace, on les insulte, on les invective, on les stigmatise. Donc on en a marre. En réalité, il n'y a rien de culturel, même s'il y a bien évidemment la participation d'artistes gazaouis. Et c'est pas contre cela que j'interviens. Que nous demandons À partir du moment où le MUSEM fait un choix politique, c'est de respecter la pluralité, la diversité et d'accepter d'organiser un colloque sur Israël le 7 octobre. J'ai l'impression aujourd'hui qu'on essaie de pousser les juifs marseillais vers la sortie.
1: Des propos que vous pouvez retrouver en podcast en intégralité dans l'invité de la rédaction de Laura Sahin. Une femme de 50 ans comparaissait hier à Marseille, soupçonnée d'avoir administré de la cocaïne à sa fille malade de 10 ans. En 2022, la fillette avait inexplicablement sombré dans le coma à l'hôpital de Latimone. À la barre, la prévenue a fermement nié, plaidant la contamination accidentelle liée à sa propre toxicomanie. Le parquet a requis 4 ans de prison avec sursis et le retrait de l'autorité parentale. Jugement attendu le 3 juin. Côté transport, un nouveau préavis de grève débute aujourd'hui sur la ligne régionale Marseille-Nice, exploitée par l'opérateur privé Transdev. À l'appel du syndicat Sudrail, les cheminots dénoncent leurs conditions de rémunération et l'organisation du temps de travail. Il s'agit du troisième mouvement social en moins d'un an sur cet axe. Toutefois, l'impact s'annonce très limité pour les voyageurs, notamment ceux en route pour le Festival de Cannes. La direction de Transdev assure en effet que 100% des liaisons seront assurées ce jeudi. Attention tout de même, le préavis de grève court jusqu'à samedi et le syndicat a d'ores et déjà déposé un préavis de 2 mois. La météo aujourd'hui, il fait chaud. Le soleil dominera toute la journée. Côté température, il fait 17 degrés ce matin et jusqu'à 25 degrés cet après-midi sur notre belle cité phocéenne. Lundi, vous retrouverez Laura Sahin pour votre rendez-vous d'information locale. Une belle journée à tous. Chag Sameach, une belle fête de Shavuot. Shabbat Shalom également. Et bonne écoute sur les ondes de Radio JM.
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0: accès aux émotions. Vous intervenez depuis cette année au centre médical du Krebs à Aix-en-Provence pour accompagner les ados sportifs autour de la nutrition du sportif. Vous êtes aussi en entreprise où vous intervenez et aussi en cabinet. Aujourd'hui, je vous invite dans mon émission car vous intervenez en entreprise autour de la nutrition que vous liez au QVT, c'est-à-dire la qualité de vie au travail. Et je vous cite, pour ramener du bon sens, du plaisir et de l'énergie dans l'assiette et dans les équipes. Première question, Marie-Charlotte. Pouvez-vous expliquer à nos auditeurs votre métier de diététicienne et quel est votre rôle quand une personne vient vous voir, quand vous intervenez au Krebs, quand vous êtes en cabinet, voilà. Quel est vraiment votre métier ?
1: Alors, le métier de diététicienne, il peut être assez complexe. De façon générale, c'est arriver à trouver un juste équilibre entre le plaisir de manger, c'est hyper important de toujours manger avec plaisir, mais garder une bonne santé.
0: Oui.
1: Et parfois, c'est difficile parce qu'on veut être en bonne santé, donc on se restreint beaucoup, ou on aime trop manger, et du coup, ça peut, il peut y avoir beaucoup de quantité de certains aliments, on voit les analyses de sang qui sont moins bonnes, ou du poids qui arrive alors que c'était pas prévu. Voilà. Et donc moi, mon rôle, c'est d'arriver à remettre du bon sens justement pour trouver cet équilibre entre bien manger avec plaisir, mais bien manger pour la santé.
0: Et donc, vous intervenez en formation d'entreprise pour parler nutrition.
1: Oui.
0: Est-ce que vous avez vu au fil des ans un vrai sujet ou un vrai problème autour de la nutrition sur le travail? Et est-ce que les pauses déjeuner sont-elles en train de disparaître? Est-ce qu'on voit, je vous dis ça parce qu'on voit beaucoup les gens qui mangent derrière les écrans, ou alors il n'y a plus cette pause déjeuner un peu française qui est plus sa spécificité d'une heure. Est-ce que vous voyez vraiment qu'il y a un sujet, du coup?
1: Ah oui, il y a un gros sujet. Moi, ça fait 5 ans maintenant que j'interviens dans les entreprises. C'était un sujet il y a 5 ans, mais là, il est encore plus vrai. Et je pense que le Covid n'a pas aidé. Tout pareil, ce fameux Covid, il a changé les habitudes, mais au niveau alimentaire, c'est flagrant. Parce que déjà, il y a aussi beaucoup plus de travail derrière les écrans, comme le télétravail. Mais aussi, au sein des entreprises, je vois des gens qui mangent de plus en plus, donc en effet, devant leur écran, ou qui ne mangent pas, ou qui mangent vraiment sur le pouce. Et ça, pour la performance au travail, pour la santé, pour le plaisir de manger, etc. C'est un peu une cata. C'est pour ça que je me régale d'intervenir en entreprise pour essayer de... Je vais redire la même chose, mais pour remettre du bon sens, à dire pourquoi c'est important de manger dans le calme, sans trop de sources polluantes, entre guillemets.
0: Même en entreprise, on va dire.
1: Et même en entreprise.
0: Et surtout.
1: Un peu partout, mais surtout en entreprise. Comment vous voulez être performant pendant 7 heures si votre seule pause, entre guillemets, ça dure 5 minutes, vous mâchez pas, vous mangez pas forcément des aliments de qualité. Forcément, l'après-midi va être très long, et au niveau digestif, au niveau cognitif, c'est-à-dire le fameux coup de barre de l'après-midi. Et puis, on se sent pas performant, on se sent pas bien, quoi.
0: Voilà. Alors, du coup, ma question, c'était un peu ça. Est-ce que le stress, la fatigue, ce fameux coup de barre post-déjeuner, qu'on a tous vécu, là, c'est certain, sont-ils liés vraiment à la manière dont on déjeune?
1: Alors, il y a ce qu'on mange, qui est vrai, je dirais, alors c'est mes statistiques personnelles, il est pour 40%, mais c'est surtout la façon dont on mange qui compte.
0: Alors, là, c'est hyper intéressant. C'est quoi cette manière, donc vous dites cette façon, c'est quoi alors?
1: C'est-à-dire que manger, ça veut dire se poser, ça veut dire respirer, ça veut dire prendre son temps avec ses sens, alors qu'on n'utilise plus le nez, les doigts. Voilà, maintenant, c'est la fourchette et 5 minutes, là, et hop. Et...
0: Devant l'écran, vite, on regarde, on regarde notre Excel ou un série en deux-deux.
1: Voilà. On se remplit. Et c'est pas ça, l'alimentation. L'alimentation, c'est vraiment le côté plaisir avec les 5 sens. Et le seul travail que vous avez dans votre digestion, c'est mâcher. Votre estomac, votre intestin, il fait son travail tout seul. Mais si vous faites pas la première étape qui est de mâcher, toute la digestion, elle se fait pas bien, et du coup vous absorbez pas les bons trucs. Donc ça, c'est vraiment au niveau digestif, je vais dire.
0: Donc la première chose, c'est déjà de mâcher.
1: Mais
0: pas
1: ouais.
0: Devant un écran, et avoir conscience de ce qu'on mâche.
1: Et c'est important d'avoir conscience de ce qu'on mâche, parce que si même si vous avez le meilleur plat du monde et que vous prenez pas conscience qu'il est bon, vous le mangez en 5 minutes là, en mode de, moi j'aime bien dire pilotage automatique là, on est pas très là. Il se peut qu'une heure ou deux heures après, il y ait envie de grignoter quelque chose, parce qu'on a envie d'avoir du plaisir, puisque on n'a pas conscientisé que c'était plaisant au moment du repas. Et il y a ce côté vraiment fatigue, où en fait cette pause, elle est nécessaire aussi pour se poser, se ressourcer et poser un peu le cerveau sur des tâches du travail, pour avoir cette pause et conviviale et plaisant au niveau alimentaire.
0: Mais moi je vois qu'en entreprise, quand je me déplace, les gens ils déjeunent en regardant une série par exemple. Ça, c'est pas bon, du coup, c'est pareil.
1: Alors j'aime pas dire c'est bon, c'est pas bon.
0: Non, mais c'est moins bien.
1: Dans des conditions optimales, déjà, il faudrait que des collègues qu'on aime bien.
0: C'est pas, oui, pas seul, d'accord, ok.
1: Des fois, oui, manger face à son écran, face à mes collègues, voilà. Mais c'est surtout une série, pourquoi pas, mais il faut pas que ce soit une série anxiogène. Il faut arriver à, tout en regardant la série, être quand même dans son assiette. Moi, personnellement, j'y arrive pas trop.
0: Vous avez dit intéressant, il faut être dans son assiette.
1: Ouais. Et on n'est pas dans son assiette.
0: On n'est pas dans son assiette. Non. Donc, retenez.

0: bien, chère auditrice, cher auditeur, il faut être dans son assiette. Il faut conscientiser, voilà, là, le fait de mâcher et de manger. Alors, quand vous intervenez en entreprise, quel est votre rôle, votre intervention et comment se déroulent les ateliers s'il y a des gens qui sont intéressés pour faire appel à vos services? Comment ça se passe?
1: Alors déjà, ce que j'aime bien, c'est que la personne qui m'appelle, souvent, ça va être la DRH, le responsable, oui, etc. Je leur demande d'après elle quelles sont les problématiques et après, j'envoie toujours un petit questionnaire aux salariés, ça prend 2 minutes, pour voir quelles sont leurs problématiques.
0: Ah oui, ça, c'est nous, moi, en tant que coach, c'est pas les mêmes.
1: Voilà, et donc, c'est pas les mêmes, mais souvent, quand même, ça peut se recouper. Oui. Et de là, en fait, c'est là que je propose des ateliers. Donc, celui qui marche le mieux, c'est faire le lien entre la digestion, les problèmes digestifs, l'alimentation, le stress, tout ça. Donc, en fait, là, je parle quand même de l'assiette ou de l'assiette équilibrée, j'aime pas trop ça. C'est l'assiette ressourçante. Qu'est-ce qu'il faut que je mange pour avoir de l'énergie correctement? Oui. Et surtout, manger en pleine conscience. C'est un gros mot, mais donc, on enlève le pilotage automatique. Donc, ça, c'est un petit peu l'atelier phare que je fais. Souvent, c'est le premier atelier que je fais quand j'arrive dans une entreprise. D'accord. On pose un peu les bases, on met du bon sens. Mais après, selon la demande, ça peut être différent. Les ateliers, ça peut être vraiment une dégustation dans l'alimentation pleine conscience. J'ai intervenu là pour un cabinet d'huissier pas très loin. On a fait dégustation en pleine conscience. Je l'ai fait avec du fromage, du fromager d'en bas. Donc, c'était trop bien, c'était trop chouette.
0: Ah oui.
1: Pour arriver à...
0: sur le travail du fromage pour qu'ils prennent conscience de quel fromage ils sont en train de déguster.
1: C'est ça, et de remettre en gros, exagérer le trait pour qu'ils arrivent à faire ça avec leur repas le midi, donc c'était trop bien.
0: Ah, c'est sympa.
1: Après,
0: hyper ludique en tout cas.
1: Ouais. En fait, j'étais partie avec des graines raisin sec, c'est comme ça qu'on fait l'alimentation pleine conscience, et quand je suis arrivée en bas, j'étais un peu à la main, j'ai vu la fromagerie, j'ai dit non, mais on va faire les deux, ça va être trop bien. Et je pense que ça a été mieux accueilli. Et j'interviens aussi pour étudier l'offre de. Je suis un audit, en fait, de l'offre alimentaire autour des boîtes, des fois aussi, parce qu'en fait, il y a le côté, des fois, j'ai pas le temps, je sais pas quoi manger. Moi, j'essaie de sélectionner un petit peu des restos ou des choses à emporter qui sont quand même bien cuisinées, qui sont en scène, etc.
0: Pour que les gens n'aient même pas le temps de réfléchir, ils disent voilà, oh tiens, j'ai rien aujourd'hui, j'ai rien préparé, allez hop.
1: Oui, voilà, il faut que ça soit du secours.
0: Oui.
1: Parce que c'est quand même aussi plus cher, mais c'est aussi, on sait pas toujours comment c'est cuisiné, la qualité, on sait pas. Il vaut mieux des aliments bruts qu'on achète. Et qu'on cuisine. Et cuisiner, ça veut pas dire cuisiner pendant 2 heures. Ça peut être aussi, des fois, quand j'ai pas le temps, ouvrir une boîte de pois chiches, une boîte de sardines, des tomates cerises, une bonne vinaigrette, et ça peut être un repas équilibré. C'est ça que j'aime bien aussi expliquer en atelier. Mais voilà, mes interventions, ça peut être sur le stress, ça peut être aussi, j'ai accompagné des équipes qui veulent se lancer dans un défi sportif. 5, 10 kilomètres,
0: semi-marathon. Ah oui,
1: et en fait, je fais des programmes en groupe, quoi.
0: D'accord. Voilà. Les salariés repartent avec des astuces, donc du coup, autour de leur comportement alimentaire. Vous me dites donc, mettre une boîte de sardines, même s'ils font des challenges sportifs. Est-ce que vous pouvez en dévoiler quelques-unes pour nos auditeurs et nos auditrices?
1: Les astuces principales, déjà, ça va être sur la respiration.
0: Pour déjeuner?
1: Ouais, juste avant de respirer. Alors je le fais, j'essaie de détendre un peu l'atmosphère. Je leur dis qu'on n'est pas besoin d'être moine bouddhiste pour faire ça. Mais c'est vraiment d'arriver à se poser même 10 secondes entre le moment où on a fini le travail et on va attaquer le repas pour se poser.
0: Donc c'est la pause pour dire hop, il y a une coupure. Ouais.
1: Donc ça permet de redescendre le stress et de préparer aussi la digestion. Okay. Vous êtes serré toute la matinée dans votre jean, là, tout stressé. On arrive, on mange. Non, là, on fait péter un peu le bouton.
0: On souffle, hop, et on se dit on va déjeuner de manière consciente. Voilà. C'est ça.
1: Déjà.
0: Okay. On a des choses à faire. Hein. Le prochain repas, là, c'est...
1: Et on casse les routines, en fait. Ouais. C'est-à-dire ce côté pilotage automatique, il adore la routine.
0: Adore la routine, on le sait.
1: Faut servir de l'environnement. Donc ça peut être, je change de place déjà à table, parce que les salariés mangent toujours à la même place avec leurs collègues, souvent, déjà, rien que ça. Mais à la maison, c'est pareil. Faut changer de place. Faut arrêter de manger dans les mêmes conditions.
0: D'accord.
1: C'est hyper important. Donc ça fait partie des astuces. Et puis c'est aussi le côté, je pose un peu ma fourchette, en fait. C'est le rythme du repas et faut observer celui qui mange le plus doucement.
0: C'est la mâche, on revient sur la lenteur de la mâche et le fait de mastiquer. Combien de fois alors? Parce qu'il paraît qu'il y a un nombre. Ouais.
1: Alors on dit 20, on dit 30. En fait, je dis qu'il n'y a pas de chiffre parfait. C'est je prends ce que je fais déjà et j'essaie d'améliorer, en fait. Si je mâche 4 fois, je pense que j'ai une marge de progression.
0: D'accord.
1: Et c'est souvent ça. Je regarde les gens manger, je mâche 4-5 fois et j'avale. Il faudrait que quand vous avaliez, il n'y ait plus de morceaux, en fait. On ne sait plus faire ça. Donc le but, c'est d'améliorer ce qu'on fait déjà, quoi.
0: Et en tant que coach, moi, j'aime bien connaître l'impact que je peux avoir à moyen terme. Est-ce que vous avez des retours des personnes qui ont fait vos ateliers? Est-ce qu'ils changent réellement leur comportement à la pause déjeuner?
1: Alors, il y a un côté, je les ai un peu déculpabilisés de, j'ai pas eu le temps de cuisiner, mais je peux quand même manger équilibré avec des trucs de la maison.
0: Ouais, et ça, vous nous avez expliqué les sardines,
1: voilà,
0: les chiches et
1: ça. Donc déjà, ils me disent, en fait, j'achète moins des trucs tout prêts parce que je me dis que j'ai des choses à la maison qui sont quand même saines et bonnes. Donc déjà, c'est côté, j'ai simplifié un peu leur tout doux pour les repas.
0: Ok.
1: Ils respirent en groupe, ils disent c'est la minute Marie-Charlotte. Hein,
0: La minute Marie-Charlotte, c'est génial.
1: J'ai une boîte des fois qui m'envoie une petite photo, on fait la minute Marie-Charlotte. Mais il y a des jours où ils ne font pas. En fait, il n'y a rien, il y a personne qui va manger parfaitement, mais c'est chouette d'avoir quand même gardé des petits tips. Et c'est vraiment le côté, bah, ils vont se chercher les uns les autres, viens faire ta pause, même si c'est que 20 minutes. Viens, ben voilà, c'est le côté, ben on se rappelle que la journée elle est rapide, mais ce temps il est nécessaire pour soi perso, mais aussi pour les collègues de boulot.
0: Et une pause déjeuner, elle doit durer combien de temps pour être efficace ?
1: Là, c'est pareil, il n'y a pas
0: un chiffre
1: miracle, mais franchement, au moins une demi-heure dans le sens, il faudrait qu'on mange au moins en 20 minutes, avoir voilà, quelques minutes pour souffler, etc.
0: Souffler avant, souffler après.
1: Bah ouais, c'est ça. Il faut vraiment qu'il y ait une pause en fait, sur ce qu'on est. On pose le cerveau là, pendant au moins une demi-heure, voire une heure, c'est l'idéal. Et on fait marcher ses cinq sens pour souffler, pour manger. C'est une pause où on se régale et on se ressource, on reprend de l'énergie.
0: Alors j'ai une question, on m'a fait venir un auditeur. Lui, il est tout le temps en réunion maintenant, et le télétravail vers 13h. Mm-hmm. C'est le nouveau truc, on met des réunions de 13 à 14 pour gagner du temps sur la journée. Alors moi, en tant que coach, gagner du temps, ça me plaît pas du tout, mais bon. Et du coup, il me dit, mais moi je déjeune vite, quoi. Je prends un truc qui traîne, un morceau de pain, un morceau de jambon, parce que je suis chez moi, voilà, où je mange un reste de bouffe froid. Comment on peut faire quand on est en télétravail? On sait que les entreprises, elles ont envie de pressuriser les gens avec des réunions pour pas qu'ils ne fassent rien chez eux, on va dire, ce qui est faux. Mais bon, comment on fait? Quel est le conseil de vous?
1: Anticiper. Faut anticiper. On connaît son emploi du temps à l'avance. En général, les réunions, on les connaît à l'avance. C'est soit la veille au soir, quand on fait à manger, c'est couillon, mais se garder des restes, en fait, et on se fait une petite assiette sympa qui est déjà prête. Ou c'est le matin, par exemple. Ou carrément, si vous avez possibilité de vous organiser, c'est faire une espèce de brunch quand vous êtes en télétravail.
0: Ah, très bonne idée, ça, je vais le dire.
1: C'est sympa. Ça
0: un bon petit déjeuner, un peu bien avec des œufs, quelque chose un peu plus, pour tenir jusqu'à même 14-15 heures après la réunion.
1: Carrément.
0: Et voir prendre une collation après, c'est un peu ça.
1: On peut faire un bon brunch milieu de matinée et faire une collation plus équilibrée dans l'après-midi, avec un fruit, des amandes, des choses.
0: Très bon conseil que je vais dire à nos auditeurs. Alors, je demande toujours à mes invités, Marie-Charlotte, pour la fin de l'interview, quel est le plus, votre plus ? Pourquoi faire appel à vos services ?
1: Alors, quand je fais mes interventions en entreprise, en tout cas, ce qui ressort, c'est qu'ils me disent « Ah, ça paraît moins compliqué. » Donc, c'est plutôt vraiment le côté « j'arrive à rendre les conseils diète un peu simples parce qu'on entend tout et on ne sait plus quoi faire. » Et le côté un peu... autodérision, quoi. Il faut pas se prendre la tête, c'est du plaisir. Et l'alimentation, c'est pour se faire plaisir. Donc, j'essaie que ça soit un peu... rigolo, c'est pas le terme, mais que ce soit un
0: ludique.
1: Peu ludique et surtout déculpabilisé et pratique.
0: Ah bah alors là, c'est une interview déculpabilisante. Moi, je vous assure, Marie-Charlotte, vraiment. Mais je vous remercie vraiment pour être venue dans l'émission. Retrouvez donc l'émission en podcast sur Radio JM et sur les pages Facebook et Instagram. Et restez avec nous pour d'autres interviews passionnantes et d'autres conseils inspirants lors de la prochaine émission. À la semaine prochaine et très bonne journée.

0: 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Il est 10h.
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2: Le ministre d'extrême droite israélien de la sécurité nationale, Itamar Ben-Gvir, provoque un tollé au sein même de son gouvernement et à l'étranger en publiant une vidéo de militants d'une nouvelle flottille pour Gaza agenouillés, les mains liées après leur arrestation en mer. Le premier ministre Benjamin Netanyahu a jugé de telles images, je cite, pas conformes avec les valeurs d'Israël, et son ministre des Affaires étrangères, Gideon Sar, accuse son collègue d'avoir sciemment nuit à l'image du pays avec ce spectacle honteux. J'ai demandé que l'ambassadeur d'Israël en France soit convoqué pour exprimer notre indignation et obtenir des explications, a écrit de son côté Jean-Noël Barrot sur X. Donald Trump a déclaré que la situation avec Téhéran était sur le fil entre un accord pour mettre fin à la guerre au Moyen-Orient et une reprise des frappes contre l'Iran. C'est sur le fil, croyez-moi, si nous n'obtenons pas les bonnes réponses, cela peut aller très vite. Nous sommes tous prêts à agir, il faut obtenir les bonnes réponses, elles devront être entièrement à 100% satisfaites, a averti le président américain. La Cour suprême israélienne a confirmé l'interdiction pour 37 ONG humanitaires étrangères d'opérer dans les territoires palestiniens. Les autorités ont décidé l'an dernier d'exiger de ces organisations, pour des raisons de sécurité, de transmettre les listes de leurs employés palestiniens pour être autorisées à travailler dans la bande de Gaza et en Cisjordanie. Elles avaient jusqu'à fin février pour s'y conformer, mais la Cour, saisie par des représentants de plusieurs de ces ONG, leur avait accordé un sursis sans se prononcer sur le fond du dossier. La haute instance qui a finalement validé ces nouvelles procédures et leur a donné 30 jours pour s'y plier, sans quoi elles devront cesser leurs activités en Cisjordanie et à Gaza. Le Hamas est le principal obstacle à la mise en place de la deuxième phase de la trêve à Gaza, estime le Conseil de paix créé par Donald Trump dans son premier rapport au Conseil de sécurité de l'ONU. Le Hamas refuse son désarmement avec un système de vérification, de renoncer à son contrôle coercitif et de permettre une véritable transition politique à Gaza, peut-on lire dans ce rapport américain. Les États-Unis ont levé les sanctions prises à l'encontre de Francesca Albanese. Elle était inscrite sur une liste noire internationale l'empêchant d'utiliser des cartes de crédit ou d'effectuer de nombreuses opérations bancaires. Protéger la liberté d'expression est toujours dans l'intérêt public, avait écrit le juge fédéral Richard Leon dans son avis accompagnant sa décision de suspendre les sanctions la semaine dernière. Un homme a été inculpé pour le vol présumé de biens d'une victime de l'attentat antisémite de Bondi Beach à Sydney. C'est ce qu'a annoncé la police australienne. Parmi les victimes de l'attentat, Peter Meagher, un policier à la retraite et membre du club local de rugby qui remplissait une mission de photographe freelance lorsqu'il a été tué. La police de Nouvelle-Galles du Sud a indiqué qu'un homme de 35 ans avait volé son matériel de photographie dans la foulée de l'attaque terroriste. Elle a précisé que le voleur présumé était lui aussi photographe et avait mis donc ce matériel en gage. Quelques jours après l'avoir volé, l'homme a été inculpé de vol ainsi que de possession de stupéfiants. Il comparaîtra devant un tribunal à Sydney en juin prochain. La France et le Maroc ont signé un accord pour renforcer la lutte contre le blanchiment et le financement du terrorisme. L'accord conclu entre les renseignements financiers des deux pays veut faciliter l'échange d'informations sur des opérations financières suspectes. Le ministre français de l'économie et des finances, Roland Lescure, et son homologue marocaine, Nadia Fetah-Halaoui, se sont rencontrés en marge de la 5e conférence No Money for Terror qui s'est tenue à Paris. Un étudiant de la Sorbonne a été condamné à un mois de prison avec sursis pour sa participation le 24 août dernier à un sondage à caractère antisémite dans un groupe WhatsApp dans lequel il s'était prononcé contre les Juifs. Le tribunal correctionnel de Paris, qui a prononcé le verdict, lui a également imposé un stage de 2 jours au mémorial de la Shoah. L'octogénaire qui avait organisé en novembre une messe en hommage au maréchal Pétain à Verdun a été condamné à 5 000 € d'amende pour contestation publique de crimes contre l'humanité pour avoir affirmé que le chef du régime de Vichy avait sauvé des juifs. Jacques Boncompain, 85 ans, président de l'association pour défendre la mémoire du maréchal Pétain, était poursuivi pour ses propos tenus le 15 novembre à la sortie de la messe devant de nombreux journalistes. Et en plus des 5 000 € d'amende, et dans un souci de pédagogie et de prévention, la récidive, l'intégralité de la décision sera affichée dans le tribunal pour une durée de 2 mois, indiquée à la présidente qui en a lu les motivations en audience publique. Le maire de Paris, Emmanuel Grégoire, propose d'attribuer la citoyenneté d'honneur de la ville aux populations civiles de Gaza et de Cisjordanie. Cela a été annoncé hier en Conseil de Paris et le vœu sera soumis au vote lors du prochain Conseil en juin. Et enfin, les procédures s'accélèrent face au scandale des violences sexuelles du périscolaire. 16 personnes en lien avec le périscolaire de 3 écoles parisiennes ont vu leur garde à vue prolongée hier soir. Un coup de filet salué par le maire Emmanuel Grégoire qui a fait de nouveau acte de repentance.
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1: Bonjour à tous, nous sommes le jeudi 21 mai et voici votre flash d'information locale. On vous en a parlé hier, le verdict du prix de l'évêché 2026 est tombé. C'est l'écrivain Bernard Minier qui remporte cette édition avec son thriller H, paru chez XO Éditions. Au-delà du palmarès, le célèbre prix littéraire marseillais 100% polar fait peau neuve et affiche de nouvelles ambitions. L'ancien patron de la police judiciaire, Eric Arella, revient sur les nouveautés qui marquent ce cru 2026. On l'écoute à notre micro.
2: Un nouveau lieu, le site de la Légion étrangère. Après 4 années passées, excellemment passées, chez le gouvernement militaire de Marseille, on découvre le magnifique site, je dirais, de la Légion étrangère. Un territoire de lecture qui a été agrandi. On s'est ouvert à la partie que je vais appeler Languedoc-Roussillon pour épouser vraiment le territoire de la zone sud de défense, c'est-à-dire donc l'Occitanie, la région Provence-Alpes-Côte d'Azur, la Corse et la Principauté de Monaco. Voilà, c'est vraiment les deux caractéristiques nouvelles du prix 2026.
1: L'étau se resserre autour de Patrick Bruel, les maires de Marseille, Benoît Payan et de Salon de Provence, Nicolas Hisnard, appellent publiquement le chanteur à annuler de lui-même ses concerts cet été sur notre territoire. Visé par plusieurs enquêtes et plaintes pour viol et agression sexuelle, l'artiste est prié de renoncer à la scène le temps que la justice fasse sereinement son travail. Fin de citation. Cette injonction rejoint celle de plusieurs autres maires en France, alors qu'une pétition féministe réclamant l'annulation de sa tournée cumule déjà plus de 27 000 signatures. De son côté, Patrick Bruel conteste toujours fermement l'ensemble des accusations portées contre lui. La lutte contre le harcèlement scolaire est compensée en région sud. Un prix régional a été décerné hier pour saluer les initiatives face à ce fléau qui touche de trop nombreux élèves. Une mobilisation sur le terrain devenue indispensable, comme le rappelle Ludovic Pernet, vice-président de la région en charge de la jeunesse.
3: Le harcèlement scolaire est un fléau qui touche de nombreux jeunes, qui prend aujourd'hui des nouvelles formes. Il est ancien, mais il prend des nouvelles formes avec les parties technologiques, numériques. Et pour nous, c'est inacceptable que des jeunes puissent encore aller à l'école avec la boule au ventre. Et donc, nous voulons tout mettre pour enrayer cette spirale du harcèlement scolaire. 1 million d'euros qui ont été mis sur la table par la région depuis plusieurs années, chaque année, pour faire en sorte de mettre tous les moyens à la disposition des jeunes, des enseignants, des proviseurs pour mettre un terme à ce véritable fléau.
1: Une cause qui mobilise au-delà des institutions jusqu'au monde du sport. L'ancien buteur olympien Mamadou Niang était présent pour remettre le prix coup de cœur de cette édition. Pour l'ex-footballeur, l'Olympique de Marseille se devait de s'engager et de soutenir ce combat.
4: L'OM est très proche de ce genre de cause et ça a du sens de venir aujourd'hui pour pouvoir remettre des récompenses et des lauréats à des lycéens qui sont vraiment investis dans cette cause. Et c'est une énorme fierté déjà pour moi et un honneur d'avoir pu y participer et d'être présent parmi eux. Et c'est normal que l'OM aussi participe à ce genre d'événement.
1: Fini les excès de vitesse en mer. Pour rentrer au port, la préfecture maritime vient d'instaurer une nouvelle limitation à 10 nœuds à la sortie du chenal du Cap Croisette, véritable porte d'entrée des calanques marseillaises, un secteur ultra fréquenté qualifié d'autoroute du soleil par la direction départementale des territoires et de la mer, avec parfois le passage d'un bateau toutes les 25 secondes en été. Suite à une violente collision survenue fin 2023, les autorités serrent donc la vis pour sécuriser la zone. Si les agents des affaires maritimes misent d'abord sur la pédagogie en ce début de saison, les contrôles et verbalisations s'intensifieront tout au long de l'été. Tension attendue ce matin devant le MUCEM, le CRIF Marseille-Provence appelle à un rassemblement dès 9h30 pour protester contre l'ouverture d'un colloque intitulé « Faire face à l'anéantissement de Gaza ». Pour Bruno Benjamin, le président du CRIF Marseille-Provence, cet événement de deux jours relève d'une lecture militante et partiale du conflit qui ne fait que stigmatiser les Juifs de France. Face à ce qu'il considère comme une provocation, il assume sa volonté d'aller sur place pour s'imposer.
5: Une espèce de ras-le-bol de la part des Juifs de Marseille, de percevoir comme une obligation de le vivre, l'importation de ce conflit. On en a marre, on veut retrouver une sérénité à Marseille, une paisibilité. Chaque fois qu'on importe ce conflit et que les Juifs réagissent en soutien d'Israël, on les menace, on les insulte, on les invective, on les stigmatise. Donc on en a marre. En réalité, il n'a rien de culturel, même s'il y a bien évidemment la participation d'artistes gazaouis. Et c'est pas contre cela que j'interviens. Que nous demandons À partir du moment où le MUSEM fait un choix politique, c'est de respecter la pluralité, la diversité et d'accepter d'organiser un colloque sur Israël le 7 octobre. J'ai l'impression aujourd'hui qu'on essaie de pousser les juifs marseillais vers la sortie.
1: Des propos que vous pouvez retrouver en podcast en intégralité dans l'invité de la rédaction de Laura Sahin. Une femme de 50 ans comparaissait hier à Marseille, soupçonnée d'avoir administré de la cocaïne à sa fille malade de 10 ans. En 2022, la fillette avait inexplicablement sombré dans le coma à l'hôpital de Latimone. À la barre, la prévenue a fermement nié, plaidant la contamination accidentelle liée à sa propre toxicomanie. Le parquet a requis 4 ans de prison avec sursis et le retrait de l'autorité parentale. Jugement attendu le 3 juin. Côté transport, un nouveau préavis de grève débute aujourd'hui sur la ligne régionale Marseille-Nice, exploitée par l'opérateur privé Transdev. À l'appel du syndicat Sudrail, les cheminots dénoncent leurs conditions de rémunération et l'organisation du temps de travail. Il s'agit du troisième mouvement social en moins d'un an sur cet axe. Toutefois, l'impact s'annonce très limité pour les voyageurs, notamment ceux en route pour le Festival de Cannes. La direction de Transdev assure en effet que 100% des liaisons seront assurées ce jeudi. Attention tout de même, le préavis de grève court jusqu'à samedi et le syndicat a d'ores et déjà déposé un préavis de 2 mois. La météo aujourd'hui, il fait chaud. Le soleil dominera toute la journée. Côté température, il fait 17 degrés ce matin et jusqu'à 25 degrés cet après-midi sur notre belle cité phocéenne. Lundi, vous retrouverez Laura Sahin pour votre rendez-vous d'information locale. Une belle journée à tous. Chag Sameach, une belle fête de Shavuot. Shabbat Shalom également. Et bonne écoute sur les ondes de Radio JM.
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0: 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Il est 11h.
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2: Le ministre d'extrême droite israélien de la sécurité nationale, Itamar Ben-Gvir, provoque un tollé au sein même de son gouvernement et à l'étranger en publiant une vidéo de militants d'une nouvelle flottille pour Gaza agenouillés, les mains liées après leur arrestation en mer. Le premier ministre Benjamin Netanyahu a jugé de telles images, je cite, pas conformes avec les valeurs d'Israël, et son ministre des Affaires étrangères, Gideon Sar, accuse son collègue d'avoir sciemment nui à l'image du pays avec ce spectacle honteux. J'ai demandé que l'ambassadeur d'Israël en France soit convoqué pour exprimer notre indignation et obtenir des explications, a écrit de son côté Jean-Noël Barrot sur X. Donald Trump a déclaré que la situation avec Téhéran était sur le fil entre un accord pour mettre fin à la guerre au Moyen-Orient et une reprise des frappes contre l'Iran. C'est sur le fil, croyez-moi, si nous n'obtenons pas les bonnes réponses, cela peut aller très vite. Nous sommes tous prêts à agir, il faut obtenir les bonnes réponses, elles devront être entièrement à 100% satisfaites, a averti le président américain. La Cour suprême israélienne a confirmé l'interdiction pour 37 ONG humanitaires étrangères d'opérer dans les territoires palestiniens. Les autorités ont décidé l'an dernier d'exiger de ces organisations, pour des raisons de sécurité, de transmettre les listes de leurs employés palestiniens pour être autorisées à travailler dans la bande de Gaza et en Cisjordanie. Elles avaient jusqu'à fin février pour s'y conformer, mais la Cour, saisie par des représentants de plusieurs de ces ONG, leur avait accordé un sursis sans se prononcer sur le fond du dossier. La haute instance qui a finalement validé ces nouvelles procédures, elle leur a donné 30 jours pour s'y plier, sans quoi elles devront cesser leurs activités en Cisjordanie et à Gaza. Le Hamas est le principal obstacle à la mise en place de la deuxième phase de la trêve à Gaza, estime le Conseil de paix créé par Donald Trump dans son premier rapport au Conseil de sécurité de l'ONU. Le Hamas refuse son désarmement avec un système de vérification, de renoncer à son contrôle coercitif et de permettre une véritable transition politique à Gaza, peut-on lire dans ce rapport américain. Les États-Unis ont levé les sanctions prises à l'encontre de Francesca Albanese. Elle était inscrite sur une liste noire internationale l'empêchant d'utiliser des cartes de crédit ou d'effectuer de nombreuses opérations bancaires. Protéger la liberté d'expression est toujours dans l'intérêt public, avait écrit le juge fédéral Richard Leon dans son avis accompagnant sa décision de suspendre les sanctions la semaine dernière. Un homme a été inculpé pour le vol présumé de biens d'une victime de l'attentat antisémite de Bondi Beach à Sydney. C'est ce qu'a annoncé la police australienne. Parmi les victimes de l'attentat, Peter Meagher, un policier à la retraite et membre du club local de rugby qui remplissait une mission de photographe freelance lorsqu'il a été tué. La police de Nouvelle-Galles du Sud a indiqué qu'un homme de 35 ans avait volé son matériel de photographie dans la foulée de l'attaque terroriste. Elle a précisé que le voleur présumé était lui aussi photographe et avait mis donc ce matériel en gage. Quelques jours après l'avoir volé, l'homme a été inculpé de vol ainsi que de possession de stupéfiants. Il comparaîtra devant un tribunal à Sydney en juin prochain. La France et le Maroc ont signé un accord pour renforcer la lutte contre le blanchiment et le financement du terrorisme. L'accord conclu entre les renseignements financiers des deux pays veut faciliter l'échange d'informations sur des opérations financières suspectes. Le ministre français de l'économie et des finances, Roland Lescure, et son homologue marocaine Nadia Fettah Halaoui se sont rencontrés en marge de la 5e conférence No Money for Terror qui s'est tenue à Paris. Un étudiant de la Sorbonne a été condamné à un mois de prison avec sursis pour sa participation le 24 août dernier à un sondage à caractère antisémite dans un groupe WhatsApp dans lequel il s'était prononcé contre les Juifs. Le tribunal correctionnel de Paris, qui a prononcé le verdict, lui a également imposé un stage de 2 jours au mémorial de la Shoah. L'octogénaire qui avait organisé en novembre une messe en hommage au maréchal Pétain à Verdun a été condamné à 5 000 € d'amende pour contestation publique de crimes contre l'humanité pour avoir affirmé que le chef du régime de Vichy avait sauvé des juifs. Jacques Boncompain, 85 ans, président de l'association pour défendre la mémoire du maréchal Pétain, était poursuivi pour ses propos tenus le 15 novembre à la sortie de la messe devant de nombreux journalistes. Et en plus des 5 000 € d'amende, et dans un souci de pédagogie et de prévention, la récidive, l'intégralité de la décision sera affichée dans le tribunal pour une durée de 2 mois, indiquée à la présidente qui en a lu les motivations en audience publique. Le maire de Paris, Emmanuel Grégoire, propose d'attribuer la citoyenneté d'honneur de la ville aux populations civiles de Gaza et de Cisjordanie. Cela a été annoncé hier en Conseil de Paris et le vœu sera soumis au vote lors du prochain Conseil en juin. Et enfin, les procédures s'accélèrent face au scandale des violences sexuelles du périscolaire. 16 personnes en lien avec le périscolaire de 3 écoles parisiennes ont vu leur garde à vue prolongée hier soir. Un coup de filet salué par le maire Emmanuel Grégoire qui a fait de nouveau acte de repentance.
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1: Bonjour à tous, nous sommes le jeudi 21 mai et voici votre flash d'information locale. On vous en a parlé hier, le verdict du prix de l'évêché 2026 est tombé. C'est l'écrivain Bernard Minier qui remporte cette édition avec son thriller H, paru chez XO Éditions. Au-delà du palmarès, le célèbre prix littéraire marseillais 100% polar fait peau neuve et affiche de nouvelles ambitions. L'ancien patron de la police judiciaire, Eric Arella, revient sur les nouveautés qui marquent ce cru 2026. On l'écoute à notre micro.
2: Un nouveau lieu, le site de la Légion étrangère. Après 4 années passées, excellemment passées, chez le gouvernement militaire de Marseille, on découvre le magnifique site, je dirais, de la Légion étrangère. Un territoire de lecture qui a été agrandi. On s'est ouvert à la partie que je vais appeler Languedoc-Roussillon pour épouser vraiment le territoire de la zone sud de défense, c'est-à-dire donc l'Occitanie, la région Provence-Alpes-Côte d'Azur, la Corse et la principauté de Monaco. Voilà, c'est vraiment les deux caractéristiques nouvelles du prix 2026.
1: L'étau se resserre autour de Patrick Bruel. Les maires de Marseille, Benoît Payan et de Salon de Provence, Nicolas Hisnard, appellent publiquement le chanteur à annuler de lui-même ses concerts cet été sur notre territoire. Visé par plusieurs enquêtes et plaintes pour viol et agression sexuelle, l'artiste est prié de renoncer à la scène le temps que la justice fasse sereinement son travail. Fin de citation. Cette injonction rejoint celle de plusieurs autres maires en France, alors qu'une pétition féministe réclamant l'annulation de sa tournée cumule déjà plus de 27 000 signatures. De son côté, Patrick Bruel conteste toujours fermement l'ensemble des accusations portées contre lui. La lutte contre le harcèlement scolaire est compensée en région sud. Un prix régional a été décerné hier pour saluer les initiatives face à ce fléau qui touche de trop nombreux élèves. Une mobilisation sur le terrain devenue indispensable, comme le rappelle Ludovic Pernet, vice-président de la région en charge de la jeunesse.
3: Le harcèlement scolaire est un fléau qui touche de nombreux jeunes, qui prend aujourd'hui des nouvelles formes. Il est ancien, mais il prend des nouvelles formes avec les parties technologiques, numériques. Et pour nous, c'est inacceptable que des jeunes puissent encore aller à l'école avec la boule au ventre. Et donc nous voulons tout mettre pour enrayer cette spirale du harcèlement scolaire. 1 million d'euros qui ont été mis sur la table par la région depuis plusieurs années, chaque année, pour faire en sorte de mettre tous les moyens à la disposition des jeunes, des enseignants, des proviseurs, pour mettre un terme à ce véritable fléau.
1: Une cause qui mobilise au-delà des institutions jusqu'au monde du sport. L'ancien buteur olympien Mamadou Niang était présent pour remettre le prix coup de cœur de cette édition. Pour l'ex-footballeur, l'Olympique de Marseille se devait de s'engager et de soutenir ce combat.
4: L'OM est très proche de ce genre de cause et ça a du sens de venir aujourd'hui pour pouvoir remettre des récompenses et des lauréats à des lycéens qui sont vraiment investis dans cette cause. Et c'est une énorme fierté déjà pour moi et un honneur d'avoir pu y participer, d'être présent parmi eux. Et c'est normal que l'OM aussi participe à ce genre d'événement.
1: Fini les excès de vitesse en mer. Pour rentrer au port, la préfecture maritime vient d'instaurer une nouvelle limitation à 10 nœuds à la sortie du chenal du Cap Croisette, véritable porte d'entrée des calanques marseillaises, un secteur ultra fréquenté qualifié d'autoroute du soleil par la direction départementale des territoires et de la mer, avec parfois le passage d'un bateau toutes les 25 secondes en été. Suite à une violente collision survenue fin 2023, les autorités serrent donc la vis pour sécuriser la zone. Si les agents des affaires maritimes mis d'abord sur la pédagogie en ce début de saison, les contrôles et verbalisations s'intensifieront tout au long de l'été. Tension attendue ce matin devant le MUCEM, le CRIF Marseille-Provence appelle à un rassemblement dès 9h30 pour protester contre l'ouverture d'un colloque intitulé « Faire face à l'anéantissement de Gaza ». Pour Bruno Benjamin, le président du CRIF Marseille-Provence, cet événement de 2 jours relève d'une lecture militante et partiale du conflit qui ne fait que stigmatiser les Juifs de France. Face à ce qu'il considère comme une provocation, il assume sa volonté d'aller sur place pour s'imposer.
5: Une espèce de ras-le-bol de la part des Juifs de Marseille, de percevoir comme une obligation de le vivre, l'importation de ce conflit. On en a marre, on veut retrouver une sérénité à Marseille, une paisibilité. Chaque fois qu'on importe ce conflit et que les Juifs réagissent en soutien d'Israël, on les menace, on les insulte, on les invective, on les stigmatise. Donc on en a marre. En réalité, il n'a rien de culturel, même s'il y a bien évidemment la participation d'artistes gazaouis. Et c'est pas contre cela que j'interviens. Que nous demandons À partir du moment où le MUSEM fait un choix politique, c'est de respecter la pluralité, la diversité et d'accepter d'organiser un colloque sur Israël le 7 octobre. J'ai l'impression aujourd'hui qu'on essaie de pousser les juifs marseillais vers la sortie.
1: Des propos que vous pouvez retrouver en podcast en intégralité dans l'invité de la rédaction de Laura Sahin. Une femme de 50 ans comparaissait hier à Marseille, soupçonnée d'avoir administré de la cocaïne à sa fille malade de 10 ans. En 2022, la fillette avait inexplicablement sombré dans le coma à l'hôpital de Latimone. À la barre, la prévenue a fermement nié, plaidant la contamination accidentelle liée à sa propre toxicomanie. Le parquet a requis 4 ans de prison avec sursis et le retrait de l'autorité parentale. Jugement attendu le 3 juin. Côté transport, un nouveau préavis de grève débute aujourd'hui sur la ligne régionale Marseille-Nice, exploitée par l'opérateur privé Transdev. À l'appel du syndicat Sudrail, les cheminots dénoncent leurs conditions de rémunération et l'organisation du temps de travail. Il s'agit du 3e mouvement social en moins d'un an sur cet axe. Toutefois, l'impact s'annonce très limité pour les voyageurs, notamment ceux en route pour le Festival de Cannes. La direction de Transdev assure en effet que 100% des liaisons seront assurées ce jeudi. Attention tout de même, le préavis de grève court jusqu'à samedi et le syndicat a d'ores et déjà déposé un préavis de 2 mois. La météo aujourd'hui, il fait chaud. Le soleil dominera toute la journée. Côté température, il fait 17 degrés ce matin et jusqu'à 25 degrés cet après-midi sur notre belle cité phocéenne. Lundi, vous retrouverez Laura Sahin pour votre rendez-vous d'information locale. Une belle journée à tous. Chag Sameach, une belle fête de Shavuot. Shabbat Shalom également. Et bonne écoute sur les ondes de Radio JM.
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1: Bonjour à nos auditrices, bonjour à nos auditeurs. Aujourd'hui, nous allons préparer une salade de pommes de terre à la menthe. Recette très facile et très rapide. Préparation de 30 minutes, temps de cuisson 15 minutes et c'est une recette pour 8 personnes. Il vous faudra donc 1 kg de pommes de terre, 5 brins de menthe, 250 ml de crème fraîche et 2 cuillères à soupe de mayonnaise, 1 oignon émincé, 4 cuillères à soupe de persil haché, 2 cuillères à soupe d'aneth haché et 2 cuillères à soupe de ciboulette hachée, du sel et du poivre. Dans une grande casserole, vous déposez les pommes de terre et la menthe. Vous ajoutez suffisamment d'eau pour les couvrir, vous portez à ébullition, vous réduisez le feu, vous laissez mijoter jusqu'à ce que les pommes de terre soient cuites, 10-12 minutes. Vous égouttez et vous jetez la menthe. Dans un récipient, vous mélangez la crème, la mayonnaise, l'oignon, les herbes, le sel et le poivre. Vous versez sur les pommes de terre en remuant. Servir la salade tiède ou froide. Voilà, très facile, très rapide, très goûteuse. Je vous souhaite un très bon appétit. Je vous dis à demain. Ciao.
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1: Bonjour à toutes et à tous, bienvenue sur RCJ. Si vous nous rejoignez, il est midi passé d'une minute au programme de cette édition. Le journal et les précisions de notre correspondante en Israël, Rina Bassist, sur la perspective d'un retour de la guerre de plus en plus anticipée en Israël. Puis ce sera le billet d'humeur de Denis Jambard. Ensuite, l'invité de cette édition, Amir Pacha Tavakoli, pour son livre « Lumière et anti-lumière en Iran », coécrit avec Stéphanie Rosaille, publié aux presses universitaires de France. On retrouvera ensuite l'histoire du jour de Jérôme Attal. On fait tout de suite un point sur l'actualité sur RCJ.
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1: La vidéo diffusée par le ministre de la Sécurité nationale, Itamar Ben-Gvir, on le voit humilier des militants de la flottille de Gaza, a suscité l'indignation d'une vingtaine de pays et a été largement relayée par les principaux médias du monde entier. Adala, l'organisation représentant les militants arrêtés de la flottille, a affirmé qu'ils avaient été libérés de la prison de Ketziot avant leur expulsion, à l'exception du militant Zohar Regev, dont l'audience de détention aura lieu ce jour, indique le communiqué de l'organisation. La Turquie va organiser ce jour des vols spéciaux pour rapatrier ses citoyens et ceux de pays tiers. Le chef d'état-major de l'armée pakistanaise devrait se rendre à Téhéran dans le cadre des efforts de médiation d'Islamabad visant à mettre fin à la guerre entre l'Iran et les États-Unis. Donald Trump avait déclaré plus tôt que la situation avec Téhéran était sur le fil entre un accord pour mettre fin à la guerre au Moyen-Orient et une reprise des frappes contre la République islamique. Une nouvelle évaluation des services de renseignement américains indique que l'Iran reconstruit rapidement ses capacités militaires. Selon ce rapport, le processus de reconstruction comprend le remplacement des sites de missiles, des lanceurs et la production de systèmes d'armes critiques détruits pendant la guerre. L'armée israélienne et la police ont déjoué une tentative de contrebande de 26 armes de poing à la frontière jordanienne. Guidées par des observateurs, les forces israéliennes ont opéré près de la clôture où elles ont découvert ces 26 armes de poing de différents types et des chargeurs jetés dans un sac. Les armes saisies ont été confisquées. La Cour suprême israélienne a confirmé l'interdiction pour 37 ONG humanitaires étrangères d'opérer dans les territoires palestiniens. Les autorités ont décidé l'an dernier d'exiger de ces organisations, pour des raisons de sécurité, de transmettre les listes de leurs employés palestiniens pour être autorisés à travailler dans la bande de Gaza et en Cisjordanie. Elles avaient jusqu'à fin février pour s'y conformer. Mais la Cour, saisie par un consortium représentant plusieurs de ces ONG, leur avait accordé un sursis sans se prononcer sur le fond du différend. La haute instance a finalement valider ces nouvelles procédures et leur a donné 30 jours pour s'y plier, sans quoi elles devront cesser leurs activités. Le Hamas est le principal obstacle à la mise en place de la deuxième phase de la trêve à Gaza, estime le Conseil de paix créé par Donald Trump dans son premier rapport au Conseil de sécurité de l'ONU. Le Hamas refuse son désarmement avec un système de vérification, de renoncer à son contrôle coercitif et de permettre une véritable transition politique à Gaza, peut-on lire dans ce rapport américain. Les États-Unis menacent de révoquer les visas de la délégation de l'autorité palestinienne auprès de l'ONU si l'ambassadeur Riyad Mansour ne retire pas sa candidature au poste de vice-président de l'Assemblée générale. C'est ce que révèle un télégramme du département d'État. Selon ce document, la candidature de Monsieur Mansour compromet le plan de paix du président Donald Trump pour Gaza. Le document indique également que ce responsable palestinien accuse fréquemment Israël de génocide. Les services de sécurité ukrainiens ont annoncé une défense renforcée dans les régions du nord frontalière du Bélarus. Ces mesures sans précédent par le nombre de forces et de ressources déployées selon les services de sécurité visent à constituer un moyen de dissuasion efficace contre toute action ou opération agressive de l'ennemi et de son allié. Ces mesures impliquent la police, les forces armées, la garde nationale, les gardes frontières. L'immigration nette au Royaume-Uni a chuté de près de moitié en 2025 à 171 000 personnes, soit le niveau le plus bas depuis 2021, a annoncé l'Office national des statistiques. En 2024, elle avait déjà très fortement chuté aussi. Le nombre de ressortissants de pays hors Union européenne arrivant pour des raisons professionnelles a chuté de 47% en 2025, ce qui a constitué la principale cause de la baisse continue de l'immigration nette. La Commission européenne a abaissé ce jour sa prévision de croissance pour la zone euro en raison des répercussions du conflit au Moyen-Orient qui entraîne un bond de l'inflation sur le vieux continent. Bruxelles prévoit désormais une croissance du produit intérieur brut de 0,9% en 2026 dans les 21 pays partageant la monnaie unique alors qu'elle tablait sur 1,2% en novembre. Le conflit au Moyen-Orient pousse les TPE et PME françaises dans une zone de risque majeur, alerte une étude de la Confédération des petites et moyennes entreprises publiée ce matin. Un étudiant de la Sorbonne a été condamné à un mois de prison avec sursis pour sa participation le 24 août dernier à un sondage à caractère antisémite dans un groupe WhatsApp dans lequel il s'était prononcé contre les Juifs. La question posée était pour ou contre les Juifs. Le tribunal correctionnel de Paris qui a prononcé le verdict a également assorti la peine d'un stage de 2 jours au mémorial de la Shoah. L'octogénaire qui avait organisé en novembre une messe en hommage au maréchal Pétain à Verdun a été condamné à 5000 euros d'amende pour contestation publique de crimes contre l'humanité pour avoir affirmé que le chef du régime de Vichy avait sauvé des juifs. Jacques Boncompain, 85 ans, président de l'association pour défendre la mémoire du maréchal Pétain, était poursuivi pour des propos tenus le 15 novembre dernier à la sortie de cette messe devant de nombreux journalistes. En plus des 5000 euros d'amende et dans un souci de pédagogie et de prévention de la récidive, l'intégralité de la décision sera affichée dans le tribunal pour une durée de 2 mois. Le maire de Paris, Emmanuel Grégoire, propose d'attribuer la citoyenneté d'honneur de la ville aux populations civiles de Gaza et de Cisjordanie. Cela a été annoncé ce mercredi en Conseil de Paris. Le vœu sera soumis au vote lors du prochain Conseil qui se tiendra en juin. Et enfin, les procédures s'accélèrent face au scandale des violences sexuelles du périscolaire. 16 personnes en lien avec le périscolaire de 3 écoles parisiennes ont vu leur garde à vue prolongée. Hier soir, un coup de filet salué par le maire Emmanuel Grégoire qui a fait de nouveaux actes de repentance. Mais le scandale continue de faire des vagues après la révélation lundi par le Parisien qu'un animateur mis en examen en 2025 pour violences sexuelles dans une école du 11e arrondissement avait déjà été placé en garde à vue en 2024 pour des faits similaires dans une autre école voisine. L'actualité israélienne, c'est avec vous, Rina Bassest, journaliste et analyste. Bonjour.
2: Bonjour, Elsa. Bonjour, Tov.
1: Et on commence par l'armée israélienne qui affirme être, je cite, au niveau d'alerte maximale après de nouvelles menaces entre les États-Unis et l'Iran. Le président américain Donald Trump qui dit être sur le fil, ça fait plusieurs semaines qu'on est en zone grise sur ce sujet. Mais là, est-ce que vraiment, Rina, la perspective d'une reprise de la guerre, elle se fait plus présente en Israël?
2: Oui, effectivement, il faut dire qu'en Israël, on se prépare justement à cette éventualité qui devient, selon les estimations ici, de plus en plus proche. Et c'est là, malgré cette conversation, et pas très facile, on peut dire ça, entre le président américain Donald Trump et le premier ministre Benjamin Netanyahu, avec Netanyahu qui avertit, qui dit il faut pas faire confiance aux Iraniens, même s'ils vont accepter de négocier, même s'ils vont accepter de faire des compromis. Nous, en Israël, et on n'y croit pas à la bonne volonté, à la bonne foi des Iraniens. Et le président américain pour l'instant, donne la chance aux négociations, mais de façon parallèle, il a aussi dit, oui, on décale cette perspective d'une attaque par 2, 3, 4 jours. Ça veut dire pas que l'attaque n'est pas en train d'être préparée et Israël est effectivement dans cette mode-là, on se prépare.
1: Dans ce moment-là, Rina, ces images qui ont fait le tour du monde, une vidéo postée par le ministre Itamar Ben-Gvir, ministre de la Sécurité nationale, avec des militants du Nouvelle Flottille pour Gaza qui ont donc été arrêtés pour Israël. Ils sont agenouillés, les mains liées, et ces images qui ont été condamnées dans le monde entier et également en Israël par Benjamin Netanyahou. Il dit que ces images ne sont pas conformes avec les valeurs d'Israël. C'est vraiment un scandale d'ampleur aussi à l'intérieur du pays.
2: Effectivement, c'est une polémique d'abord mondiale qui ne cesse pas de s'agrandir parce que hier on a entendu il y avait 6 pays européens qui ont qui ont appelé les ambassadeurs israéliens dans ces pays, si c'est la Belgique, les Pays-Bas et la France, bien sûr, qui ont demandé aux ambassadeurs israéliens de venir justement pour écouter des critiques et des condamnations. Et ce matin, on parle plus de 6 pays qui condamnent, on parle de la plupart des pays européens, y compris aussi des pays qui sont pas européens, si c'est l'Australie, la Nouvelle-Zélande. Même l'ambassadeur américain en Israël, Mike Huckabee, avait des mots hier extrêmement durs contre le ministre Ben-Gvir, disant effectivement cette flottille c'était une idée stupide, mais ça veut dire pas que les ministres auraient dû réagir de cette façon. En fait, il brise, c'est ce que l'ambassadeur américain dit, il a brisé l'honneur de tout l'État d'Israël. Et vous avez bien mentionné aussi la réaction du premier ministre Benjamin Netanyahu. Il y avait aussi une réaction extrêmement dure de la part du ministre des Affaires étrangères et Gideon Saar. Il y a aussi, même s'il parle de façon anonyme, mais des officiers très haut gradés de Tzal, eux aussi disent, nous on a fait tout ce qui était possible justement pour contenir cet événement, pour que l'arrestation des activistes de la flottille, que cette opération d'arrestation, que ça va se passer de façon calme et respectable. Et voilà, les ministres qui arrivent et chamboulent tout ça avec des conséquences désastreuses, il faut dire, pour l'image d'Israël et pour l'image de Tzal.
1: Et justement aussi, on peut faire le lien, Rina, entre le fait que Itamar Ben-Gvir fasse ça. Donc certes, il est dans la coalition de Benjamin Netanyahu, mais il est surtout aussi président, chef de son parti. Et les élections arrivent en Israël. On voit que la campagne est déjà lancée. À quel point les élections d'ailleurs sont proches. Le processus a aussi été lancé sur le plan officiel à la Knesset.
2: Oui, le processus est lancé. Et disons, il y avait mercredi cette vote préliminaire pour la dissolution de la Knesset, mais il faudra encore 2 votes. Et on ne sait pas pour l'instant, on n'a pas une date pour ce vote-là. Et ça sera qu'à la fin de ces 2 votes qu'il faudra aussi se décider sur la date des élections même. Et là, on comprend que ça ne sera pas être si facile que ça pour les gouverneurs décider, parce que parmi les partis ultra-orthodoxes, il y a des désaccords. Il y a Chasse qui veulent début septembre. Il y a les autres partis ultra-orthodoxes qui veulent que les élections passent un tout petit peu plus tard. La date limite est bien sûr fin octobre, mais on peut s'imaginer que les élections vont se tenir plutôt que cela. Et d'une certaine façon, en fait, le gouvernement et Benjamin Netanyahu voulaient précipiter. Il voulait pas que ça vienne de partie de l'opposition, que l'opposition va forcer une date des élections sur la coalition. C'est pour ça en fait que il a pris l'initiative. Il a commencé mercredi ce processus, mais maintenant il gère l'emploi du temps. C'est lui qui va décider à quel moment la Knesset va voter deuxième et troisième fois sur la dissolution du Parlement. Et après, ça sera lui qui va aussi décider pour la date des élections.
1: Merci beaucoup, Rina Bassis. On vous retrouve la semaine prochaine sur RCJ, midi 14. Restez avec nous dans un instant. Ce sera le billet d'humeur de Denis Jambard.
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1: Midi, c'est sur RCJ, ravi de vous retrouver. Denis Jambard, bonjour.
2: Bonjour Elsa, ravi aussi.
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1: Denis, d'où sortez-vous le titre de ce billet, le « J'ai paré des plumes du paon » avant même que vous me donniez la réponse. Je suis sûr qu'on n'est pas loin d'une évocation de Donald Trump.
2: Je loue votre perspicacité. En effet, ce titre d'une fable d'Ésope m'est revenu lors de la spectaculaire visite de Donald Trump à Pékin la semaine dernière. Je vous en livre le début. Un paon muet, un jet prit son plumage, puis après se l'accommoda. Puis, parmi d'autres paons, tout fier se pavana, croyant être un beau personnage. Et je vous résume la chute. Débusqué ou dénudé, il se vit bafoué, joué, moqué, berné par messieurs les paons plumés. Certes, monsieur Xi Jinping, le président de la République populaire de Chine, a accueilli le président américain en grand apparat, notamment en lui offrant une visite splendide au sud de Pékin du Temple du Ciel, chef-d'œuvre de l'architecture chinoise du XXe siècle, et surtout témoignage de la longue et grande histoire de l'Empire du Milieu. Mais je ne suis pas certain que Donald Trump, je ne le crois pas idiot, mais je ne suis pas certain tout de même qu'il ait vraiment saisi ce qui se déroulait alors sous le regard du monde entier. Dans cette parade de paon, Trump était le jet d'Ésope. Vaniteux et paré de plumes devenues bien ternes depuis qu'il patauge dans la marée noire du golfe d'Oman. Sans s'en rendre compte, il laissait filer une partie des clés du monde à Xi Jinping.
1: Est-ce que vous ne croyez pas que vous exagérez un peu?
2: Je vous concède, Elsa, que je caricature un peu. Néanmoins, je pense que ce moment a été très symbolique. Au cours de ce sommet, Donald Trump n'a strictement rien obtenu, sinon un accord sur cette formule vague, creuse, une stabilité stratégique constructive entre les deux pays. Certes, les deux hommes ont semblé d'accord pour maintenir le détroit d'Ormuz ouvert et pour éviter une escalade au Moyen-Orient ou ailleurs. Pour autant, rien n'a été signé. Aucun document officiel sur la plupart des sujets de tension, les semi-conducteurs, les terres rares, l'IA, les droits de douane, le commerce, la propriété intellectuelle et j'en passe, rien n'a bougé. Sur la question brûlante de Taïwan, le président chinois a même signifié qu'une mauvaise gestion du dossier par les Américains pourrait conduire tout simplement à un conflit. Dans l'avion le ramenant à Washington, Donald Trump n'a rien trouvé d'autre à répondre à cette menace à peine voilée qu'il n'avait pris aucun engagement, mais qu'il ne cherchait pas à promouvoir l'indépendance de Taïwan. Un message, on l'imagine assez bien, très mal reçu à Taipei, la capitale de Taïwan. Certes, ce ne fut pas un voyage à Canossa, mais Donald Trump est reparti de Chine les mains vides. En revanche, au cours de ce sommet pékinois, Xi Jinping a affiché sa puissance, sa détermination et sa fermeté sous le masque de la courtoisie. Pour ceux qui en doutaient encore, sa volonté de partager les clés du monde, voire de s'en emparer, a éclaté au grand jour devant un Donald Trump, toujours pharo, mais affaibli par l'impasse dans laquelle il se trouve face à l'Iran. Le président chinois a d'ailleurs enfoncé le clou de sa puissance en recevant, moins d'une semaine après Donald Trump, Vladimir Poutine. Beaucoup de faste encore, mais une entente plus que cordiale entre les deux autocrates, pour ne pas dire les deux dictateurs. Avec cette fois un accord sino-russe en bonne et due forme, un partenariat énergétique sans limite pour échapper au blocage du détroit d'Ormuz. Autant dire un pied de nez à Donald Trump. Bref, fort de sa puissance économique et commerciale, des progrès technologiques rapides de son pays, de sa puissance militaire croissante, voici Monsieur Xi, au centre du jeu diplomatique international.
1: Pensez-vous que ce tournant soit irréversible?
2: C'est un tournant sans doute pas encore irréversible. Voici pourquoi. En dépit des apparences, la puissance économique américaine demeure écrasante. Le produit intérieur brut global des États-Unis est aujourd'hui supérieur, écoutez ce chiffre, à 30 000 milliards de dollars. Celui de la Chine était l'an dernier un peu inférieur à 20 000 milliards de dollars. Bref, un écart de 10 000 milliards de dollars, c'est tout de même considérable. J'ajoute que, même si elle paraît sur la touche, l'Union européenne est loin d'être distancée. L'an dernier, son PIB était équivalent à celui de la Chine, supérieur à 19 000 milliards de dollars. Autant dire que Enfin consciente de sa force économique et de ses valeurs démocratiques, l'Union européenne pourrait troubler ce bras de fer pour dominer le monde entre la Chine dictatoriale de Xi Jinping et les États-Unis autocratiques de Donald Trump. On peut rêver.
1: Et on va continuer à rêver un peu, Denis. Merci.
2: Merci,
1: beaucoup,
2: Elsa.
1: Midi 21 sur RCJ. Restez avec nous. On se retrouve dans un instant. L'invité de cette édition, Amir Pachette, avec Oli, pour ce livre Lumière et Anti-Lumière en Iran, coécrit avec Stéphanie Rosa. C'est publié aux Presses universitaires de France.
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1: Midi 24 sur RCJ, l'invité de cette édition, Amir Pachette avec Oli, bonjour.
9: Bonjour.
1: Merci beaucoup d'être notre invité sur RCJ. Vous êtes docteur en sciences politiques, enseignant à Sciences Po Reims et nous vous recevons aujourd'hui pour ce livre « Lumière et anti-lumière en Iran » paru aux Presses universitaires de France que vous avez coécrit avec Stéphanie Rosa, chargée de recherche en philosophie politique pour le CNRS Sorbonne Université. Un ouvrage passionnant, documenté, précis à la fois sur l'histoire de l'Iran et sur les dynamiques politiques qui permettent de mieux comprendre ce qui se joue aujourd'hui. Il y a un postulat que vous posez d'entrée, c'est que cette histoire iranienne, c'est une histoire universelle. Est-ce que vous pouvez nous expliquer un peu ce qu'il en est?
9: C'est une question importante parce que finalement, avec Stéphanie Rosa, on voulait pas du tout avoir un postulat orientaliste qui transformait l'Iran en objet exotique d'une certaine manière, en sachant que finalement, l'histoire des luttes politiques en Iran est grandement inspirée à l'époque moderne par les luttes politiques en Europe, par la Révolution française, plus tard par la Révolution bolchevique. Donc en cela, l'Iran partage l'histoire du monde dans lequel nous vivons, et tout en sachant que c'est un pays qui possède aussi des singularités. Donc de ne pas banaliser ces singularités, ces particularités à la fois culturelles, linguistiques, politiques, mais de voir aussi sa trajectoire qui rejoint celle des valeurs progressistes défendues par des mouvements révolutionnaires en Europe.
1: Justement, les idées, idéaux des Lumières, par qui ils sont repris, ou en tout cas, ils inspirent qui en Iran et à quel moment c'est vraiment un moment marquant de la politique iranienne?
9: En fait, disons que dès la deuxième moitié du 19e siècle, il y a l'arrivée des idéaux progressistes issus du siècle des Lumières. Donc il y a une très grande francophonie, il y a une très grande francophilie qui existe en Iran de la fin du 19e siècle, mais disons que c'est un phénomène qui est à la fois un peu minoritaire ou élitiste, c'est-à-dire que c'est restreint au cercle intellectuel, parfois confidentiel, etc. Mais il faut dire que à partir du 20e siècle, notamment avec la révolution constitutionnelle, c'est à ce moment-là qu'il y a tout un enthousiasme populaire aussi pour les valeurs progressistes. Bah, vous voyez par exemple la révolution constitutionnelle au début du qui est la première de ce genre dans le paysage musulman. Si ça c'est un élément qui est quand même important. Mais on verra qu'il y a tout un soutien par des femmes, il y a tout un soutien par des minorités ethniques, minorités religieuses. Et c'est à ce moment-là, justement, qu'il y aura un élan national pour moderniser l'Iran. Et donc, ces idées-là vont devenir de plus en plus populaires.
1: Le rapport à l'identité nationale, justement, il est souvent évoqué au fil du livre, repris, instrumentalisé plus ou moins. Qu'est-ce que c'est l'identité nationale iranienne, quand elle se forme et à quel point, à travers le temps, sur quoi elle reste basée?
9: En fait, l'identité nationale iranienne, on peut la voir de différentes manières. Il y a toute une identité pré-islamique et il y a toute une identité islamique avec l'arrivée de l'islam, en sachant que c'est à peu près au 7e siècle, c'est au 10e siècle que l'Iran va devenir un pays musulman. Il y a une identité chiite qui est une particularité de l'Iran, c'est une autre interprétation de l'islam qui n'existe pas, enfin qui n'est pas forcément majoritaire dans d'autres pays musulmans. Donc il y a tous ces éléments-là. Et il y a aussi toute une identité qui s'inspire des valeurs progressistes, qui s'inspire du projet moderne qui vient de 1789, qui vient des valeurs défendues par des Lumières, comme je vous l'avais dit, on l'a montré aussi dans le livre. Il y a vraiment un très grand intérêt pour les courants intellectuels progressistes essentiellement francophones. Donc l'identité iranienne, elle est divisée. Et on voit quand même que cette division, ça continue tout au long de l'histoire iranienne. Donc, elle n'est pas uniforme. Et aujourd'hui, le rapport à ce qui est l'identité iranienne, elle est tout à fait autre chose. Mais elle s'inspire aujourd'hui davantage des valeurs progressistes que peut-être dans le passé.
1: Il y a aussi ce qui imprègne à un moment l'Iran, c'est les influences extérieures, que ce soit celles de l'URSS ou plus du bloc occidental, entre guillemets. Comment l'Iran se fraye un chemin entre ces différentes, pas impérialisme, mais en tout cas tentatives de mettre la main et souvent d'ingérence aussi dans ce qu'est l'Iran et ce que fait l'Iran?
9: Absolument. Enfin, il y a eu de l'ingérence étrangère dans l'histoire iranienne depuis le 19e siècle. Donc, en effet, le rapport à la Russie est un rapport très très compliqué dans l'histoire iranienne. Il l'est toujours, j'ai envie de dire, même quand on regarde l'actualité. Mais ce n'est pas une histoire simple, en sachant que le pays que nous connaissions aujourd'hui avec ses frontières, ça représente un quatrième du pays qui existait au 19e siècle, qui a été, d'une certaine manière, divisé par essentiellement par la Russie et par la Grande-Bretagne. La Russie, le Nord, la Grande-Bretagne, tout ce qui est le Golfe Persique et le sud de l'Iran. Donc l'Iran entretient un rapport extrêmement compliqué à ce qui est, d'une certaine manière, la Grande-Bretagne, les enjeux pétroliers, et la Russie par rapport à ce qui est les territoires autour de la mer Caspienne qui étaient des territoires iraniens au 19e siècle. Et en ce qui concerne la France, c'est un peu différent, parce qu'il n'y a pas de rapport impérialiste à la France. Donc il y a une certaine francophilie, si je puis dire, en Iran. Et nous, l'inspiration des valeurs de 1789, où vraiment le code civil napoléonien est regardé comme une source d'inspiration, si vous voulez. Donc, l'Iran entretient un rapport très très compliqué et essaye de se moderniser avec beaucoup de peine, parce que n'oublions pas que les puissances impérialistes ne veulent pas de ça. On voit que les enjeux pétroliers prennent toujours le dessus par rapport à ce qui est l'indépendance de l'Iran vis-à-vis de ses ressources naturelles. Mais c'est un rapport de à la fois l'amour et la haine, si je puis dire. C'est-à-dire que d'un côté, il y a des enjeux géopolitiques, mais de l'autre côté, il y a toute une inspiration des valeurs progressistes qui arrivent en Iran à travers la traduction du 18e siècle et du 19e siècle européen. Donc c'est un rapport très très sophistiqué.
1: sur le rapport à la France, justement, on va faire un bond dans le temps, mais vous évoquez cette phase où Khomeini vient en France et où c'est là, on dirait que se tisse aussi ce lien, cette sorte de fascination qu'il y a pu avoir en France pour sa politique, ses idées. Là, c'est dans l'autre sens, une forme d'imprégnation, de fascination de ses idéaux, pourtant islamistes. Qu'est-ce qui se joue à ce moment-là? Comment ce cocktail, entre guillemets, entre Khomeini et la France, et peut-être plus la gauche française, il se cristallise?
9: Alors oui, c'est une question importante et compliquée à la fois. En fait, quand on regarde par exemple, à partir des années 60, il y a tout un soutien au mouvement étudiant iranien, au mouvement de gauche, etc., contre le Shah d'Iran. Bah, en 1967, le Shah d'Iran est en Allemagne de l'Ouest, par exemple, donc c'est de là qu'avec la mort de Rudi Dutschke, où ça part des mouvements de contestation étudiante en Allemagne. Donc, là, à ce moment-là, Jean-Paul Sartre ou Bertrand Russell sont des personnalités très importantes qui soutiennent la gauche iranienne contre le Shah d'Iran, qui est considéré comme un plié, une sorte de marionnette au service des intérêts de, essentiellement lors de la deuxième moitié du XXe siècle, des États-Unis, qui deviennent aussi un acteur majeur sur la scène politique iranienne. Et en ce qui concerne ce passage vers cet intérêt pour Khomeini, pourtant qui n'a rien de progressiste dans son projet politique, il faut regarder ça aussi dans le contexte de ce qui était le soutien de la gauche iranienne à son projet politique, dans le sens que pour une grande partie de la gauche iranienne, il s'agissait d'une alliance, une sorte de tactique qui permettait de gagner des voix dans l'Iran rural auprès des populations qui n'étaient pas forcément touchées par le communisme, par le socialisme, etc. Et puis, une fois qu'il arrive ici, il est aussi regardé comme une sorte de libérateur, comme une figure d'indépendance vis-à-vis de ce qui est à la fois l'Union soviétique et les valeurs occidentales. Et là-dessous, la gauche occidentale n'arrive pas du tout à saisir finalement tout l'aspect, disons, réactionnaire de son projet politique, comme la gauche iranienne d'ailleurs.
1: Justement, cette gauche iranienne, comment elle prépare aussi, quelque part, et malgré elle, la révolution de 1979, cet islamo-gauchisme dont on entend parler aujourd'hui, en réalité, comment, peut-être sans la conscience de ce qui va devenir après, ça se met en place pendant des années en Iran?
9: Alors, en fait, en Iran, c'est des expressions comme islamo-communisme ou islam rouge, etc., sont des expressions qui apparaissent dans les années 70. D'abord, c'est le pouvoir qui appelle les groupes de gauche comme ça, en disant que comment ça se fait que les gens de gauche qui sont censés être progressistes peuvent se ranger du côté de quelqu'un qui connaît rien du progressisme. On connaît ses prises de position contre vote des femmes, l'accès des femmes à l'instruction, contre la liberté de conscience. Donc là-dessus, c'est des prises de position les plus réactionnaires qu'on peut imaginer. Mais ce qui se passe, c'est que en Iran, il y a un moment politique très important qui est le coup d'État contre Mossadegh dans les années 50, où on se rend compte que les États-Unis d'Amérique jouent un rôle très très important pour renverser le gouvernement de Mossadegh qui était impliqué pour la nationalisation du pétrole. Donc ça crée un très grand mépris vis-à-vis de l'Occident en Iran. Et puis il y a toute une réflexion de retour à soi, on l'appelait à l'époque, où il fallait trouver une autre voie de l'émancipation. Mais n'oublions pas, on l'a montré aussi dans le livre, les intellectuels qui défendaient le retour à soi n'étaient pas forcément des intellectuels qui soutenaient le clergé. C'est des gens qui étaient dans une vision critique vis-à-vis de l'Union soviétique et vis-à-vis de l'Occident. Mais en réalité, toute leur critique de soi-disant aliénation culturelle, où ils reprochaient aux Iraniens de vouloir rechercher les voies de liberté et d'émancipation dans les courants politiques venant d'ailleurs, toute cette critique de l'aliénation culturelle et toute cette idée de retour à soi a finalement profité à qui? Au courant islamiste en Iran. Alors que ces intellectuels, on l'a montré dans le livre, ne sont pas forcément pro-clergés, si vous voulez. À cela rajoute les erreurs tactiques d'une certaine gauche qui se retrouve à la fois désespérée par l'Union soviétique, désespérée par les valeurs libérales venant de l'Occident à cause du Shah d'Iran. N'oublions pas que aussi bien le père que le fils ont été mis au pouvoir par l'intervention directe des puissances étrangères, la Grande-Bretagne et plus tard les États-Unis. Donc finalement, il y a tout un désespoir. Et il y a cette voix nouvelle qui apparaît, qui est celle de Khomeini, d'une certaine manière. Et la gauche s'associe. La gauche iranienne s'associe à cette voix dans des optiques révolutionnaires, si vous voulez, en disant qu'au finalement, notre ennemi, c'est un ennemi commun, c'est le Shah d'Iran. Bah, on peut s'entendre sur ce terrain-là. Et puis, n'oublions pas quand même que la gauche, elle attire des populations métropolitaines et éduquées. L'Iran est quand même grandement rural à ce moment particulier de l'histoire. Et donc, tout cela contribue à la popularité de Khomeini, notamment à partir des années 70. Et son arrivée en France, c'est un moment opportun pour lui, parce que désormais, il a accès à tous les médias qui... Alors qu'il est interdit de, vous voyez, il est en exil depuis des dizaines d'années, il est interdit de donner d'entretien, que ce soit en Irak ou ailleurs, où il a été en exil. Son arrivée en France, c'est un moment béni pour lui, parce qu'il a désormais accès à la presse, aux médias libres.
1: Vous dites que, quand même, au moment de son accession au pouvoir, enfin du coup d'État, très vite, les mesures qui ciblent les femmes, les minorités, elles se mettent en place. On a l'impression que la résonance avec ce qui se passe aujourd'hui, en réalité, tout ce qui est là a été mis en place très vite à ce moment-là. Comment c'est pas démasqué? Comment il n'y a pas une conscience qui se met en place très vite de ce qui est en train de se jouer, aussi sur le fait que la vie économique est très verrouillée? Tout ça, comment la force de l'État, de ce nouvel État, arrive à se mettre en place?
9: En fait, disons que très peu de temps après la révolution, il y a quand même des groupes qui se rendent compte qu'il y a quelque chose qui ne va pas dans cette affaire. Bah, les mesures qui concernent, par exemple, la répression des droits des femmes apparaissent très très vite. Et d'ailleurs, les premières grandes manifestations post-révolutionnaires sont des manifestations justement pour la Journée internationale des droits de femmes, où les femmes vont manifester en disant que la liberté n'est ni occidentale ni orientale, elle est universelle. Ça, c'était leur devise, leur slogan à ce moment particulier de l'histoire. Les groupes de gauche aussi, au moment où il y a référendum République islamique, vie, non, ce qui n'a rien de démocratique, j'ai envie de dire, parce que finalement, si on veut mettre en place un nouveau régime politique, il faut proposer un panel large. Tandis que Khomeini insiste sur le fait qu'il faudra quand même que ce soit République islamique, vie, non. Et d'ailleurs, le terme République a été forgé par les groupes libéraux qui étaient à ce moment-là autour de Khomeini en disant que non, quand même, il faudra voir ça dans un cadre républicain, parce qu'il n'était pas pour ça non plus. Par exemple, les groupes de gauche au Kurdistan,

0: exactement exécutés dans les années 80 en Iran. On parle de 20 à 40 000 personnes. On sait que les prisonniers politiques, les prisons politiques se sont vidées, étant donné l'ampleur des exécutions. Mais c'est sûr qu'à ce moment-là, il y a quelque chose, il y a encore une cristallisation qui se forme, ou avec nous, contre nous. Et une autre fois, l'indifférence de l'Occident vis-à-vis, par exemple, de lancement des bombes chimiques sur l'Iran, où il n'y a pas eu de prise d'opposition qui a encore joué dans ce sentiment l'anti-occidental, si je puis dire, à ce moment particulier de l'histoire.
1: Dans ce sentiment aussi anti-occidental, il y a aussi l'antisémitisme que vous explorez, on y reviendra. Mais justement, dans un premier temps, vous explorez sur plusieurs décennies la place des Juifs en Iran, assez méconnue en réalité. Et on voit qu'il y a eu des intellectuels juifs, des hommes politiques juifs assez intégrés en réalité dans cette société. Il y a quelque chose qui se fragilise peut-être au niveau de la déclaration Balfour avec le sionisme. C'est là que ça commence à devenir plus compliqué pour les Juifs en Iran.
0: En fait, on voulait surtout pas s'arrêter à ce qui est la confrontation depuis la République islamique avec l'Israël et avec les Juifs d'Iran, parce que c'est une histoire qui est beaucoup plus compliquée. Et ça, on a voulu le montrer dans le texte. Vous savez, c'est une histoire qui est biblique, qu'on trouve chez les historiens grecs. Il y a des personnalités très importantes. Il y a même des prétendants à messianisme qui faisaient partie des Juifs d'Iran. Donc c'est une histoire qui date. Ça date pas. Enfin, il faut pas s'arrêter à l'histoire de la République islamique. Et puis, au 19e siècle, il existe de l'antisémitisme en Iran. Ailleurs, un motif tout à fait similaire à ce qu'on peut voir, par exemple, à l'est de l'Europe, en Russie, ou certains pays de l'Europe orientale. Et cependant, il y a quelque chose qui change, notamment avec la révolution constitutionnelle, où il y a une proclamation de code civil et il y a l'égalité devant la loi. Et à ce moment-là, les Juifs vont pouvoir entrer dans la vie politique iranienne comme tout autre Iranien. D'ailleurs, pas seulement les Juifs, il y a des Arméniens, il y a des Zoroastriens, il y a des Kurdes. Enfin, l'Iran est une mosaïque ethnique assez diverse. Donc, tout cela... Et puis, le rôle de l'Alliance israélite universelle, qui arrive aussi en Iran, qui vont proposer une éducation moderne aux Iraniens. Il y aura après d'autres écoles, hein. Il y aura l'école Jeanne d'Arc, il y aura les écoles américaines, etc. Mais les alliances sont des pionnières d'une certaine manière. Et qui vont s'ouvrir aussi à tout le monde, petit à petit. Et donc, si vous voulez, il y a toute une intelligentsia, ou toute une sorte de d'élite qui se forme de Juifs d'Iran et d'autres Iraniens, enfin de différentes confessions et appartenances ethniques, qui cohabitent plus ou moins assez bien ensemble. En ce qui concerne la déclaration de Balfour, enfin, disons que la position du clergé chiite ressemble à ce qu'on entend du côté des grandes personnalités du monde sunnite. Ils condamnent de manière unanime. Donc là-dessus, ils sont très très similaires à leur père dans le monde sunnite. Mais encore une autre fois, on constate que cette condamnation vient de la part du clergé. Le premier par la vie n'a pas de position, si vous voulez, anti-sioniste ou contre la déclaration de Balfour. Et d'ailleurs, il refuse justement de publier les condamnations du clergé dans la presse nationale. On en a parlé dans le livre. Mais disons que cette idée de cet anti-sionisme et cet antisémitisme, c'est quelque chose qui vient de la part du clergé, en sachant que la société civile iranienne, dans son passage à la modernité, s'émancipe assez tôt de ce type de préjugés.
1: Et c'est en tout cas avec l'avènement de la République islamique qu'ensuite l'antisémitisme prend une autre dimension en Iran. Est-ce que c'est un antisémitisme qui ressemble à celui qui est à ce moment-là en Europe ?
0: Alors en fait, si vous voulez, il y a un certain anti-judaïsme dans l'islam qui existe dans l'islam depuis très très très longtemps. Donc ce qui est quand même, et puis il y a l'antisionisme qui apparaît dès la déclaration de Balfour d'une certaine manière. Mais ce qui est, et puis par exemple si vous voyez les propos de Khomeini dans les années 60, bah par exemple, il a une obsession pour les Juifs. Quand le Shah d'Iran aimerait moderniser au moment de la Révolution blanche dans les années 60 pour moderniser l'Iran,

0: l'accès des femmes à l'éducation, etc. Et il accuse le Shah d'Iran d'être l'élément d'Israël, en fait. En disant, est-ce qu'il s'agit d'un juif? Enfin, ça apparaît dans ses propos. Vous voyez le degré de l'obsession pour cela chez lui. Mais ce qui change avec l'avènement de la République islamique, c'est que c'est déjà la destruction de l'État d'Israël qui apparaît dans la constitution de la République islamique, qui forme d'une certaine manière l'alpha et l'oméga de leur politique étrangère. On le sait désormais davantage aujourd'hui, alors qu'à cette époque-là, c'est flou. Et puis il y a où peut-être la similarité existe, c'est notamment dans la réception des idées antisémites européennes avec l'avènement de la République islamique. Si vous prenez par exemple des idées négationnistes, vous savez que les négationnistes, c'est un phénomène qui n'existe pas en Iran, enfin disons que n'existe pas, c'est-à-dire que c'est pas un sujet d'intérêt pour la population iranienne avant l'avènement de la République islamique. Mais avec l'arrivée de la République islamique, notamment à partir de la fin des années 90, bah il y a par exemple toute une promotion des idées de Garaudy, qui regardait, enfin, toute une propagande qui le considère comme une sorte de victime, quelqu'un qui veut chercher la vérité, etc., à partir des affirmations qui sont fausses. Et donc ça, ce discours-là, c'est vraiment un discours importé en Iran d'une certaine manière, parce que ça n'a pas existé en Iran auparavant. Donc sur cela, oui, sur cette réception des idées anti-modernes et antisémitisme comme un élément de l'anti-modernité, oui, il y a quelque chose de similaire.
1: Il y a aussi sur cet antisémitisme et sur d'autres idées une volonté de la République islamique d'importer les idées et des modes d'action aussi violents. Ça, comment ça peut se structurer et qu'est-ce qui fait qu'aujourd'hui on a bien vu la diffusion des idées de la République islamique jusque dans les universités. Comment ça peut se faire? Par quel relais?
0: En fait, n'oublions pas que la République islamique est un système politique très très complexe. Je pense que maintenant on le sait davantage, mais quand on parle de la République islamique, ce n'est pas le Taliban. Ce n'est pas non plus un régime politique qui repose sur un chef charismatique. C'est pas en éliminant les têtes pensantes qu'un système peut s'effondrer. Vous voyez, c'est pas Saddam Hussein, c'est pas Kadhafi, c'est quelque chose de beaucoup plus sophistiqué. Et donc c'est
1: aussi pour ça que ça tient aussi aujourd'hui.
0: Absolument. Absolument, absolument. Et puis, ils sont quand même très, très actifs sur les réseaux sociaux. Ils sont très, très actifs sur les réseaux sociaux. Ils ont une cyberarmée. Et en effet, on se rend compte de plus en plus que beaucoup de plateformes, de sites qui parlaient de ce que la République islamique appelle l'axe de résistance, sont quand même des comptes qui ont leur siège ou leur financement au sein de la République islamique. Et à travers cela, en effet, la République islamique a réussi à faire toute une opération de manipulation qui est quand même très très important. On le voit aujourd'hui, par exemple, il n'y a aucun accès à l'internet libre aujourd'hui en Iran, et donc ils ont mis en place un dispositif d'internet local qui s'inspire du modèle chinois d'une certaine manière. Donc sur ce plan cybernétique, la République islamique a une politique extrêmement moderne dans toute son anti-modernité. Sur le plan des valeurs, des idéaux, il y a toute une modernité technologique qu'ils n'ont jamais rejetée. Au compte de ça, la bombe atomique, par exemple.
1: Ce qui se joue aujourd'hui entre la République islamique d'Iran et ce qui apparaît, ce qui veut apparaître comme la seule opposition aujourd'hui avec Reza Pahlavi, on a l'impression que c'est donc un antagonisme de plusieurs décennies qui est en train de se rejouer. Et on se pose aussi la question d'une autre voie, d'une opposition iranienne différente. Est-ce qu'elle existe? Est-ce qu'elle a des relais en diaspora? Et qu'est-ce qu'il en est en fait aujourd'hui de l'opposition iranienne?
0: Alors, c'est une question intéressante, en même temps compliquée une autre fois, dans le sens que finalement l'opposition iranienne, elle est diverse, elle est éclectique, ce qui est à la fois une force et une faiblesse, dans le sens que finalement Il faut pas quand même oublier que pour le moment la République islamique est en place et que il faut combattre la République islamique, il faut former un camp uni finalement avant de s'arracher les cheveux pour dire qu'est-ce qui va se passer après. Il y a rien qui va se passer après si la République islamique n'est pas tombée. Donc ça c'est malheureusement quelque chose qu'on oublie parfois, enfin l'opposition oublie parfois, mais elle est éclectique. Certes, il y a une opposition qui est représentée par Pahlavi, qui a des soutiens en diaspora et à l'intérieur de l'Iran, son nom a été scandé, mais elle n'est pas la seule opposition. Il y a toute une opposition qui est représentée par les Kurdes. Il y a toute une opposition qui est à l'intérieur. Il y a tout un conseil d'opposition qui s'est formé, il y a quelques mois, par des personnalités très importantes de l'intérieur et l'extérieur de l'Iran. Et c'est assez dommage de voir que finalement, ils n'ont pas beaucoup de couverture médiatique. Bon, les gens de l'intérieur de l'Iran, on ne peut pas les interroger, si vous voulez. Mais il y a des personnalités très influentes aujourd'hui en Iran, pour la plupart sous surveillance en prison, qui ont un vrai impact sur la société civile iranienne. Donc, cette opposition, elle est éclectique, elle est diverse, mais pour le moment, il va falloir qu'il soit unifié contre la République islamique. Alors que malheureusement, ils se disputent pour savoir comment ça va se passer le moment post-République islamique, qui n'est pas pour le moment, en tout cas à l'horizon, malheureusement.
1: Dans un moment où justement, ce qu'on entend dans cette zone grise depuis que les frappes américaines israéliennes ont cessé, il y aurait en tout cas plusieurs rapports qui disent que la République islamique reconstitue ses forces, son arsenal. C'est intéressant parce que vous écrivez en conclusion de ce livre, après plus de 4 décennies de répression et d'endoctrinement idéologique, le bilan est loin d'être à la hauteur des espérances des responsables politiques de la République islamique. Elle n'est pas si puissante, cette République islamique, c'est ça que vous nous dites aussi aujourd'hui.
0: Enfin, idéologiquement parlant, oui. La République islamique, elle est dépassée. Dans le sens qu'elle, aussi bien dans sa politique internationale que sa politique interne, etc., la République islamique, elle est complètement dépassée. Et si vous voulez, en tant que projet politique, en tant que modèle politique, en Iran, c'est quelque chose qui est sans avenir. Mais sur ce qui concerne ses capacités militaires, c'est tout à fait une autre histoire. N'oublions pas quand même que la République islamique réfléchissait sur ses attaques depuis plusieurs décennies. La République islamique savait que tôt ou tard, il y aura une confrontation. Quand on regarde par exemple la répression qui a eu lieu le mois de janvier, encore une autre fois, la République islamique réfléchissait depuis longtemps, depuis le mouvement Femmes, Vie, Liberté, au début de l'année 2021-2022, que s'il y aura un autre soulèvement, comment faut-il réagir? Donc, si vous voulez, il y a des cellules de réflexion. C'est en ce sens qu'elle n'est pas similaire au régime autoritaire islamiste qu'on peut trouver dans la région. Et en fait, sur un plan militaire, elle est extrêmement armée. Elle sait mener des guerres de manière asymétrique, en sachant qu'elle ne pouvait pas faire face à ce qui était la force militaire américaine, mais de manière asymétrique, ils ont essayé de mettre les États-Unis d'Amérique et le monde entier sous la pression, à travers des enjeux pétroliers, etc. Donc il y a toute une tactique de guerre, si vous voulez, qui existe aussi chez eux, qui est ancien, j'ai envie de dire, dans l'histoire iranienne, qui date pas d'aujourd'hui. Donc, si on prend cet aspect-là, on se retrouve avec un paradoxe. Un paradoxe qui repose sur le fait que, idéologiquement parlant, c'est un régime politique qui fait rêver personne. Économiquement parlant, j'ai tous mes proches en Iran, mes amis en Iran, etc., qui n'en peuvent plus. Enfin, le poids de l'inflation est quand même quelque chose. L'inflation est galopante, hein. On peut comparer ça à l'Allemagne des années 30, vous voyez, c'est quelque chose. Et puis, de l'autre côté, nous avons tout cet arsenal et complexe militaire qui est à son sommet, d'une certaine manière, en pleine capacité de répression et de combat. Et donc, quel est le bilan de cela? C'est qu'ils peuvent durer, et la répression de la société civile. Vous savez qu'il y a des pendaisons, des exécutions tous les jours en Iran. C'est vraiment des politiques d'intimidation pour montrer qu'on est toujours là, malgré la situation chaotique, on est toujours là. Donc, c'est une balance qui est fragile, mais c'est une balance aussi qui peut perdurer dans le temps. Et ça dépend des facteurs à la fois internes et externes, en sachant qu'au finalement, c'est au peuple iranien de renverser la République islamique.
1: Merci beaucoup, Amir Pachet Abakoli, pour cette interview. On rappelle le titre de ce livre, Lumière et Anti-Lumière en Iran, publié aux Presses universitaires de France, que vous avez coécrit avec Stéphanie Rosa. Et j'invite tous les auditeurs et les auditrices à s'y plonger. Midi à 54 sur RCG pour finir cette édition. On revient, comme chaque jour, sur une date marquante de l'histoire juive. Et c'est avec Jérôme Attal.
2: Merci. L'histoire du jour, Jérôme Attal.
3: Le 21 mai 2017 est décédé Shulamit Cohen. Voici son histoire. Elle est née en 1917 à Buenos Aires, en Argentine. Sa famille s'installe à Jérusalem pendant le mandat britannique de la Palestine. À 16 ans, elle épouse un riche marchand juif libanais et s'installe avec lui dans le quartier juif de Beyrouth. Le couple aura 7 enfants. Durant les années 1940, activement impliquée dans la communauté juive locale, elle enseigne l'hébreu aux plus jeunes et les prépare à l'Aliyah. En parallèle, elle tisse des liens avec de hauts dignitaires libanais. Décembre 1947, après la déclaration de l'ONU permettant la création de l'État d'Israël, Shula participe à un dîner de Noël officiel et au détour d'un couloir, elle surprend une conversation entre des généraux syriens et libanais. Ils planifient de rayer Israël de la carte dès le retrait des Anglais. Ils commenceront l'offensive. Au péril de sa vie, elle réussit à faire passer une lettre codée en Israël. Dès lors, elle devient agent du Mossad au nom de code La Perle. Rapidement, la situation des Juifs de Syrie et du Liban se dégrade. Ils sont assassinés et leurs biens saccagés. Shula décide de les faire monter en Israël. Elle développe des réseaux pour les aider à s'échapper. Un soir d'hiver, alors qu'elle avait rassemblé une centaine d'enfants à la synagogue pour les conduire à la frontière, l'armée libanaise les encercle. Elle distribue alors une bougie à chaque enfant et simule une parade de Hanouka. Rassurés, les soldats s'éloignent et les enfants sont évacués. Shula a permis à des milliers de Juifs du Liban et de Syrie de fuir. En 1961, elle est dénoncée par un informateur. Soumise à de sévères tortures, elle ne livra aucun secret. Elle a été condamnée à 20 ans de prison en raison de son statut de mère de famille nombreuse. En 1967, après la guerre des six jours, elle est libérée dans le cadre d'un échange de prisonniers. En 2007, elle a 90 ans. Elle est désignée pour allumer la torche de la cérémonie officielle de Yom HaTzmaout. Shula Cohen s'est éteinte à Jérusalem à l'âge honorable de 100 ans, le 21 mai 2017. Elle restera dans les mémoires comme une héroïne discrète dont les actions ont profondément marqué l'histoire d'Israël. Nous sommes le 21 mai.
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0: 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Il est 13h.
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2: Bonjour à tous et bienvenue dans votre rendez-vous de la mi-journée. Aujourd'hui, je reçois deux créatrices, deux entrepreneuses qui ont osé créer une marque pour les femmes, quelle que soit leur physique, quelle que soit leur morphologie, dans un secteur difficile, le textile et plus précisément la lingerie. Cette marque, c'est La Nouvelle et elle a été créée par vous, Alix de Moussac, bonjour.
3: Bonjour.
2: Et par vous, Aurélie Grandemange, bonjour.
4: Bonjour.
2: Merci beaucoup d'être avec nous sur Radio JM. Votre histoire, c'est celle d'une success story puisque votre marque créée en 2014 connaît un succès grandissant. Vous êtes distribué quasiment partout, au bon marché, au printemps, chez Lully, mais aussi dans votre propre boutique, je crois savoir, dans le 7e arrondissement de Marseille. Votre marque est régulièrement relayée dans les magazines de mode. Vous avez dernièrement obtenu le prix de l'innovation et de la création Rive-Sud 2026 chez nos confrères de la Provence. Et ce succès, il est né de vos deux formations, puisque Alix, vous êtes plus du côté création.
3: Tout à fait.
2: Et Aurélie, plus du côté commercial.
4: Exactement.
2: Quel était finalement le projet de départ lors de la création de votre marque, il y a maintenant plus de 12 ans?
3: Le projet de départ, au niveau du produit, du coup, c'était d'offrir une lingerie confortable, sexy et de créer du slow bra qui n'existait pas à l'époque quand j'ai commencé la marque, la première brassière Georgia.
2: Oui.
3: C'était de faire un modèle qui soit féminin, confortable, qui épouse le corps, qui contraint pas le corps et qui soit aussi élégant.
2: Qu'on arrête d'avoir des wonder bras qui nous serrent la poitrine,
3: et d'avoir les crochets, les attaches dans le dos, de faire un produit qui soit esthétique, confortable et qui donne confiance en soi.
2: Et comment, d'une idée, puisque vous êtes un petit peu l'artiste de la bande, comment finalement vous avez réussi à bâtir une société qui aujourd'hui est reconnue de tous, Aurélie?
4: Alors ça s'est fait petit à petit, quand même. En 12 ans, les choses se font pas du jour au lendemain. Surtout qu'on a commencé avec des moyens qui étaient plutôt limités, on a commencé avec nos propres moyens perso. On s'est fait accompagner par la plateforme Initiative Marseille aussi, qui nous a aidé à décrocher des prêts, etc. Et puis, petit à petit, c'est à force de travail, de faire des salons professionnels, notamment le salon du Who's Next, pour faire connaître la marque auprès des professionnels, des rencontres avec des agents commerciaux également, qui nous ont beaucoup aidé à nous développer en B2B. Et puis, petit à petit, la création d'un site internet, on se rôde, en fait. On a avancé avec notre boîte, on a grandi avec notre boîte. C'était ma première entreprise pour moi, Alix, tu étais déjà pas mal, tu avais commencé en indépendante, on a appris en marchant en fait, et puis en s'entourant aussi petit à petit, parce qu'au début on était que toutes les deux, et 12 ans plus tard, on est 17 femmes au sein de La Nouvelle.
2: 17 femmes,
4: uniquement des femmes.
3: Alors on est très féminine, ce qui est dû au produit, mais aussi au feeling. On n'a pas spécialement choisi d'être sectaire.
2: Vous n'interdisez pas les hommes dans votre société, mais pour l'instant, ils n'ont pas encore leur
4: Les recrutements généraux. Généralement, on a beaucoup, beaucoup plus de personnes qui postulent chez La Nouvelle qui sont des femmes.
3: Évidemment. Oui, évidemment. Alors, on a été bien entouré aussi par la maison méditerranéenne de la mode à nos débuts, quand on a commencé notre entreprise.
4: Et les différents syndicats également, la Fédération française du prêt-à-porter, qui est relayée ici en région aussi par Jocelyn Maire. On a un écosystème de la mode, on en parlera peut-être plus tard, avec Marseille et sa région qui est quand même très riche et qui est porteur.
2: Et qu'on ne connaît pas forcément, et c'est important de le mettre en lumière dans le cadre.
3: Et puis après, on grandit beaucoup avec nos clientes aussi. C'est vrai qu'au début, on faisait beaucoup de marchés de créateurs. On a pu arrêter après, mais de rencontrer notre clientèle, d'avoir leur retour, ça nous a beaucoup fait grandir aussi, et elles nous ont beaucoup porté.
2: C'est la clé.
3: Elles nous portent toujours.
2: Alors, votre marque de fabrique, c'est la fameuse bretelle en lurex doré, argenté ou coloré, qu'on connaît tous, qui a largement depuis été copiée, qu'on se le dise. Comment justement réussir à conserver une identité dans ce flux permanent de collections, de marques en boutique, sur les réseaux sociaux? J'imagine que c'est parfois frustrant, difficile pour vous en tant que créatrice.
3: Alors moi j'essaye de toujours garder mon instinct créatif et de pas suivre les tendances et de faire vraiment ce que j'ai envie de porter et d'amener de la couleur, des tissus qui soient différents, et je pense que l'ADN de La Nouvelle est assez reconnaissable au fil des saisons. Donc les collections changent, mais l'ADN reste toujours le même. Donc ça, c'est quelque chose c'est pas spécialement frustrant ni compliqué, parce que c'est...
4: Et après, c'est vrai que dès qu'on développe des nouvelles collections, des nouveaux modèles, c'est vrai qu'on le passe toujours au filtre de nos valeurs, en se disant, est-ce qu'on est toujours fidèle à ce qu'on veut faire? Et en restant fidèle à ce qu'on veut faire, finalement, c'est... Et avec la créativité d'Alix, on y arrive en fait.
2: On y arrive, bon, c'est le plus important. Alors, le plus gros problème de la mode aujourd'hui, c'est le coût de fabrication dans des pays parfois qui ne respectent pas des règles fondamentales. Est-ce que vous, à La Nouvelle, vous êtes vigilante au process de fabrication de vos produits? Où faites-vous, par exemple, fabriquer vos produits? Et quelles sont les contraintes éthiques que vous imposez? Parce que c'est aussi un sujet qui est extrêmement d'actualité, qui touche l'environnement, évidemment les droits humains. Et ça, c'est important.
3: Nous, depuis le début de La Nouvelle, on travaille avec le bassin euro-méditerranéen. On n'est jamais allé plus loin et on ne veut vraiment pas aller plus loin. Ce qui nous a sauvé la mise lors du Covid. Enfin, donc, on voit que ce système est...
2: Fonctionne.
3: Et donc, on fabrique au Maroc, en Tunisie, au Portugal, et tout le sourcing des tissus est européen. Donc, je vais chercher des dentelles en Italie, en Espagne. Voilà, on est vraiment dans un circuit court.
2: C'est important, Aurélie,
4: oui,
2: de rester sur cette valeur-là.
4: Oui, c'est hyper important. Après, de toute façon, on sait, en travaillant avec les partenaires avec lesquels on travaille, donc nos partenaires européens ou du moins du bassin méditerranéen, qu'ils respectent les normes REACH. Donc, il n'y a pas de travail des enfants, les salariés sont payés correctement. Voilà, il n'y a pas tous ces problèmes qu'on a pu entendre et qui continuent avec les Ouïghours qui travaillent ou le Bangladesh, par exemple, ce qui s'est passé.
2: Bien sûr, voilà. Et des grosses sociétés continuent à travailler.
4: Et voilà, exactement. Donc, nous, on est fidèles avec nos fournisseurs. En plus, l'idée, c'est vraiment de construire un partenariat de long terme. Donc, on a pu voir effectivement pendant le Covid que nos fabricants au Maroc et en Tunisie notamment ont été délaissés juste avant le Covid par des grands donneurs d'ordre qui étaient partis en Asie. Et finalement, au moment du Covid, sont revenus les supplier de continuer à travailler avec eux. Et du fait que nous, on est toujours été fidèles, en fait, on avait toujours notre petite place à l'atelier et ça fonctionnait toujours. Après, sur l'approvisionnement de tissus, nous, tous nos tissus sont Ecotex, donc ça veut dire qu'ils ont aucun impact sur la santé. Donc déjà, il y a ce certificat là qui est hyper important pour donner des produits et mettre sur le marché des produits qui sont safe pour les personnes qui vont les porter. Et la plupart du temps aussi, on essaie de s'approvisionner dans des fibres qui sont recyclées pour essayer de diminuer au maximum notre impact sur l'environnement. Nous, tout ça, effectivement, les droits humains, la propreté de nos produits, etc., c'est des sujets qui sont au cœur de nos valeurs et qu'on défend depuis le début.
3: Et on visite nos usines régulièrement. C'est-à-dire qu'on y va deux fois par saison. Là, les filles de la production y sont en ce moment, elles y vont quatre fois par an, vraiment on travaille avec nos partenaires main dans la main et on les connaît humainement, y a un vrai
2: C'est cette proximité qui justifie selon vous aussi le succès, c'est-à-dire que c'est aussi en prenant la peine d'aller voir les gens, de les connaître, de les considérer dans leur manière de travailler que finalement
3: c'est vrai que l'humain est vraiment au cœur de nos valeurs entrepreneuriales avec Aurélie, c'est vrai qu'on place vraiment l'humain au centre,
4: le bien-être de nos salariés et les relations de long terme avec tous nos fournisseurs, effectivement ça c'est très très important. Et oui, l'humain est important parce que de toute façon c'est donnant-donnant dans le travail tout le temps. Donc à partir du moment où nous on est correct avec les gens avec qui on travaille, ils le sont en retour.
2: Évidemment.
4: Ça marche toujours comme ça.
2: Évidemment,
4: en fait.
2: Ça marche toujours comme ça. Alors, vous dites que vous voulez vous adresser à toutes les femmes, toutes les morphologies. Est-ce que vous avez à cœur, justement, d'aller un petit peu à contresens de certaines grandes marques qui n'habillent que des gabarits de 36-38? Est-ce que vous allez, justement, à l'inverse de tout ça?
3: On va... disons qu'on veut respecter le corps de la femme et après, c'est à chacune de se sentir à l'aise dans son vêtement. Et c'est vrai que la lingerie, c'est la première chose qu'on va mettre sur son corps qui va donner confiance en soi. Donc, on va pas répondre à toutes les clientes, celles qui sont adeptes du push-up, vont pas forcément trouver leur bonheur chez La Nouvelle. En tout cas, on essaye d'avoir une ligne assez large pour satisfaire un maximum de femmes et qu'elles se sentent libres dans leur mouvement et dans leur corps.
2: C'est important, malgré tous les mouvements qui ont réveillé les marques ces dernières années. Je trouve qu'on reste encore dans des gabarits assez communs quand même dans la plupart des marques. Est-ce que vous le regrettez, Aurélie?
4: Ah oui, ça c'est clair, on le regrette. En fait, on a vu, il y a eu une période des mannequins...
2: grande taille.
4: Body positif, on dit.
2: C'est vite revenu.
4: Et c'est revenu à l'envers. Et nous, on a continué à garder justement des morphologies 40, 42, 44 sur notre site internet, justement pour que les femmes puissent se projeter et se dire, bah oui, en fait, évidemment, je peux porter ça. C'est pas parce que...
2: Exactement, toutes les morphologies.
4: Et c'est vrai que ça, c'est les mannequins size plus, effectivement, il y a eu une période où on pouvait plus et faire travailler parce qu'elles étaient hyper sollicitées et aujourd'hui elles ne le sont plus du tout. Ouais.
3: Donc, ça, nous, on garde ça sur le site et on a plein de retours hyper positifs de nos clientes qui se reconnaissent, qui disent bon bah j'hésitais mais là je
4: on essaie vois de mettre en lumière une pluralité de corps. Donc ça veut dire qu'il va y avoir des personnes qui sont minces et des personnes qui sont plus en chair, plus rondes, et c'est ok.
2: Et c'est ok évidemment. Alors justement, on va parler de cette collection printemps-été 2026, Tutto va bene, un souffle chaud venu du sud de l'Italie. La Méditerranée, c'est une source d'inspiration permanente. Je m'adresse à vous évidemment, Alix. Vous dites que vous faites évidemment travailler tout le pourtour méditerranéen au niveau de la production de vos produits, mais c'est aussi une influence forte dans vos collections.
3: Très importante. En fait, moi, je me suis installée à Marseille en 2002, donc il y a quelques années.
2: Donc, vous n'êtes pas une vraie Marseillaise.
3: Non, je suis pas une, j'ai la citoyenneté depuis un petit bout de temps maintenant. Mais non, oui, la Méditerranée, c'est quelque chose qui nous porte par sa lumière, par son énergie. Enfin, moi, j'ai adoré l'énergie de Marseille, sa pluralité. Voilà, c'est vraiment quelque chose qui nous porte. Et puis c'est un gros bassin textile aussi. Moi, je suis arrivée dans le sud en 2002, j'avais 22 ans et on m'avait proposé un poste de styliste dans le sud de la France. Donc c'est vrai que le secteur textile est assez important à Marseille.
2: Mais on l'ignore personnellement, j'ai pas conscience, vous en parliez en début de l'interview Aurélie, de tout ce tissu entrepreneurial autour de la lingerie, du textile en général, du vêtement. On n'a pas forcément conscience de ça quand on est en dehors de ce secteur.
4: Non, c'est vrai, on a l'impression que tout vient de Paris. En fait, non, il y a beaucoup de marques, mais avec des très belles success stories, qui sont installées ici à Marseille. Et donc, c'est vrai qu'il y a un bassin d'emploi et de savoir-faire, de compétences à la fois techniques dans le textile et commercial qui sont extrêmement importantes.
2: Alors, évidemment, la Méditerranée joue un petit peu en cette faveur. C'est-à-dire que, clairement, vous parlez de cette lumière, vous parlez de cette mixité qui est si chère à notre cité phocéenne. Ça vous inspire au quotidien? Il faut avoir cette créativité permanente. Il y a combien de connexions par an?
3: Il y a quatre collections par an.
2: Donc c'est quand même énorme. C'est assez énergivore, j'imagine, en tant que créatrice, de toujours faire naître des nouveautés, être précurseur, de pas se faire copier. Enfin, c'est quand même dur.
3: Oui, mais après la créativité, je pense, c'est dans mon ADN.
2: Très bien.
3: c'est toujours un plaisir. En tout cas, voilà, moi je.
2: Mais vous trouvez de l'inspiration en permanence, finalement, quand vous regardez la mer, quand vous voyez le soleil briller, il y a un côté assez.
3: L'inspiration. Tout le temps, parfois un peu trop, parfois je me calme un petit peu.
4: Oui, faut la calmer.
3: Après oui, c'est vrai que j'exerce vraiment un métier passion, donc.
2: Donc ça fonctionne. Voilà. Alors il y a 3 ans, vous avez créé la collection Héritage, une collection premium avec des matières et des dentelles raffinées. On parlait de dentelles justement venues d'Italie, inspirée d'icônes américaines comme par exemple Liz Taylor. Qu'est-ce qui vous fascine, vous, en tant que à l'initiative de cette marque, la nouvelle? Qu'est-ce qui vous fascine dans ces femmes que parfois la jeune génération ne connaît pas vraiment?
4: Ne comprend pas, ou ne connaît pas.
2: Exactement.
4: C'est des femmes qui ont tracé leur route en fait. Elles ont été quelque part, elles se sont libérées, elles se sont vachement émancipées. Et c'est ça qui nous a vachement plu chez La Nouvelle, c'est ce côté femme libre et émancipée. C'est assez précurseur avant le MeToo. Et l'idée, c'est justement, on propose à la base une lingerie de femme pour les femmes. L'idée étant de d'abord se plaire à soi-même, et puis le reste suivra en fait.
2: Et puis après on verra.
4: Bah, c'est ça le plus important. Ouais.
2: C'est comme ça que vous pensez vos créations, Alix?
3: Tout à fait. Mais après, pour la ligne Héritage, il y a toute l'ambiance et l'esthétique des années 70 qui me sont très très chères.
2: Oui.
3: Qu'on retrouve, et c'est vrai que c'est le début du féminisme, du corps libéré, enfin, et puis voilà, moi j'ai vraiment été élevée comme ça, avec une mère qui était libre dans ses mouvements, avec du slow bras, et je trouve que c'est important justement qu'on transmette ça aux nouvelles générations aussi, parce que comme vous le disiez tout à l'heure, c'est quelque chose qui se perd un petit peu parfois dans les nouvelles générations, donc de montrer comment respecter son corps et l'assumer.
2: C'est important, évidemment.
3: On continue.
2: On continue la lutte. On est d'accord. On va parler de votre implantation. Alors, on a beaucoup parlé de votre présence à Marseille, dans des boutiques prestigieuses aussi à Paris, mais on va parler aussi de votre présence à l'international. Vous êtes présente en Allemagne, en Australie, en Israël, mais aussi à Hong Kong, aux Émirats Arabes Unis et j'en passe. C'est une volonté, finalement, de faire connaître La Nouvelle partout dans le monde. Vous voulez vraiment avoir...
4: On a envie, en fait... on a envie, et surtout on se rend compte en faisant les salons que les gens viennent à nous en fait, et ouais, qu'ils ont besoin, ils ont envie de proposer une lingerie qui sort des sentiers battus. C'est vrai que le monde de la lingerie il est quand même assez, il y a peu d'acteurs, il y en a de moins en moins, et les modèles féminins qui sont proposés par les marques institutionnelles de lingerie sont pas forcément ceux que nous on a envie de montrer. Et effectivement, avec notre lingerie qui est sans armature, avec qui est à la fois élégante et en même temps très confortable, on propose une autre voie. Et cette autre voie, en fait, elle fait écho dans le monde entier.
2: Et ça, c'est important, effectivement, de le rappeler. Vous faites aussi un petit peu rayonner Marseille à travers votre marque. Ça compte aussi, en tant que femme entrepreneuse, de porter finalement un petit peu l'image de sa région.
3: Ouais, on est très fiers de notre expansion, de l'entreprise qu'on a créée. C'est une grande joie de voir que ça grandit, qu'on crée de l'emploi. Et qu'on véhicule notre ville aussi.
2: Des beaux messages. Exactement. Aussi, c'est important. 12 ans après la création de votre marque La Nouvelle, merci beaucoup Alix de Moussac, merci beaucoup Aurélie Grandemange.
4: Mais merci Laura de nous avoir accueillis ici.
2: Voilà, c'était important de raconter aujourd'hui cette success story de La Nouvelle, et on vous souhaite plein de bonnes choses. Vous êtes toujours la bienvenue dans nos studios.
3: Merci, on viendra avec grand plaisir.
2: Avec plaisir.
4: À bientôt.
2: Au revoir à toutes les deux. 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Très bel après-midi à tous.
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1: 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Merci pour votre générosité et Chag Sameach. La coopération féminine organise une sortie à Martigues, mercredi 27 mai 2026, au programme Balade en bateau à la découverte de la ville, déjeuner libre, place limitée, inscription obligatoire au 07 67 68 69 34. Nous vous informons que dimanche 24 mai et dimanche 31 mai, fête des mères, la pizzeria de la Rose sera ouverte pour le service du midi et également du soir. Le 26 mai à 18h30, l'UEJF Marseille vous donne rendez-vous au Palais du Pharo pour le témoignage bouleversant d'Albert Barbout, enfant caché durant la Shoah. Une histoire vraie et profondément humaine, portée par la mémoire, le courage et la transmission. Entrée gratuite, ouverte à tous, étudiants, familles, Marseillais, venez écouter une parole exceptionnelle tant qu'il est encore temps. Rendez-vous à l'amphithéâtre Gasto. Inscription obligatoire via la bio Instagram @uejf.marseille.
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2: Bonjour et bienvenue dans l'émission Un jour un chéour. Vous êtes en compagnie de Philippe Helvez et nous parlerons de la fête de Shavuot à travers les enseignements du Shem Shmuel. Le Avné Nezer enseigne que chaque Yom Tov constitue une acquisition progressive de la lumière divine propre au temps qui lui est consacré. Dans cette approche, chaque fête n'est pas seulement un souvenir historique, mais elle est une descente réelle d'une lumière spirituelle particulière dans le monde et dans l'âme de l'homme. Or, toute acquisition spirituelle exige un keli, un réceptacle préparé par l'action de l'homme. Une lumière spirituelle ne peut pas se révéler sans réceptacle. Le keli désigne la capacité intérieure de recevoir une influence divine sans qu'elle ne se disperse ou ne se perde. Dans le Zohar, la lumière or et le réceptacle keli sont toujours inséparables. En effet, sans récipient, la plus haute lumière demeure inaccessible ou destructive. Aussi, pour qu'une fête puisse être pleinement ressentie dans la joie, l'homme doit d'abord accomplir un acte concret qui le rende apte à recevoir cette lumière. C'est le cas Pessah, où l'acte qui est demandé est la consommation de la matzah. La matzah est aussi appelée le pain de la foi. Pourquoi ? Parce qu'elle représente un état de simplicité et d'effacement du moi. Le levain symbolise l'expansion de l'ego. La matzah, au contraire, est plate, pauvre et dépouillée. En mangeant la matzah, l'homme intériorise une conscience de dépendance envers Dieu. Ainsi, s'ouvre en lui le canal de la émouna, de la foi profonde qui devient réceptacle de la lumière de Pessah, c'est-à-dire la liberté intérieure. À Sukkot, le réceptacle est différent. La mitzvah consiste à entrer physiquement dans la soukha. La soukha représente une enveloppe de sainteté, une lumière environnante appelée or makif, lumière enveloppante. Contrairement à une lumière intériorisée, or pnimi, cette lumière dépasse encore la capacité intérieure de l'homme. Elle l'entoure et le protège. Du coup, entrer dans la soukha signifie se placer entièrement à l'intérieur de cette présence divine, sous l'ombre de la foi, tila de menuta. Par cet acte, le corps lui-même devient inclus dans la sainteté du Moed. Dans les deux cas, il existe donc une action concrète dès l'entrée de la fête, soit manger de la matzah le soir, soit entrer dans la soukha le soir. Ces actes construisent le keli, permettant à la lumière du Yom Tov de se dévoiler pleinement. C'est pourquoi la joie complète n'apparaît qu'après cette préparation. Mais Shavuot pose un problème particulier, car contrairement à Pessah ou à Sukkot, il n'existe aucune mitzvah matérielle spécifiée liée à la nuit de la fête. Pas d'aliments obligatoires, pas d'objets rituels, pas d'espace sacré dans lequel entrer. Alors, comment recevoir la lumière de Shavuot? Quel en est le keli? La réponse est la suivante. Le réceptacle de Shavuot n'est pas un acte physique, mais une disposition intérieure de désir et d'attente. La nuit de Shavuot est appelée une nuit de Netira, c'est-à-dire de veille, de garde spirituelle. Le terme Netira indique le guet silencieux de l'âme, tourné vers la lumière qui s'approche. L'homme doit se préparer intérieurement à recevoir la Torah. Ce n'est pas une préparation extérieure, mais une tension de l'âme, attente, aspiration, purification intérieure, désir du dévoilement divin. Ainsi, le keli de Shavuot est le ratson, la volonté profonde. Le fait même de veiller, désirer, d'attendre, d'étudier, se rendre intérieurement disponible, devient le récipient capable de recevoir la lumière du don de la Torah. Durant cette nuit, descend une Shemira Hilaha, une garde suprême de pureté. Si à Pessah, le corps agit, à Sukkot, l'homme entre dans la sainteté, à Shavuot, l'âme devient elle-même le réceptacle. Ainsi, même lorsque la révélation vient d'en haut, l'homme doit éveiller en lui le désir et l'aspiration afin de former le réceptacle de cette descente. Cette attente elle-même devient avoda. Par elle, Israël acquiert le Yom Tov. Mais avant cette préparation intérieure, la joie ne peut pas encore se dévoiler car la lumière n'a pas trouvé de demeure. Dans la Mechilta, Rabbi Eliezer et Rabbi Akiba discutent du sens de l'alliance appelé Bérit. Shabbat pour l'un, Mila et destruction de l'idolâtrie pour l'autre. Cette divergence reflète les deux profondeurs du Yetzer Hara. Rav le compare à une mouche. Il attire l'homme vers la bassesse, la matérialité opaque et les désirs du nefesh habéhémite, l'âme animale. Shmuel le compare au grain du blé, allusion au da'at, car le mauvais penchant ne se contente pas de souiller les instincts. Il pousse également l'homme à rendre absolue sa propre conscience et à ériger son intellect comme indépendant de la volonté divine. Aussi, la sortie d'Égypte comportait deux délivrances. La première fut l'extraction des clipotes de la matière de l'impureté d'Égypte appelée nudité de la terre. C'est le sens du Corban à Homer, issu de l'orge, nourriture animale, c'est-à-dire l'élévation du Nefesh à Béhémite. La seconde délivrance eut lieu à Shavuot, lorsque le Da'at lui-même fut rectifié par le don de la Torah. C'est pourquoi les deux pains de préposition provenaient du blé, nourriture de l'homme, symbole de conscience illuminée. Rabbi Akiva insiste donc sur la Mila et le rejet de la Avodah Zarah, car il concerne la séparation avec les dimensions grossières et idolâtres de l'existence. Rabbi Eliezer, quant à lui, voit dans le Shabbat le sommet de l'alliance, car le Shabbat révèle le bitoul du da'at de l'homme devant la sagesse suprême. Lorsque l'homme considère toute son œuvre comme déjà accomplie, il entre alors dans le repos divin où cesse la domination du moi séparé qui croit pouvoir échapper à Dieu. Tel est également le secret de la Prisha et de la Hagbala qui a eu lieu au mont Sinaï. La Prisha est la séparation d'avec les mondes inférieurs et les attachements impurs, tandis que la Hagbala est la limitation même du désir de proximité. Car l'âme d'Israël aspire naturellement à se fondre dans l'infini. Mais la proximité doit, elle aussi, obéir à la mesure fixée par la volonté d'Hachem. On n'entre pas

sont un. Lorsque la parole « Je suis l'Éternel, ton Dieu » fut révélée, toutes les mitzvot étaient déjà incluses en germe dans cette révélation originelle. Les commandements ultérieurs ne furent que le déploiement progressif de cette unité primordiale. « Tu ne prononceras pas le nom de Dieu en vain » correspond à la parole divine de la création, c'est-à-dire qu'il y a un firmament dans les cieux. Les mondes inférieurs désirent ardemment la révélation totale, mais la lumière infinie ne peut résider sans mesure dans les réceptacles insuffisamment préparés pour la supporter. Le rakia, le firmament, agit donc comme une séparation miséricordieuse. C'est une contraction ordonnée de l'abondance sans laquelle l'homme ne tiendrait pas. Ainsi, également, l'amour divin ne doit pas être éveillé avant que ne soient formés les kélim aptes à les contenir, c'est-à-dire Torah, mitzvot, purification intérieure. Sans cela, le nom est porté en vain, c'est-à-dire sans réceptacle capable de stabiliser la lumière. Au moment où Israël entendit Anochi, la Torah fut gravée dans leur cœur et l'oubli disparut définitivement. Car il fut alors uni à la source suprême, où là-bas, il n'existe aucune séparation ni oubli. La parole divine n'était pas seulement entendue, elle crée immédiatement une réalité nouvelle. Lorsque fut prononcé « Tu n'auras pas d'autre Dieu que moi », le Yetzer Hara fut véritablement déraciné de leur cœur, car dans les mondes supérieurs, la parole divine et l'acte ne font qu'un. Mais lorsqu'Israël demanda de passer par un intermédiaire, que Moshe parle avec nous, ils descendirent immédiatement du niveau de la révélation directe à celui de la simple médiation intellectuelle. Dès lors, la Torah ne fut plus reçue comme réalité capable de transformer l'être, mais comme une connaissance transmise extérieure. L'oubli réapparut et le Yetzer Hara retrouva sa place, car ils avaient altéré l'unité première où le dibour divin est lui-même massé, c'est-à-dire parole créatrice et accomplissante. Ainsi, tout le mystère du Sinaï réside dans cette tension. Recevoir la lumière infinie sans briser les réceptacles, atteindre la proximité sans perdre le bitoul, entendre une parole qui ne soit pas seulement comprise, mais qui recrée l'homme dans son essence même. Au sujet du don de la Torah, nos sages enseignent dans le Talmud que chaque parole émanant de la bouche du Saint-Béni soit-il remplissait le monde entier de parfums céleste. Ce n'était pas seulement une révélation entendue par l'intellect, mais une lumière divine pénétrant l'existence entière jusqu'à l'envelopper d'un souffle de sainteté et de douceur. Le Bnei Issachar explique que tous les sens de l'homme furent atteints par la faute du premier homme. La vue, l'ouïe, le toucher et le goût participèrent à la chute. Un seul sens demeura pur et intact, l'odorat. Celui-ci ne prit aucune part à la faute et conserva donc sa pureté originelle. Dès lors, on comprend pourquoi, lors du don de la Torah, qui constitue la séparation de la faute de l'arbre de la connaissance, la révélation divine se manifesta précisément à travers le parfum. Car la Torah est appelée Etz HaChaim, l'arbre de vie, venant réparer ce qui fut abîmé par l'arbre du bien et du mal. Or, toute réparation véritable doit commencer par le point demeuré intact. Le parfum symbolise ainsi la dimension la plus intérieure et la plus pure de l'âme, cet endroit secret où aucune souillure n'a jamais pénétré. C'est le point que les maîtres du Sod appelle parfois « custa de chiuta »

0: la profondeur inviolée du cœur. Et tel est le chemin de l'homme dans son service divin. Tant qu'il tente de se transformer uniquement avec ses facultés extérieures, déjà mêlées aux obscurités du monde, le changement demeure fragile, voire instable. Mais lorsqu'il défend profondément en lui, jusqu'à ce point intérieur demeuré inviolé, pur, alors une lumière nouvelle commence à rayonner sur toutes ses facultés. De cette étincelle intacte peut se diffuser la réparation de tout l'être. C'est également dans cette perspective qu'il faut comprendre l'enseignement de nos sages, selon lequel, à chaque parole prononcée au Sinaï, les âmes d'Israël quittaient leur corps jusqu'à ce que le Saint béni soit-il fasse descendre la rosée de la résurrection pour les ramener à la vie. Pourquoi parle-t-on ici de rosée alors que le verset cité plus haut évoque la pluie? La pluie et la rosée représentent deux modes entièrement différents de l'influence divine. La pluie descend du ciel vers la terre. Elle symbolise une abondance donnée d'en haut, un éveil offert à l'homme sans qu'il ait encore suscité par lui-même. La rosée, en revanche, agit autrement. Elle n'apporte pas une vitalité étrangère. Elle réveille la fraîcheur déjà cachée au cœur même de la terre et des semences. Même lorsqu'elle disparaît sous la chaleur du soleil, son action demeure présente intérieurement. Israël demanda « Qu'il vienne sur nous comme la pluie, c'est-à-dire accorde-nous une révélation céleste éclatante. » Mais le Saint béni soit-il répondit « Je serai pour Israël comme la rosée. » Car le but ultime n'est pas seulement de recevoir une lumière venue d'en haut, mais que l'homme découvre lui-même la source vivante déposée dans son âme. La sainteté la plus authentique est celle qui devient sienne, intégrée à son être intérieur. Ainsi, la rosée de la résurrection n'est pas une création nouvelle. Elle ne fait que révéler simplement la vie cachée qui existait déjà en profondeur. Au moment du don de la Torah, lorsque les âmes d'Israël s'envolèrent sous l'intensité de la révélation, le Saint béni soit-il les revivifia, certes par un éveil venu d'en haut comme la pluie, afin que la Torah ne soit pas donnée à des morts. Mais Israël eux-mêmes s'élevèrent ensuite jusqu'à servir Dieu dans la dimension de la rosée, c'est-à-dire un éveil intérieur jaillissant du plus profond de leur âme. Cette lumière revient chaque année à Shavuot. À chaque fête du don de la Torah, une vitalité nouvelle descend dans le monde et pénètre chaque âme juive. Mais tout dépend de la manière dont l'âme la reçoit. Certains vivent la sainteté du Yom Tov comme une pluie passagère. Ils ressentent une émotion, une élévation momentanée, mais sans travail intérieur profond. C'est pourquoi, lorsque la fête s'achève, l'éveil se retire peu à peu, et il n'en demeure qu'une faible trace. Mais d'autres accueillent la lumière de Shavuot comme la rosée. Ils travaillent leur cœur, approfondissent leur étude, prient avec intériorité, jusqu'à toucher ce point secret et pur enfoui dans leur âme. Alors, la lumière de la fête ne disparaît pas après le Yom Tov. Elle continue de vivre en eux dans les jours ordinaires. Car la rosée véritable ne fait pas que tomber du ciel, elle révèle la vie cachée dans les profondeurs même de l'être. Je vous souhaite une bonne fête de Shavuot et surtout une bonne veillée afin de préparer le Keli pour la fête. Shabbat Shalom.
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0: 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Il est 14h. 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
1: Bonjour à toutes et à tous, c'est Chag Sameach, très heureux de vous retrouver en direct pour votre émission largement consacrée comme tous les jours à l'actualité au Moyen-Orient. Il est 14h, bienvenue dans le Grand Journal.
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1: Et au sommaire, le ton monte entre Donald Trump et Benjamin Netanyahou. Le premier ministre israélien serait inquiet de la manière dont sont menées actuellement les négociations avec Téhéran. Les détails dans le journal, puis avec Pascal Zonshine depuis Jérusalem. Vous écouterez également le Rav Raphaël Sadin à quelques heures de l'entrée de la fête de Shavuot. Et puis en troisième partie, les carnets de Christophe Barbier, le bloc-notes de Franck Tapiro et Chaim Issembaum. Nous sommes le 21 mai 2026, 5-6-25-786, 49e jour du Homer, le dernier. Vous pouvez nous écouter sur radioj.fr, nous suivre également en vidéo sur nos chaînes YouTube, Facebook et X. Tout de suite les infos avec Nina Alouche. Bonjour Nina.
3: Bonjour Steve, bonjour à tous.
1: Selon CNN, l'Iran a recommencé à produire une partie de ses drones depuis le début du cessez-le-feu avec les États-Unis.
3: Des sources proches du renseignement américain affirment que l'armée iranienne se réorganise plus vite que prévu. L'Iran pourrait retrouver certaines capacités d'attaque par drone en environ 6 mois. Toujours selon ses sources, la guerre de février aurait seulement ralenti le programme militaire iranien de quelques mois et non de plusieurs années. Parallèlement, Israël renforcerait ses préparatifs militaires en vue d'une possible reprise des combats contre l'Iran. Un haut responsable israélien affirme que le président américain Donald Trump serait favorable à une frappe militaire contre l'Iran tout en laissant une dernière chance aux négociations diplomatiques. Toutefois, le président américain Donald Trump a déclaré que Benjamin Netanyahou ferait tout ce qu'il veut concernant l'Iran. Écoutez.
4: Netanyahou fera tout ce que je lui dis de faire. C'est un gars bien. En tout cas, c'est sûr qu'il fera ce que je lui demande de faire. N'oubliez pas qu'il est premier ministre en temps de guerre. Et il n'est pas traité d'une façon correcte en Israël, à mon avis. Je suis populaire à 99% en Israël. Si je le voulais, je pourrais prétendre au poste de premier ministre dans ce pays. Peut-être qu'après avoir fini tout cela, j'irai en Israël et me porterai candidat à ce poste de premier ministre.
3: Le président américain Donald Trump, traduit par BFM TV. De son côté, le chef de l'armée pakistanaise, Asim Mounir, doit arriver aujourd'hui à Téhéran pour participer aux efforts de médiation entre les États-Unis et l'Iran. Le ministre pakistanais de l'Intérieur s'était déjà rendu à Téhéran la veille pour la deuxième fois en moins d'une semaine.
1: Sur le front nord à présent, 2 soldats israéliens grièvement blessés par des drones explosifs du Hezbollah. Ça s'est passé au sud du Liban. Ces 2 soldats sont désormais hors de danger selon l'hôpital Ramban de Haïfa.
3: Le colonel Meir Biderman, commandant de la 401e brigade blindée, et le sergent-chef S, photographe militaire, ont repris conscience après des opérations chirurgicales durant la nuit. Leur état est maintenant stable. Ils ont été blessés hier dans 2 attaques séparées. Précision de notre correspondant à Jérusalem, Daniel Haïk.
5: Moins de 10 soldats et officiers de Tzal ont été plus ou moins grièvement blessés hier par les drones explosifs du Hezbollah au sud Liban, en particulier dans la partie occidentale de ce que l'on pourrait appeler la nouvelle zone de sécurité. L'un des blessés les plus sérieusement atteints est le colonel Meir Biderman, commandant de la brigade de blindés 401, qui a reçu un éclat de ce drone à la tête. De même, une soldate du bureau du porte-parole de Tzal a été grièvement blessée alors qu'elle accompagnait des forces du bataillon 601 du génie militaire de Tzal, là encore dans la partie occidentale de la zone de sécurité.
3: Notre correspondant à Jérusalem, Daniel Haïk, ce matin.
1: Et puis le COGAT, l'organisme israélien chargé de coordonner l'aide dans les territoires palestiniens, a demandé au programme alimentaire mondial de l'ONU de cesser immédiatement toute aide à l'organisation turque IHH.
3: Israël considère l'IHH comme une organisation terroriste depuis 2008 et l'accuse d'être liée au Hamas et d'avoir soutenu les récentes flottilles vers Gaza. Cette demande fait suite à des informations selon lesquelles le PAM aurait transféré du carburant à l'IHH dans la bande de Gaza. Dans sa lettre, le chef du COGAT, le général Yoram Halevi, affirme que toute aide apportée à une organisation terroriste est illégale. Il insiste, l'aide humanitaire destinée à Gaza doit servir uniquement à la population civile.
1: Et le parti d'extrême droite d'Itamar Ben-Gvir défend le traitement réservé aux militants de la flottille par Gaza pour Gaza arrêté par Israël.
3: La polémique a commencé hier après la diffusion de vidéos montrant Itamar Ben-Gvir au port d'Ashdod face à des militants assis au sol brandissant un drapeau israélien et les qualifiant de soutien du Hamas. Ces images ont été critiquées en Israël et à l'étranger. Le premier ministre Benjamin Netanyahou a déclaré déclaré que cette attitude ne reflétait pas les valeurs d'Israël, même s'il soutient le droit d'empêcher les flottilles d'atteindre Gaza. Par ailleurs, l'Espagne attend l'expulsion de 44 militants espagnols arrêtés par Israël après l'interception de cette flottille. Selon le ministre espagnol des Affaires étrangères, les militants doivent être renvoyés en Espagne via la Turquie cet après-midi. De son côté, la Corée du Sud a annoncé la libération de certains de ses citoyens arrêtés. Le président turc, Recep Tayyip Erdogan, a déclaré que la Turquie continuera de défendre la paix et les valeurs humaines face à ce qu'il appelle des réseaux génocidaires en référence au conflit à Gaza. On l'écoute.
6: En tant que Turc, nous continuerons à défendre la paix et la stabilité contre ceux qui investissent dans la guerre et le chaos. À Gaza, au Liban et dans d'autres parties de notre région, nous resterons fermement engagés à défendre les valeurs communes de l'humanité contre le réseau génocidaire qui massacre enfants, femmes et personnes âgées sans distinction.
3: Le président turc Recep Tayyip Erdogan lors d'un exercice militaire à Izmir ce midi.
7: Par ailleurs, les États-Unis envisagent de faire pression sur la délégation palestinienne à l'ONU en menaçant de lui retirer ses visas si elle poursuit une candidature à un poste important à l'Assemblée générale.
3: Selon un document interne du Département d'État, Washington s'inquiète de la candidature de l'ambassadeur palestinien Riyad Mansour à un poste de vice-président de l'Assemblée générale. Les autorités américaines estiment que cette candidature pourrait nuire à leurs efforts diplomatiques. Un responsable américain précise toutefois que la candidature n'a pas encore été officiellement déposée et qu'il n'est pas certain qu'elle le soit. Pour rappel, la Palestine a un statut d'État observateur à l'ONU. Elle peut participer au débat, mais n'a pas le droit de vote.
7: Dans le reste de l'actualité, un rapport allemand selon lequel l'antisémitisme dans le pays est pire qu'à aucun autre moment depuis la Shoah, depuis l'attaque du Hamas du 7 octobre 2023.
3: Le rapport mentionne des agressions physiques, des insultes, des crachats, du vandalisme contre des commerces ou institutions juives, ainsi qu'une attaque au couteau près du mémorial de l'Holocauste à Berlin. Dans la région de Hesse, plus de 1000 incidents ont aussi été signalés, un record selon l'organisation RIAS. Le rapport décrit une atmosphère de plus en plus hostile envers les juifs et les israéliens, notamment lors de certaines manifestations anti-israéliennes où des slogans antisémites auraient été entendus. Certaines personnes juives disent éviter de porter des symboles juifs ou de parler hébreu en public par peur d'être prises pour cible.
7: En France, le maire de Paris, Emmanuel Grégoire, veut proposer que la ville accorde sa citoyenneté d'honneur aux civils palestiniens de Gaza et de Judée-Samarie, ainsi qu'aux journalistes palestiniens.
3: Cette proposition sera discutée lors du Conseil de Paris en juin. L'objectif, exprimer la solidarité de Paris envers les Palestiniens touchés par la guerre à Gaza et par la situation en Judée-Samarie. Le responsable politique, Yann Brossa, a soutenu cette initiative sur les réseaux sociaux en parlant d'un geste symbolique de soutien au peuple palestinien.
7: Sur le plan politique, maintenant, le Premier ministre Sébastien Lecornu doit annoncer tout à l'heure à 17h un nouveau plan d'aide pour faire face à la hausse des prix des carburants.
3: L'objectif, soutenir les travailleurs et les secteurs les plus touchés par l'augmentation du prix du pétrole dans un contexte de tensions prolongées au Moyen-Orient. Le gouvernement prépare donc un nouveau paquet d'aide pour le mois de juin après des mesures déjà mises en place en avril et en mai.
7: Et puis on fait le point sur les accusations d'agression sexuelle contre Patrick Bruel. La ministre chargée de l'égalité femmes-hommes, Aurore Berger, rappelle que la décision d'annuler ou pas des concerts de l'artiste appartient au chanteur.
3: Dans plusieurs villes, certains élus demandent à Patrick Bruel de suspendre ses concerts pendant l'enquête par respect pour les plaignantes. Écoutez Aurore Berger.
8: Et ça, c'est une décision qui lui appartient à lui et qui m'appartient pas à moi ni à vous. C'est lui qui doit décider s'il souhaite continuer à être sur scène, alors qu'aujourd'hui, encore une fois, il y a des accusations qui sont portées contre lui, il y a des plaintes qui ont été déposées, il y a une information judiciaire qui est ouverte, mais il n'y a pas de condamnation. Donc c'est ça la difficulté permanente dans laquelle on est, mais il faut qu'on arrive à tenir en fait sur cette ligne. Si on ne tient pas sur cette ligne, à la fois on va fragiliser de manière définitive la capacité de victime à s'exprimer.
3: La ministre chargée de l'égalité femmes-hommes, Aurore Berger, ce matin sur RTL. Une avocate affirme par ailleurs avoir reçu de nouveaux témoignages et que d'autres plaintes pourraient être déposées. Le chanteur conteste les accusations. La justice doit maintenant examiner les différentes plaintes et témoignages.
7: Merci beaucoup Nina, on vous retrouvera dans une vingtaine de minutes pour le rappel des titres. Tout de suite, le Limoud de cette émission.
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7: Et un zoom évidemment sur la fête de Shavuot avec le Rav Raphaël Sadine. Bonjour Rav Sadine et Chag Sameach.
9: Bonjour Steve, à vous et tous les auditeurs, Chag Sameach.
7: Merci de nous rejoindre depuis Jérusalem. Rav Sadine, est-ce qu'on peut parler d'abord d'un parallèle entre la fête de Shemini Atzeret dans la continuité de Sukkot au mois de Tishri et celle de Shavuot?
9: Oui, c'est plutôt la quantité de Pessah. Atzeret, c'est 50 jours après Pessah, et certains décisionnaires du Moyen-Âge considéraient que c'est deux fêtes qui se confondent, au point que si le Shavuot est toujours le 6 Sivan, et Atzeret pourrait tomber le 5 ou le 7 Sivan, ce qui fait qu'on pourrait avoir deux jours de fêtes consécutives qui ne sont pas les mêmes. D'autres pensent que c'est la même fête. C'est très intéressant, c'est-à-dire que la Torah ne parle pas du don de la Torah. En nommant Shavuot, elle parle de la fin d'un processus de liberté qui a commencé à Pessah et qui aboutit totalement au bout de 50 jours, qui est la liberté qui mène à la vérité ou à la plénitude.
7: Donc la fête de Pessah n'aurait pas de sens plein si elle n'était pas accompagnée par la suite, après cette semaine, par celle de Shavuot et le don de la Torah.
9: Ça, c'est, vous dites exactement le point essentiel. Ça veut dire la liberté sans vérité, la liberté sans essence est absurde. La liberté est fondamentale si elle mène à l'intelligence, à la vérité. Et donc c'est 50 jours après la sortie d'Égypte qu'est la liberté, nous recevons la Torah qui est l'essence, qui est considérée par la Torah comme le dévoilement, la révélation de la vérité intégrale, absolue, divine, transcendante.
7: Rav Sadin, dans quelles conditions la Torah a-t-elle été donnée préalablement au peuple d'Israël? A-t-elle été proposée aux nations?
9: Alors, il y a beaucoup de midrash qui disent que c'est très très troublant, que Dieu aurait proposé la Torah à toutes les nations, et qu'elles ont toutes refusé. Et quand on lit le midrash...
7: Pour des raisons différentes à chaque fois.
9: Pour des raisons différentes, et quand on lit le midrash, c'est tout à fait surprenant. Par exemple, on propose à Édom, Édom qui est le monde romain, occidental, conquérant, il dit, mais il y a écrit le Tirta, tu ne tueras point. Alors nous ne pouvons pas accepter la Torah parce que nous sommes un peuple de conquérants, de guerriers, etc. Avec d'autres peuples, il y a écrit, tu ne voleras point, on ne peut pas, nous allons chaparder, tu ne feras pas la Dolce Vita, non, nous sommes des gens qui aiment la sexualité, qui aiment la luxure, nous ne pouvons pas, etc., etc. Or, quand on lit les mitzvot que Dieu exprime aux nations, c'est des mitzvot qui sont... De toute façon.
7: Qui font partie des sept lois noachides.
9: Qui font partie des sept lois noachiques, exactement. Si on avait dit aux Romains, à Rome, tu ne mélangeras pas la viande aux Français, ah non, on ne peut pas, la gastronomie impose le beurre dans les steaks, bon, on aurait compris, c'est pas pour eux. Mais tu ne tueras point, c'est universel. Tu ne voleras point, c'est universel. D'avoir une décence dans les rapports d'amour, c'est universel. Et la réponse que le Maharal donne, moi, m'a bouleversé. Il dit pas du tout. Bien entendu qu'au niveau des nations, la principe de ne pas tuer, de ne pas voler, de se conduire honorablement, elle est fondamentale. Mais c'est une loi extérieure qui ne transfigure pas l'être. En d'autres termes, la Torah, c'est pas le code civil proclamé par Dieu. C'est pas le code Napoléon proclamé par Dieu. La Torah nous propose un programme de transfiguration de l'humanité où nous devenons essentiellement, tu ne tueras point, où nous devenons essentiellement, tu ne voleras point. Nous sommes essentiellement constitués dans notre âme par la mitzvah. C'est pour ça qu'il y a écrit Harut à la Luchot, liberté gravée dans les tables, ne lit pas gravé, lit liberté. Parce que la vraie liberté, c'est d'atteindre son essence, de devenir vraiment soi-même, de ne pas vivre une vie par procuration. Et donc, c'est ça que les nations ont refusé. Elles n'ont pas du tout refusé des lois. Elles ont refusé la loi comme programme de transfiguration totale d'une humanité classique à une humanité divine.
7: Rav, revenons au don de la Torah, donc au peuple d'Israël et seulement à lui. Pourquoi la Torah est-elle donnée violemment le mont Sinaï sur nos têtes comme un tonneau, comme le rapporte l'Agmara?
9: Oui, l'Agmara, Perchet, dans Shabbat, dit Kegigit, Ar Kegigit, Dieu a pris le mont Sinaï, il l'a mis sur notre tête, il a dit, ou vous acceptez la Torah, ou Sham Tchikvotechem, ou là-bas, ou ici sera votre tombeau. Mais tout le monde se pose la question, pourquoi donner violemment la Torah, alors que le peuple juif a déjà accepté la Torah? Ils ont déjà dit, n'assez, ils disent pas. Alors il y a l'explication très très connue de Lévinas, vous savez, dans les lectures talmudiques, où il énonce son fameux principe d'une responsabilité plus fondamentale, plus originelle que la liberté. Je suis, la fameuse phrase de Lévinas, c'est-à-dire, je ne choisis pas le bien, je suis choisi par le bien. C'est une très belle explication. C'est-à-dire que fondamentalement, l'homme est constitué par une réponse, pour un appel auquel il est obligé de répondre. Quand quelqu'un a faim et vous tend la main, c'est pas le moment de réfléchir si je dois lui donner à manger ou pas. On doit lui donner, c'est tout. C'est une responsabilité, une imposition, une violence, vous voyez, qui est plus fondamentale que la liberté. Mais le moral dit autre chose. Il dit, c'est parce que la Torah est donnée comme ça, parce que c'est ou la Torah ou la mort. Fondamentalement, symboliquement plutôt. La Torah n'est pas une religion, n'est pas une culture, n'est pas une option dans l'existence. Elle est la base, la pierre angulaire de la vie. Et sans la Torah, qui est la vie de l'esprit, la vie du cœur, la vie de l'âme, hein, la vie de l'éternité, la vie, même si elle est charnellement possible, elle est confondue avec la mort. Et donc il y a une sorte de radicalité du rapport à la Torah, qui est ou la Torah ou la mort.
7: Rav, 10 commandements vont être donnés au Bnei Israël sur deux tables distinctes, 5 et 5. Donc pourquoi pas 10 commandements d'un coup ?
9: Oui, c'est la bonne question. En réalité, c'est 5 et 5 et au milieu quelque chose. C'est trois rapports. Rapport à Dieu, rapport à l'autre, rapport à soi-même. Alors rapport à soi-même, c'est au centre, c'est invisible, c'est intéressant, c'est pas exprimé parce que c'est quelque chose qui est de l'ordre de l'intimité de l'âme. Mais vous vérifiez, c'est les 5 à droite sont rapport à Dieu, les 5 à gauche sont rapport à l'homme, et il y a des résonances, des correspondances. Par exemple, Anochi Hachem, je suis ton Dieu, en face vous avez l'Otirtzach, tu ne tueras point. Comme si on nous disait que l'interdiction de tuer n'est pas du tout une vision sociologique comme Hobbes ou Locke qui disait qu'on ne peut pas tuer l'autre parce que tu risques d'être tué à ton tour. C'est qu'il y a dans le visage du prochain, dans la présence du prochain, quelque chose de divin, de sacré. L'autre est inviolable, il est fondamentalement divin. Et donc on te dit, voilà, aimer Dieu, c'est respecter l'autre. Et respecter l'autre, c'est s'ouvrir à la transcendance. On ne peut pas, quelqu'un qui ne croit pas en Dieu, mais qui est très prévenant par rapport à son prochain, en réalité, son âme croit en Dieu. Quelqu'un qui est très religieux, mais qui méprise toujours et qui n'a pas peur de faire du mal à ses prochains, sa croyance, c'est de la pure idéologie. C'est pas la vraie émouna, c'est pas la vraie foi juive. Vous avez toutes les mitzvot, et comme ça, vous avez le deuxième commandement, c'est tu n'auras pas d'autre Dieu que moi. En face, tu seras fidèle. Dans le couple, la fidélité à Dieu s'accompagne d'une fidélité au prochain. Et après, c'est tout comme ça. Vous avez Shabbat avec en face le témoignage. Le Shabbat, c'est un témoignage. Et le cinquième commandement que j'aime beaucoup, tu honoreras tes parents, c'est en face, tu ne convoiteras point. Comme si on nous disait que ce qu'on convoite, en réalité, c'est pas l'objet. C'est la position. C'est ne pas respecter. Si on ne donne pas le poids et le respect à ses parents, on rêve d'être autre chose que ce qu'on est. Et quand je convoite la réussite de quelqu'un d'autre, je ne convoite pas son argent, je convoite ce qu'il est et je ne suis pas satisfait de ce que je suis. Si tu es capable de respecter tes parents, kavod en hébreu, c'est donner du poids, donner du poids réel à d'où tu viens, à tes parents, tu n'as pas de jalousie, tu ne convoites rien du tout, tu es bien dans tes baskets et la vie est belle.
7: Ravi, il nous reste 30 secondes. Un mot sur la naissance et la mort du roi David qui ont eu lieu toutes les deux un jour de Shavuot. C'est pas du tout un hasard, j'imagine.
9: C'est pas un hasard du tout, c'est que la Torah a une finalité aussi politique. C'est pas une religion ancienne. Tout le projet de la Torah, c'est que cette Torah, cette vérité divine, s'incarne dans le réel, ce qu'on appelle Malchut dans la Kabbalah, la royauté, donc incarnée par David HaMelech. Et je suis en 10 secondes, je suis très touché par le fait qu'il est écrit dans le Midrash que David avait 3 heures à vivre. Et c'est Adam, le premier homme, qui lui a donné 70 ans de sa vie. On ne peut pas attendre le messianisme, l'espérance d'une utopie, du bonheur universel, si on n'est pas capable de sacrifier un peu quelque chose à notre confort quotidien.
7: Merci beaucoup, Rav Sedim, d'avoir été avec nous. Chag Sameach, je rappelle le titre de votre dernier livre, coécrit avec Antoine Mercier, publié aux éditions du Cerf, Face au chaos du monde. Merci encore, à la semaine prochaine. Chag Sameach et Shabbat Shalom.
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7: On va marquer une première pause. On se retrouve dans quelques instants pour la deuxième partie de votre grand journal. Au sommaire, le Jack de Jérusalem de Pascal Sunshine, juste après l'analyse d'Arié Bensemoun d'Elnet France. Restez avec nous, vous êtes bien sur Radio J. A tout de suite.
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3: Merci d'être avec nous en direct sur Radio J pour la deuxième partie de votre grand journal. Direction tout de suite, Jérusalem.
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3: Bonjour Pascal.
10: Bonjour Steve.
3: Et merci de nous rejoindre comme chaque jour depuis Jérusalem. Pascal, alors que les négociations américano-iraniennes se poursuivent par l'intermédiaire du Pakistan et que l'Iran refuserait selon Reuters de transférer son uranium hautement enrichi à l'étranger, l'échange, le dernier échange téléphonique entre Donald Trump et Benjamin Netanyahu ne serait pas très bien passé.
10: Oui, alors évidemment, il est difficile de se fonder sur une information qui a maintenant 48 heures. On parle de l'entretien téléphonique entre le président américain et le premier ministre israélien mardi soir. On était donc au moment où aurait été censé avoir lieu le lancement de l'attaque américaine contre l'Iran, qui n'a donc pas eu lieu. Apparemment, d'après un certain nombre de médias israéliens, cet entretien téléphonique se serait mal passé dans la mesure où Benjamin Netanyahu serait, ce qui n'est pas un secret, favorable au maintien de la pression militaire sur l'Iran, tandis qu'apparemment Donald Trump serait d'un autre avis, c'est-à-dire en tout cas n'aurait pas encore pris sa décision définitive. Mais clairement, le président américain veut laisser une chance à la négociation. On le voit avec ce qui se passe au cours de ces derniers jours. Et puis cette déclaration le lendemain de la part du président américain, enfin plus exactement hier, interrogé par des journalistes à sa descente de l'avion et qui expliquait que Benjamin Netanyahu était un grand bonhomme, mais il fera ce que je lui dirai de faire, a déclaré Donald Trump à l'adresse de Benjamin Netanyahu. Donc on comprend de toute façon que dans un cas comme dans l'autre, la décision viendra bien du chef de la Maison Blanche.
3: Retour à présent, Pascal, sur les suites de la publication hier d'une vidéo montrant l'accueil réservé aux membres de la flottille pour Gaza par le ministre de la Sécurité nationale israélien Itamar Ben-Gvir en France. L'ambassadeur d'Israël à Paris a été convoqué par le Quai d'Orsay. Quelles sont les réactions en Israël ?
10: Alors, on hésite entre l'indignation, le dégoût, le scandale pour ceux, disons, qui essayent de se mettre en retrait de l'aspect purement politique, puisque ce qui s'est passé hier était une manœuvre politique de la part du ministre de la Sécurité nationale, qui est aussi le leader du parti Puissance juive et qui pense évidemment à consolider sa base électorale en vue des prochaines élections. Et ce type de coup d'éclat, qu'on l'apprécie ou non, a évidemment un effet immédiat sur sa cote de popularité en ce qui concerne ses partisans. Pour le reste, évidemment, Itamar Ben-Gvir a délibérément mis Israël dans une situation impossible sur la scène internationale, alors que le ministère des Affaires étrangères et Tsahal avaient fait tout ce qui était possible pour que cette flottille, cette interception d'une nouvelle flottille pro-Hamas se passe sans incident, ce qui était le meilleur moyen, évidemment, d'en désintéresser totalement la communauté internationale et les médias. Ben-Gvir s'est donc chargé de remettre ça au centre de la scène avec des répercussions diplomatiques et stratégiques pour Israël qui restent encore à quantifier.
3: Merci beaucoup Pascal d'avoir été avec nous. On peut vous écouter en podcast sur radioj.fr. Chag Sameach et à lundi.
10: Chag Sameach.
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3: Bonjour et Chag Sameach à vous également, Arié Ben-Semoun. Merci de nous rejoindre.
11: Bonjour, Steve Chag Sameach.
3: Arié, vous êtes le directeur exécutif d'Elnet France. Arié, d'abord un mot sur cette vidéo publiée hier par Itamar Ben-Gvir, qui, semble-t-il, nous disait Pascal, en profite sur le plan électoral, on croit les sondages.
11: Oui, écoutez, on est en période électorale, donc comme à son habitude,
7: Ben-Gvir en fait des tonnes, il est dans l'outrance, la provocation, et il cherche à faire parler de lui. Et encore une fois, cela a été très bien dit par Pascal Sonnenschein, il cherche à flatter son électorat, qui, il ne faut pas l'oublier, est ultra minoritaire dans le pays, mais le système électoral fait que même avec très peu de gens qui votent pour vous, vous pouvez quand même avoir une représentation à l'Assemblée nationale, à la Knesset, et faire partie d'une coalition.
3: Et Benjamin Netanyahu, pourrait-on avoir à nouveau besoin après le résultat des prochaines élections pour former une nouvelle coalition?
7: Il ne peut pas l'exclure, et aujourd'hui sa marge de manœuvre est extrêmement limitée, parce que s'il le sanctionne, on dit il faudrait qu'il le limoge, oui, il pourrait le limoger, ce serait parfaitement justifié. S'il le limoge, il en fait une victime, s'il en fait une victime, il lui donne encore beaucoup plus de pouvoir, et il ne faut pas insulter l'avenir. Malheureusement, le système politique est ainsi fait, il n'est pas parfait, pas plus ni mieux qu'un autre système politique ailleurs dans le monde. On voit bien que le nôtre, la 5e République, n'est plus ce qu'elle était, et qu'aujourd'hui, les radicaux savent l'instrumentaliser à leur profit. Donc oui, c'est une mauvaise histoire. Ben-Gvir est un être méprisable. On n'a pas besoin de se livrer à ce genre d'exhibition. La flottille a été arraisonnée dans les conditions qui sont celles prévues par la loi, par les principes, par la moralité israélienne. Et on aurait dû pouvoir en rester là. Malheureusement, on est toujours à la merci de ceux qui veulent dégrader l'image d'Israël pour en tirer un profit personnel.
3: Ariel Ben-Simon, je voudrais qu'on s'intéresse maintenant avec vous à l'Iran et à ces divergences apparues, semble-t-il, mardi soir entre Donald Trump et Benjamin Netanyahu, le président américain qui a eu des mots très directs hier et très impératifs à l'adresse du Premier ministre israélien. Sur quoi porte, selon vous, le décalage des attentes américaines et israéliennes sur les négociations en cours avec le régime des Mollahs?
7: Mais écoutez, il y a deux situations totalement différentes. D'un côté, les Israéliens qui savent, et à raison, que l'on ne peut rien attendre de la négociation avec les Iraniens, ils sont les maîtres en la matière, ils savent gagner du temps et en faire perdre aux autres, et l'histoire a montré depuis 47 ans que les Iraniens, enfin en tout cas que le régime des Mollahs, ne cède absolument sur rien, et lorsqu'il fait mine de céder, comme ce fut le cas avec la signature du JCPOA, c'est pour mieux trahir la signature qu'il va apposer sur n'importe quel document. Non, tout ça n'a strictement aucune valeur. Vu d'Israël, la situation reste extrêmement difficile, parce qu'à tout moment, les Américains peuvent décider de se replier, de débarrasser le plancher ou la mer, si on peut le dire comme ça. Mais les Israéliens, eux, vont rester et ils vont être confrontés à ce problème-là, qui est un problème de proximité, qui est un problème immédiat. Et par conséquent, c'est normal que les Israéliens soient beaucoup plus exigeants s'agissant de la situation en Iran. Et Donald Trump, pour autant, souffle le chaud et le froid. Il dit il faut un accord, sinon ce sera terrible, horrible, comme vous ne l'avez jamais vu. Alors, est-ce qu'il est sérieux ou est-ce qu'il n'est pas sérieux? C'est impossible de le dire maintenant et nous verrons bien à l'usage. Pour ma part, je continue à croire qu'il sera difficile à Donald Trump de plier bagage sans avoir obtenu quelque chose de significatif dans cette guerre qui est menée en Iran. Donc, je pense que nous allons quand même vers quelque chose qui sera de nature à être, du point de vue stratégique, assez important pour que Donald Trump puisse dire « j'ai fait le job et je peux éventuellement, dans un futur plus ou moins proche ou lointain, me retirer ».
3: Merci beaucoup Ariel Ben-Simon d'avoir été avec nous en direct. Je rappelle que vous êtes le directeur exécutif d'Elnet France. Chag Sameach et à la semaine prochaine.
7: À la semaine prochaine, Steve. Chag Sameach.
3: Radio J, 14h30 pétante, merci d'être avec nous en direct sur Radio J. Bienvenue si vous nous rejoignez à l'instant dans le Grand Journal, c'est l'heure du rappel des titres. Rappel des titres signé Nina Alouche. Bonjour Nina.
12: Bonjour Steve, bonjour à toutes et à tous. À la une de l'actualité, le dirigeant iranien Mojtaba Khamenei aurait ordonné que les stocks d'uranium fortement enrichis restent en Iran. Selon des sources iraniennes, le cessez-le-feu avec les États-Unis pourrait être une stratégie temporaire destinée à baisser leur vigilance avant une éventuelle reprise des tensions. Parallèlement, selon Israël, Donald Trump aurait promis qu'un futur accord inclurait le transfert de cet uranium hors d'Iran. Par ailleurs, des négociations indirectes se poursuivent, notamment avec l'aide du Pakistan. L'Italie demande à l'Union européenne de sanctionner le ministre israélien de la Sécurité nationale, Itamar Ben-Gvir, suite à la diffusion d'une vidéo polémique du ministre face à des militants pro-palestiniens. Itamar Ben-Gvir a publié hier une vidéo montrant des militants détenus agenouillés, les mains liées et le front au sol. Washington Washington s'inquiète de la possible candidature de l'ambassadeur palestinien Riyad Mansour à un poste de vice-président de l'Assemblée générale de l'ONU. Les États-Unis envisagent de faire pression sur la délégation palestinienne en menaçant de lui retirer ses visas si elle maintient sa candidature. Cependant, cette candidature n'a pas encore été officiellement déposée. Paris veut accorder sa citoyenneté d'honneur aux civils palestiniens de Gaza et de Judée-Samarie. Cette proposition du maire de Paris, Emmanuel Grégoire, sera discutée en juin. L'objectif, exprimer la solidarité de Paris envers les Palestiniens touchés par la guerre à Gaza et par la situation en Judée-Samarie. Enfin, le Premier ministre Sébastien Lecornu doit annoncer à 17h un nouveau plan d'aide pour faire face à la hausse des prix des carburants. L'objectif, soutenir les travailleurs et les secteurs les plus touchés par l'augmentation du prix du pétrole dans un contexte de tensions prolongées au Moyen-Orient. Le gouvernement prépare donc un nouveau paquet d'aide pour le mois de juin, après des mesures déjà mises en place en avril et en mai.
3: Merci beaucoup Nina.
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3: Le programme de la troisième et dernière partie du Grand Journal, juste après la pause, les carnets diplomatiques de Christophe Barbier. Vous écouterez également le bloc-notes de Franck Tapiro et Chaïm Nissemoum qui nous parlera du Baal Shem Tov. A tout de suite sur Radio J.
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3: Merci d'être avec nous en direct sur Radio-J pour la troisième partie de votre Grand Journal à écouter sur radioj.fr et à suivre en vidéo sur notre chaîne YouTube.
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3: Et les carnets diplomatiques de Christophe Barbier. Bonjour Christophe.
14: Bonjour Steve, bonjour à tous.
3: Et merci de nous rejoindre comme chaque lundi et jeudi dans le Grand Journal. Christophe, l'Iran examine actuellement une nouvelle proposition américaine transmise une nouvelle fois par le Pakistan. Le chef de l'armée pakistanaise se trouve aujourd'hui à Téhéran, où s'était rendu déjà hier le ministre pakistanais de l'Intérieur. Donald Trump affirme de son côté que les pourparlers avec Téhéran sont sur le fil et d'y attendre les bonnes réponses de la République islamique. On a l'impression, Christophe, que le président américain cherche à pousser aussi loin que possible ces négociations. Est-ce que c'est aussi une impression que vous partagez?
14: Oui, mais il pousse des deux côtés. C'est-à-dire, il va au maximum du curseur de la menace, avec des vidéos, des visuels atomiques, avec des expressions comme « anéantir la civilisation », comme « ils vont tous mourir ». Et en même temps, il pousse au curseur le plus loin possible sur les négociations. Nous sommes tout prêts, nous discutons avec des gens raisonnables, ce qui n'était pas le cas de ceux qui étaient là avant, sous-entendu ceux que nous avons tués fin février. Donc, il va dans l'incandescent, il chauffe à blanc les deux hypothèses. C'est très perturbant. Parce que généralement, quand on dit on est près de la guerre, c'est que ben, les négociations sont au point mort. Et quand on dit les négociations vont aboutir, c'est une question d'heure, eh bien, on fait un peu mine de reculer en termes d'agressivité. Trump fait partie de ces dirigeants qui prend les deux hypothèses et qui les pousse toutes les deux au maximum. Néanmoins, dans cette affaire de négociation, il y a un canal un petit peu surprenant. Le canal pakistanais, qui était celui des toutes premières négociations, qui n'ont pas duré longtemps, quelques heures, qui ont échoué, semble au cœur de cette proposition américaine passée aux Iraniens via le Pakistan, via notamment un général, un militaire très important au Pakistan, en lequel apparemment Trump a confiance. On sait comment...
3: Avec lequel il avait discuté lors des tensions entre l'Inde et le Pakistan.
14: Voilà. Et donc il a cette ancienneté de relation. Sans doute que ce militaire est assez habile pour manier la brosse à reluire et flatter Trump, on sait qu'il y est sensible. Et puis le militaire peut être aussi carré, impressionnant. On sait que Trump, parfois, on l'a vu avec Poutine, face à l'autorité, eh ben il en rabat. Bon, en tout cas, ça a l'air d'être l'homme de la situation. Mais pourquoi c'est intéressant que ça passe par le Pakistan ? Parce que le Pakistan fait partie des rares pays au monde à s'entendre très bien avec les États-Unis, notamment pour des raisons d'achat militaire, voilà, et à s'entendre très bien avec la Chine. Avec la Chine, c'est très clair, ils ont un ennemi commun, l'Inde. L'ennemi de mon ennemi est mon ami. La Chine est en guerre larvée avec l'Inde. L'Inde est en guerre quasi ouverte avec le Pakistan. Le Pakistan et la Chine sont donc en bonne entente. Par ailleurs, le Pakistan n'a aucune revendication territoriale avec la Chine, aucun conflit sur l'Himalaya. Donc, le Pakistan est cette espèce de pays Janus qui peut, par parler aux Chinois, et les Chinois font passer des messages aux Iraniens, parler aux Américains et parler aux Iraniens qui sont leurs voisins. C'est rare d'avoir un pays aussi bien disposé qui ne soit pas par ailleurs un pays neutre. C'est un pays qui est lui-même très actif militairement et qui est une puissance nucléaire. Donc on a là un cas de figure qui peut laisser espérer que la négociation va aboutir. Il y a une équation, il y a une inconnue dans l'équation qu'on n'a pas. Le X pakistanais, le Y américain, le Z chinois, le T iranien, on voit à peu près. Mais il y a une dernière équation qu'on n'a pas, une dernière inconnue, une dernière donnée qu'on n'a pas. C'est l'état réel d'asphyxie de l'économie iranienne. L'économie officielle, hein, celle de la vie des gens, et l'économie personnelle des gardiens de la révolution, c'est-à-dire ce qu'ils encaissent dans leur poche personnelle. Le détroit d'Hormuz est fermé, le pétrole, la manne pétrolière n'arrive plus de ce côté-là. Est-ce que les Iraniens ont, par leurs frontières terrestres, réussi à faire sortir assez de pétrole, de matériaux, etc., et à faire rentrer assez de matériaux, de composants, pour se renforcer militairement et ne pas s'appauvrir économiquement. Le côté terrestre, on ne le connaît pas. Qu'est-ce qui passe par le Turkménistan? Qu'est-ce qui passe par l'Afghanistan, le Pakistan? Qu'est-ce qui relie la Chine à l'Iran par une sorte de cordon ombilical ferroviaire et routier? On ne le sait pas. En tout cas, on ne le sait pas bien. Peut-être les services secrets américains et israéliens en ont-ils une vision plus claire. Mais là est la clé. Si le garrot économique sur le coup des gardiens de la révolution est efficace, dans une semaine, dans 15 jours, dans un mois, ils n'en pourront plus. Ils s'effondreront sur eux-mêmes. Donc, ils vont accepter la négociation. Qui ne sera pas une négociation triomphale pour Trump, mais il peut au moins obtenir un moratoire de quelques années sur la volonté nucléaire, la démarche nucléaire de l'Iran. Ça sera une fausse victoire, une victoire à la Pyrrhus, mais ça permettra à Trump de triompher en disant « j'ai tout gagné et j'arrête ».
3: L'administration de Trump qui demande la suspension de l'enrichissement pendant 20 ans.
14: 20 ans. Les Iraniens sont prêts à dire 10 ans, mais 10 ans en langage iranien, ça veut peut-être dire 6 mois, on le sait. Donc ça veut dire derrière un système de contrôle, contrôle des stocks d'uranium, contrôle des centrifugeuses, dont on ne voit pas très bien comment il serait mis en place.
3: On va revenir sur la question de l'uranium enrichi en particulier dans quelques instants. À propos de la position parfois un peu changeante de Donald Trump, on a peut-être une clé de lecture qui nous est proposée aujourd'hui par le quotidien Israël Hayom. On y lit qu'il existe des divergences importantes qui sont exprimées notamment hier au sein même de l'administration américaine avec le vice-président J.D. Vance qui serait soutenu par Steve Witkoff et Jared Kushner qui pousserait un accord rapide avec l'Iran sur la base peut-être même de la dernière offre iranienne face à l'intransigeance de Marco Rubio, le secrétaire d'État. Trump, pour l'instant, préserverait les négociations. C'est ce qu'on l'a entendu dire hier. Et c'est aussi ça qui va déterminer sa position finale, l'influence de chacun de ses conseillers ou ministres.
14: L'entourage politique bouge. Les militaires aussi ont leur mot à dire dans cette affaire-là, parce qu'ils savent ce qu'ils peuvent faire, ils savent ce qu'ils ont raté fin février. Donc,
3: ils considèrent, les militaires, qu'il faut mettre davantage de pression aux Iraniens pour qu'ils acceptent l'offre américaine.
14: Exactement. Mais est-ce que mettre de la pression, ça veut dire frapper, ou est-ce que ça veut dire simplement accumuler des forces et indiquer aux Iraniens ce que l'on pourrait frapper? Souvent, en montrant les cibles, on arrive à décourager l'adversaire. Pour l'entourage politique, Vance, depuis le début, est contre cette guerre. Il est contre d'ailleurs les guerres en général. Il faisait partie de ceux qui voulaient que l'Amérique se replie sur elle-même et n'aille pas faire tuer des soldats à l'étranger. Le gendarme du monde, c'était fini. Par ailleurs, Vance est catholique. Il a une dimension spirituelle qui n'est pas la même que celle que peut développer Trump ou d'autres. Rubio, c'est différent. Rubio, il a un double objectif. D'abord, c'est un hispanique descendant de dissidents cubains. Son but, lui, c'est Cuba. D'ailleurs, il vient de faire une vidéo en disant à Cuba, mais changez de régime et on vous aidera. En gros, il appelle déjà au conflit suivant ou à la pression suivante. Par ailleurs, Rubio, on voit bien ce qu'il vise. Il vise la Maison Blanche la prochaine fois.
3: Comme Vance.
14: Vance est dans le siège du favori parce qu'il est vice-président, mais on a déjà vu des vice-présidents se faire griller la politesse. Et donc, Rubio a intérêt à jouer la carte de la loyauté la plus totale à Trump, l'alignement sur Trump, en espérant que Vance sortira un peu disgracié de cette affaire. Et dans la foulée, appuyer sur un électorat hispanique en engrangeant une éventuelle victoire extraordinaire qui serait le changement du régime cubain installé depuis 1959. Rubio pourrait être l'homme de 2028.

0: À en croire deux sources iraniennes citées par Reuters, Mojtaba Khamenei, le nouveau guide suprême, aurait ordonné que l'uranium enrichi à 60% reste en Iran, alors que les Américains exigent que cette demi-tonne soit quasi demi-tonne soit expédiée aux États-Unis, éventuellement vers un pays tiers, mais principalement et prioritairement vers les États-Unis. C'est l'enjeu le plus important de ces négociations.
1: Oui, bien sûr, bien sûr. La sécurité nucléaire de l'Occident, notamment d'Israël, passe par la certitude, la certitude que le programme nucléaire iranien est arrêté. Arrêté assez longtemps pour qu'il y ait un jour un changement de régime et le renoncement à ce programme. Arrêté, ça veut dire quoi? Soit qu'on a un moyen de contrôle permanent sur le stock et les centrifugeuses, donc des émissaires de l'IEA ou des pays occidentaux, mais qui sont le nez sur la chose, soit que cet uranium enrichi soit ailleurs, y compris en Chine ou en Russie, c'est-à-dire un pays qui peut le renvoyer en 3 jours. Ça sera un risque, mais au moins ça sera quand même une certaine sécurité.
0: C'était la base de l'accord de 2015, mais il semble que l'administration Trump veuille que cet uranium soit expédié aux États-Unis.
1: Voilà, aux États-Unis, ils ne l'obtiendront pas. Mais en revanche, un pays intermédiaire, un pays neutre, on en parlait la dernière fois, ça peut être la Suisse, je suis pas sûr qu'elle soit contente de récupérer de l'uranium enrichi. Ça peut être un pays d'Europe, ça peut être un pays du Golfe, qui ne soit pas un pays susceptible à la moindre demande de l'Iran de le renvoyer. Mais on a besoin de cette certitude que on ne fait pas confiance aux Iraniens pour tenir leurs promesses. On a la certitude que l'uranium enrichi n'est plus en Iran.
0: Ce qu'on refuse pour l'instant donc le guide suprême iranien.
1: Mais qui a le pouvoir? Le guide suprême, les gardiens de la révolution? Le guide suprême est-il la marionnette semi-comateuse des gardiens de la révolution? C'est ça aussi qui va nous être éclairé là. C'est la réalité du pouvoir en Iran. Il n'y a pas eu changement de régime, mais il y a eu beaucoup de changements dans le régime.
0: Christophe, l'ambassadeur d'Israël à Paris, je passe à un second sujet. Joshua Zerka a été convoqué par le Quai d'Orsay après la vidéo publiée hier par le ministre israélien de la Sécurité nationale Itamar Ben-Gvir montrant les conditions de détention des militants pro-palestiniens qui avaient participé à la flottille pour Gaza. Ces images vous ont particulièrement heurté, Christophe?
1: Elles sont choquantes, elles sont dégradantes et humiliantes pour ceux que l'on voit. Elles sont humiliantes aussi pour le ministre lui-même et elles sont dangereuses pour Israël. Pourquoi? On sait très bien que sur cette flottille, il y a des partisans pro-palestiniens tenus par les partisans du Hamas et financés d'ailleurs par des gens proches du Hezbollah, du Hamas. Aucune sympathie, aucune aménité pour ces gens-là. On sait très bien que tous les arraisonnements se font comme ça. Oui, on ligote les gens, on les met à genoux, on les regroupe. C'est comme ça que fonctionnent toutes les armées du monde quand elles arraisonnent. Mais on ne le montre pas. On ne le montre pas, surtout urbi et orbi sur les réseaux sociaux où leurs familles peuvent voir ça, où ça peut tourner en boucle.
0: À qui s'adresse ce message de Ben-Gvir?
1: Il s'adresse à Netanyahou.
0: En interne.
1: Mais bien sûr, tu es mon prisonnier, c'est moi qui décide. D'ailleurs, quand Ben-Gvir, quelques heures après, dit, y en a qui ont encore pas compris comment faut traiter les ennemis d'Israël et comment faut traiter les amis des terroristes, il fait de la politique intérieure. C'est pour ça que je dis que c'est très mauvais pour Israël.
0: Et Pascal Zolchen, notre correspondant à Jérusalem, nous disait tout à l'heure que, un sondage montrait à la suite de cette vidéo qu'il avait gagné, quelques points, en tout cas quelques demi-points dans les sondages.
1: Tous les radicaux gagnent dans le monde dans lequel nous vivons. Jean-Luc Mélenchon gagne en France et il remporte des points municipaux quand il fait des jeux de mots antisémites sur Epstein. La radicalité paye, c'est pas pour ça qu'elle a raison. Bien sûr, vous construisez un noyau dur encore plus dur, vous agglomérez des gens dans votre détermination radicale, mais vous aliénez beaucoup plus de gens. Voilà que hier soir, la France et l'Italie parlent comme l'Espagne. C'est-à-dire qu'on a un alignement des grands pays européens sur le pays le plus antisioniste. Quelle catastrophe pour Israël! C'est la faute de Monsieur Ben-Gvir, c'est la faute de Netanyahou qui l'a maintenu dans son équipe gouvernementale et qui prépare peut-être encore une alliance électorale avec lui. C'est la faute de la proportionnelle. Sans la proportionnelle intégrale, aucun premier ministre israélien ne se retrouverait dans ce genre de situation. Espérons que les prochaines élections vont régler cela. On voit que les oppositions sont centripètes en Israël. En ce moment, il y a des rapprochements, même des alliances. Ça peut donner une histoire nouvelle pour Israël après ces législatives. On peut dire du bien et du mal de ce qu'a fait Netanyahou depuis le 7 octobre. Il y a beaucoup de mal à en dire et il y a une réalité dans sa détermination et sa cohérence. Mais la durée passée au pouvoir par cet individu, la manière dont il dure pour durer aujourd'hui, uniquement pour durer personnellement, et puis ce piège idéologique dans lequel il s'est enfermé avec ses alliés, qui l'ont amené à ne être embêté par des actes anti-chrétiens dans certains endroits en Israël, et aujourd'hui par cette humiliation des militants envoyés par l'Europe, il en paiera le prix aussi. Il est temps de passer dans l'après Netanyahou. C'est le seul moyen de se libérer de ce que Ben-Gvir, mais aussi Smotrich, peuvent imposer à ce pays qui, encore une fois, cause du tort à Israël. Du tort ici, en Occident, du tort dans toutes les communautés juives du monde, et du tort, je pense, localement. Comment reprendre demain les accords d'Abraham si Monsieur Ben-Gvir est encore dans le paysage politique à un poste exécutif?
0: Merci beaucoup, Christophe Barbier, d'avoir été avec

0: en direct dans le Grand Journal. On peut vous réécouter en podcast sur radioj.fr et en vidéo sur notre chaîne YouTube. À lundi.
1: À lundi.
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0: Et après les carnets de Christophe Barbier, c'est l'heure de retrouver le bloc-note de Franck Tapiro. Bonjour Franck.
4: Bonjour Steve, bonjour les auditeurs.
0: Et merci de nous rejoindre en direct, comme chaque jeudi, dans le Grand Journal. Je rappelle que vous êtes communicant et à la tête des Diaspora Défense Force, les DDF. Franck, on a écouté il y a quelques instants l'analyse de Christophe Barbier sur cette vidéo publiée par Itamar Ben-Gvir, le ministre israélien de la Sécurité nationale. Quel regard vous portez sur ce qu'on qualifie à nouveau de nouvelle affaire Ben-Gvir?
4: Bah, on n'avait pas besoin de ça. C'est vrai que l'image d'Israël est catastrophique dans le monde, mais c'est pas une raison pour devenir totalement suicidaire. Dieu sait que je ne partage ni les opinions de M. Ben-Gvir ni celles de M. Smotrich, mais comme l'a expliqué tout à l'heure, est-ce que je me tue à dire moi aussi depuis des années, c'est pas parce qu'il partage des idées que Bibi Netanyahou a failli alliance avec eux, c'est parce que la proportionnelle intégrale nous y oblige. On est obligé de faire des mauvaises alliances parfois pour avoir le pouvoir. C'est terrible. Et il faut que ça s'arrête, même si à la base, il faut rappeler quand même aux gens que la proportionnelle intégrale a été imposée par Ben-Gurion pour que toutes les composantes israéliennes, et il avait raison au démarrage en 48, puissent s'exprimer. Aujourd'hui, c'est une catastrophe, que les composantes, c'est ou les islamistes intégraux, ou des fous furieux, comme Ben-Gvir et Smotrich. Donc, on n'a que ce qu'on mérite, c'est quelque part, maintenant, on leur laisse totale liberté d'action, de mouvement, et on n'a pas besoin de ça, parce que même si on peut dire ça, on s'y tient mal dans le pied, parce que les vrais fautifs, c'est évidemment ces faux militants humanitaires de la flottille qui n'ont rien à faire là et qui dérangent un pays en guerre avec un blocus. Donc c'est eux les fautifs. Et ben en une vidéo, Ben-Gvir a réussi à faire lui-même l'inversion de culpabilité, ouais, qui est pourtant en général l'apanage de nos ennemis.
0: Avec donc, pas mal de réactions, Franck. Il y a l'Italie qui demande cet après-midi via son ministre des Affaires étrangères des sanctions de l'Union européenne contre Ben-Gvir. En Europe, le Quai d'Orsay a convoqué l'ambassadeur d'Israël à Paris, Ben-Gvir. Je choisis Arca. Comment la diplomatie israélienne peut-elle sortir de ce guépier, certes temporaire, mais qui est particulièrement gênant pour son image?
4: Alors c'est compliqué parce que Ben-Gvir, on peut dire qu'il agit sur son autorité qui est la sécurité intérieure du pays. Si on est factuel, hein, attention, hein, je vous parle de factuel. Maintenant, évidemment, en termes de méthode, bon, il les a pas assassinés non plus, mais cette humiliation est épouvantable. Et comme on n'a pas besoin de ça, même quand Israël fait quelque chose de bien, on se fait taper dessus. Alors imaginez-vous. Donc moi, je pense qu'il faut à un moment juste dire on est désolé, dire qu'on n'est pas solidaire. Je pense qu'il faut vraiment que les ambassadeurs là jouent un rôle en disant écoutez, on est solidaire du gouvernement, mais on n'est pas solidaire de cette action. Il faut désolidariser, en fait, détacher l'action qui est épouvantable, qui est complètement nulle et qui n'est pas du niveau d'Israël ni des Juifs, avec la solidarité avec ce gouvernement. Mais encore une fois, je vous le dis, ce gouvernement n'est pas un gouvernement qui est allié surtout, mais qui doit s'allier malheureusement pour avoir le pouvoir. Donc c'est malheureusement quelque chose de très politicien qui en Israël doit s'arrêter, parce que sinon on va avoir plein de conneries comme ça qui ne vont faire qu'empirer l'image d'Israël. On n'en a pas besoin. On n'en a pas besoin. Donc il faut vraiment que tout cela s'arrête. Donc Joshua Zarqa, qui a été convoqué, comme tout le monde, ça fait bien de convoquer, ça veut dire, oh là là, quand on convoque un ambassadeur, c'est pour l'engueuler. Mais encore une fois, Joshua Zarqa n'est évidemment pas solidaire de cette action. Il est solidaire d'Israël et de son gouvernement. Mais maintenant, si on isole cette action, il faut avoir dialectiquement être assez fin pour, et Joshua Zarqa l'est parfaitement, puisqu'il dit les choses, il les cache, et je pense qu'il va, soutenir Israël. Maintenant dire que, bien entendu, c'est une action malheureuse, mais c'est pas pour autant qu'on va arrêter de soutenir le gouvernement israélien. Quoi qu'il arrive, il faut séparer les choses. Mais vous savez, on subit, au moment où on en parle, on a fait toute une affaire d'État parce que nos ennemis n'attendaient que ça. On n'attendait que ça. On oublie qu'à l'Eurovision, le monde entier, et surtout en Europe, a prôné le boycott d'Israël qui est arrivé deuxième avec les votes du public. Mais vous imaginez? Donc on avait quand même, on sortait d'une très bonne séquence. Et ben, on a l'impression qu'on n'a pas les bonnes séquences. Il fallait qu'on replonge.
0: Elle ne dure pas suffisamment longtemps, malheureusement.
4: Même les mauvaises séquences sont retournées contre nous. Mais il faut rester optimiste. C'est une des facéties qui montre que, de toute façon, il faut absolument que Bibi Netanyahou se sépare des deux, parce qu'à cause de lui, Israël, et surtout lui, ont l'image d'un gouvernement d'extrême droite. Et moi, je me tue à dire depuis des années, et je sais si je n'ai pas soutenu Bibi souvent, mais on ne peut pas dire ça. C'est pas parce qu'il fait alliance avec des islamistes qu'à ce moment-là, Bibi est islamiste. C'est arrivé dans d'autres gouvernements qui avaient des islamistes dans le gouvernement pour créer cette coalition. C'est malheureusement cette proportionnelle intégrale qui, encore une fois, a été totalement positive et vertueuse qu'il ne l'est plus aujourd'hui, qui est suicidé. Tout ça s'arrête immédiatement.
0: Franck Tapiro, je voudrais également connaître votre réaction à la volonté du nouveau maire de Paris, Emmanuel Grégoire, d'accorder la citoyenneté d'honneur de la ville aux civils palestiniens de Gaza et de Judée-Samarie, ainsi qu'aux journalistes palestiniens. J'ai l'impression que vous le regrettez.
4: Non mais vous savez, aujourd'hui on est tellement dans l'ère du n'importe quoi que même quand quelque chose d'épouvantable comme ceci arrive, on a l'impression que les gens trouvent ça normal. Alors moi je vais lui dire, comment est-ce qu'il va faire justement le tri entre les civils palestiniens qu'il faut soutenir bien sûr, comme tous les civils qui souffrent, mais les civils qui ont participé au 7 octobre, qui ont violé, qui ont tué, qui ont décapité, qui ont kidnappé, qui ont planqué chez eux les otages. Comment il va faire avec les journalistes qui sont... pour la plupart, pas tous, hein, bien entendu, de très nombreux faux journalistes qui étaient affiliés au Hamas et au djihad islamique et qui, en fait, se cachaient derrière la carte de presse pour continuer leur propagande. Donc, moi, j'aimerais que M. Grégoire dise comment est-ce qu'il va faire ce listing. Comme vous savez, quand on a rapatrié l'an dernier, oh, des pauvres petits Palestiniens qui étaient, en fait, tous des proches du Hamas dans nos universités en France et à Sciences Po. On est obligé de faire un travail de fond et aider le gouvernement, vous le savez très bien, avec toutes les associations pour qu'en fait, bah, on arrive à les enlever de là où ils avaient été mis. Donc, comment on va faire? Donc, on va donner un prix à tout le monde. Donc, vous imaginez qu'en donnant ce prix, vous allez donner le prix au moins à une personne qui aura tué, violé, décapité, enlevé. Donc, c'est un prix de la honte. C'est un prix du déshonneur. Tout ça pour quelques voix. Donc, non seulement il met une responsable du problème juif, je dirais, à Paris, qui est une islamiste avec son kéfier et des déclarations épouvantables depuis le 7 octobre contre Israël. Et c'est elle qui s'occupe de l'antisémitisme. Mais maintenant, on va y nommer citoyen d'honneur. Mais je lui ai dit, mais n'importe quoi.
0: Merci.
4: C'est très grave parce qu'encore une fois, moi, je vais lui donner des exemples de gens, de citoyens, hein, de civils, comme on dit, ou de journalistes qui étaient du côté du Hamas. Eh ben, c'est à eux qu'on va donner la médaille. Et c'est comme ça que je vais réagir en communication. Je vais m'attaquer qu'à eux. Parce que, en faisant un gros paquet, il est en train d'effacer finalement la culpabilité d'une grande partie des civils qui ont participé au massacre du 7
0: octobre. Merci beaucoup, Franck Tapiro.
4: C'est du révisionnisme.
0: D'avoir été avec nous comme chaque jeudi. Très bonne fête de Shavuot, Traxamer, et à la semaine prochaine.
4: Merci. Bonne fête de Shavuot à vous.
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0: Histoire du peuple juif avec Chaim Nissenbaum. Bonjour Chaim et Chag Sameach,
1: bonjour à tous.
0: Vous nous parlez cette semaine du Baal Shem Tov.
1: Eh oui, c'est le moment, puisque nous savons que la date de décès du Baal Shem Tov était très exactement un premier jour de Shavuot. Alors, en date commune, cela donne le 22 mai 1760, mais c'était donc le premier jour de Shavuot, donc comme demain. Alors, qui était le Baal Shem Tov? C'est un nom bien sûr bien connu. Il est né en 1698 et il est né dans une époque très dure de l'histoire juive, puisque c'est seulement 50 ans après les massacres perpétrés par les Cosaques de Khmelnytsky, qui avaient ravagé toutes les communautés juives de la région. 100 000 juifs ont été massacrés à l'époque, dont toute l'Ukraine. C'est des communautés entières qui ont été ravagées. Et puis, en plus, c'était l'époque aussi où avaient sévi les faux messies.
0: Notamment Shabbatai-Zi.
1: Et également Yaakov Frank. Et on sait que tout ça c'était très mal terminé, le peuple juif était complètement déstabilisé, d'autant plus que de nouveaux événements étaient arrivés à l'intérieur même du peuple juif. Les autorités religieuses du temps, les grands rabbanim qui se trouvaient là, avaient laissé se former une espèce de caste d'érudits, de gens véritablement érudits et très bien intentionnés, mais qui avaient fini pour certains d'entre eux par mépriser le peuple qui lui n'étudiait pas, et pour la simple raison c'est que la vie était trop dure pour qu'il puisse se permettre d'étudier. Alors le Baal Shem Tov vient et il révèle ce nouvel enseignement qu'on appellera le chassidisme dans la suite des temps, où chacun a sa place, où fondé sur les enseignements de Rabbi Yitzhak Luria, du Harizal, mais il révèle un savoir plus profond à l'intérieur même de la Torah, et où l'âme juive prend toute sa place, où la joie, l'enthousiasme est accessible à tous, où l'étude est déterminante mais n'est plus le seul instrument du service de Dieu pour qu'elle cesse d'être justement desséchante.
0: Chaim, quels sont les grands points, les grands éléments, les grands thèmes de l'enseignement du Baal Shem Tov?
1: Alors bien sûr, on a l'habitude de dire la joie, mais ce n'est pas que la joie. Une joie profonde, la joie du lien avec Dieu, mais aussi l'importance de la prière et aussi l'importance de la réflexion sur la grandeur de Dieu. Il apporte une nouvelle idée, par exemple, celle de la Hashgacha pratique qui existe dans le judaïsme, mais qui n'était pas autant mis en valeur, bien sûr. C'est-à-dire, Dieu est présent partout. Dieu est la substance du monde, si l'on peut dire. Il dépasse le monde, il n'y est pas limité, mais il est la profondeur du monde et c'est lui qui conduit chaque événement et c'est vers lui qu'il faut constamment se tourner. Et puis cet enthousiasme de pratique, dans la pratique des commandements qui cesse de n'être qu'une nécessité de la halakha, de la loi juive, pour devenir un véritable moyen de se lier avec la divinité. Alors tout cela va changer les choses. Le chassidisme se répand très vite, malgré des oppositions, puisque à l'époque, les rabbins du temps ont peur qu'on ait affaire encore à un nouveau messie. Ils se rendront compte de leur erreur un peu plus tard. Mais les débats sont très virulents. Mais la doctrine, les enseignements du Baal Shem Tov se répandent très vite. Et cela donnera naissance à une véritable école nouvelle, une manière nouvelle et enthousiasme de voir le judaïsme. On l'a dit, il quitte ce monde en 1760, mais il laisse véritablement un courant du judaïsme qui existe jusqu'à nos jours. Son tombeau existe toujours. D'ailleurs, aujourd'hui, il se trouve en Ukraine. Enfin, c'était la Podolie de l'époque, c'est-à-dire une partie de la Pologne en ce temps-là, mais les frontières ont beaucoup bougé dans ces régions. Et donc aujourd'hui, c'est en Ukraine. Il laisse le mouvement qu'il a créé à un successeur, Rabbi Dovber, de Meseritch, qu'on appellera le Maguide de Meseritch. Et puis tout ça, c'est bien sûr le début de toute une histoire.
0: Merci beaucoup, Chaim Nissenbaum. Chag Sameach.
1: Chag Sameach à tous.
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0: C'est ainsi que s'achève votre Grand Journal. Merci de l'avoir suivi. Merci à Ethan à la réalisation aujourd'hui.
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0: Un grand journal à réécouter en podcast sur radioj.fr et toutes les plateformes d'écoute. Vous pouvez également retrouver cette émission en vidéo sur notre chaîne YouTube et sur les réseaux sociaux. À suivre un nouveau journal présenté par Nina Alou juste après l'après-midi pré-Shavuot avec le Rav Mevorar Zarbib. On se retrouve lundi, même heure, même endroit. Et d'ici là, portez-vous bien, Chag Sameach.
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2: Il est 15h, merci d'être avec nous en direct sur Radio J. Bienvenue si vous nous rejoignez à l'instant. C'est l'heure du rappel des titres avec Lina Alouche.
3: Bonjour à toutes et à tous. Selon CNN, l'Iran a recommencé à produire une partie de ses drones depuis le début du cessez-le-feu avec les États-Unis. Des sources proches du renseignement américain affirment que l'armée iranienne se réorganise plus vite que prévu. L'Iran pourrait retrouver certaines capacités d'attaque par drone en environ 6 mois. Toujours selon ces sources, la guerre de février aurait seulement ralenti le programme militaire iranien de quelques mois et non de plusieurs années. Parallèlement, Israël renforcerait ses préparatifs militaires en vue d'une possible reprise des combats contre l'Iran. Un haut responsable israélien affirme que le président américain Donald Trump serait favorable à une frappe militaire contre Téhéran, tout en laissant une dernière chance aux négociations diplomatiques. Toutefois, le président américain a déclaré que Benjamin Netanyahou ferait tout ce qu'il veut concernant l'Iran. Écoutez.
4: Netanyahou fera tout ce que je lui dis de faire. C'est un gars bien. En tout cas, c'est sûr qu'il fera ce que je lui demande de faire. N'oubliez pas qu'il est premier ministre en temps de guerre. Et il n'est pas traité d'une façon correcte en Israël, à mon avis. Je suis populaire à 99% en Israël. Si je le voulais, je pourrais prétendre au poste de premier ministre dans ce pays. Peut-être qu'après avoir fini tout cela, j'irai en Israël et me porterai candidat à ce poste de premier ministre.
3: Le président américain Donald Trump, traduit par BFM TV. De son côté, le chef de l'armée pakistanaise, Asim Mounir, doit arriver aujourd'hui à Téhéran pour participer aux efforts de médiation entre les États-Unis et l'Iran. Le ministre pakistanais de l'Intérieur s'est déjà rendu à Téhéran la veille pour la deuxième fois en moins d'une semaine. L'Italie demande à l'Union européenne de sanctionner le ministre israélien de la Sécurité nationale, Itamar Ben-Gvir, suite à la diffusion d'une vidéo polémique du ministre face à des militants pro-palestiniens. Itamar Ben-Gvir a publié hier une vidéo montrant des militants détenus agenouillés, les mains liées et le front au sol. Ces images ont été critiquées en Israël et à l'étranger. Le premier ministre Benjamin Netanyahou a déclaré que cette attitude ne reflétait pas les valeurs d'Israël, même s'il soutient le droit d'empêcher les flottilles d'atteindre Gaza. Tous les militants étrangers ayant participé à cette flottille ont été expulsés d'Israël. Les États-Unis envisagent de faire pression sur la délégation palestinienne à l'ONU en menaçant de lui retirer ses visas si elle poursuit une candidature à un poste important à l'Assemblée générale. Selon un document interne du département d'État, Washington s'inquiète de la candidature de l'ambassadeur palestinien Riyad Mansour à un poste de vice-président de l'Assemblée générale. Les autorités américaines estiment que cette candidature pourrait nuire à leurs efforts diplomatiques. Un responsable américain précise toutefois que la candidature n'a pas encore été officiellement déposée. Pour rappel, la Palestine a un statut d'État observateur à l'ONU. Elle peut participer au débat, mais n'a pas de droit de vote. Le COGAT, l'organisme israélien chargé de coordonner l'aide dans les territoires palestiniens, a demandé au Programme alimentaire mondial de l'ONU de cesser immédiatement toute aide à l'organisation turque IHH. Israël considère cette organisation comme terroriste depuis 2008 et l'accuse d'être liée au Hamas et d'avoir soutenu les récentes flottilles vers Gaza. Cette demande fait suite à des informations selon lesquelles le PAM aurait transféré du carburant à l'IHH dans la bande de Gaza. Dans sa lettre, le chef du COGAT, le général Yoram Halevi, affirme que toute aide apportée à une organisation terroriste est illégale. Il insiste, l'aide humanitaire destinée à Gaza doit servir uniquement à la population civile. Le président turc Recep Tayyip Erdogan a déclaré de son côté que la Turquie continuera de défendre la paix et les valeurs humaines face à ce qu'il appelle des réseaux génocidaires en référence au conflit à Gaza. On l'écoute.
5: En tant que Turc, nous continuerons à défendre la paix et la stabilité contre ceux qui investissent dans la guerre et le chaos. À Gaza, au Liban et dans d'autres parties de notre région, nous resterons fermement engagés à défendre les valeurs communes de l'humanité contre les réseaux génocidaires qui massacrent enfants, femmes et personnes âgées sans distinction.
3: Le président turc Recep Tayyip Erdogan lors d'un exercice militaire à Izmir ce midi. En France, le maire de Paris, Emmanuel Grégoire, veut accorder sa citoyenneté d'honneur aux civils palestiniens de Gaza et de Judée-Samarie. Cette proposition sera discutée lors du Conseil de Paris en juin. L'objectif, exprimer la solidarité de la capitale envers les Palestiniens touchés par la guerre à Gaza et par la situation en Judée-Samarie. Le responsable politique, Yann Brossat, a soutenu cette initiative sur les réseaux sociaux. Enfin, le Premier ministre Sébastien Lecornu doit annoncer aujourd'hui à 17h un nouveau plan d'aide pour faire face à la hausse des prix des carburants. L'objectif, soutenir les travailleurs et les secteurs les plus touchés par l'augmentation du prix du pétrole dans un contexte de tension prolongée au Moyen-Orient. Le gouvernement prépare donc un nouveau paquet d'aide pour le mois de juin après des mesures déjà mises en place en avril et en mai.
2: Merci beaucoup Nina. À suivre sur Radio J l'après-midi pré-Shavuot. Bonjour Rav Mevor Hazarbib et Chag Sameach.
1: Bonjour Steve, bonjour à toutes et à tous pour cette émission spéciale veille de Shavuot.

Et oui, aujourd'hui, une émission spéciale, cette veille de Shavuot, qui elle-même est à la fois jour de Shavuot et veille de Shabbat, ce qui a comme incidence qui est la mitzvah du Eruv, Eruv Tafshilin, littéralement le mélange des plats, pour permettre de cuisiner dans les limites de ce qui est autorisé un jour de fête, puisque les jours de fête, on a le droit de cuisiner, parce qu'il est marqué dans les textes « Ach asher yachel chol nefesh ou levado yaseh lachem », alors que Shabbat, tous les travaux sont interdits. Il y a une autorisation pour le jour de Yom Tov, le jour de fête, de cuisiner, mais uniquement pour le jour même, pas pour le lendemain. Mais quand on a vendredi qui est Yom Tov et que on a peut-être des choses à faire pour le Shabbat, à préparer, à cuisiner pour le Shabbat, parce que le Shabbat on peut pas cuisiner, alors comment faire? C'est comme ça qu'on va en fait entreprendre un plat cuisiné avant la fête, on dit aujourd'hui. Un plat cuisiné, idéalement, c'est de le faire cuire pour le Shabbat et donc et en qualité de Eruv. C'est le top, c'est-à-dire de le faire pour l'utiliser après pour un Eruv. Alors ça peut être la viande, ça peut être du poisson, ça peut être un œuf dur. Alors pas quelque chose qui ne se mange pas avec du pain. Vous avez dit l'œuf dur, c'est pas toujours avec le pain, mais enfin l'œuf dur est homologué, mais pas du riz ou des pâtes. Non, ça on peut pas faire le Eruv là-dessus. Et alors on prend ce plat cuisiné avant donc la fête, avec un pain. Si on n'a pas le pain, c'est pas si grave. Le Rambam dit qu'il y a seulement le plat qui est le plus important, mais enfin c'est mieux avec un pain, donc les deux, et on soulève les deux, et on va dire qu'avec ce Eruv, ne soit autorisé de cuisiner dans les limites de ce qui est autorisé à jour de Yom Tov, le vendredi pour le Shabbat. Alors, c'est pour autoriser de cuisiner. Si, comme dans beaucoup de maisons, on a déjà tout préparé. Tous les plats sont cuisinés, il n'y a rien, plus rien à faire, il y a juste à mettre sur la plata pour réchauffer. Alors dans ces cas-là, c'est pas évident de faire la bénédiction sur les roufs, puisque avant, quand au moment on va prendre le plat cuisiné et le pain, au moment où on le prend, normalement on fait la bracha, chaque dit shalom mitzvah David Sivanou, al mitzvah teruf. Mais si rien n'est cuisiné, alors on fait le Eruv quand même, mais sans la bénédiction. Toutefois, si on peut avoir des petites choses toutes simples à cuisiner, par exemple, si on va rajouter un œuf dur dans la tafina de Shabbat, donc vendredi midi, pour le manger de Shabbat, alors ça justifie de faire le Eruv avec la bénédiction. Ou si on rajoute de l'eau du robinet dans le koumkoum, pour avoir de l'eau chaude pour le jour de Shabbat, alors ça aussi ça justifie de faire le Eruv avec la bénédiction. Mais si on n'a pas, alors on fera le Eruv mais sans la bénédiction. Le Eruv se fait donc avec un plat cuisiné, mais il peut être aussi fumé, grillé, en conserve dans le vinaigre ou dans l'eau, mais pas si c'est seulement salé. Est-ce que bien que on dit malir kerotear, on considère dans la halakha que quand quelque chose est salé, c'est comme si c'était chaud, mais c'est pas considéré là comme un plat cuisiné. Et donc cela nous permettra aussi, au-delà de préparatifs, je dirais purement culinaires, mais de pouvoir dresser la table, de pouvoir plier son talit, préparer peut-être le Sefer Torah pour le Shabbat pendant le Yom Tov. Attention, ça autorise que pendant le vendredi. Là, nous sommes veille de Yom Tov qui est jeudi. Ce qui est assez rare, parce que les premiers jours de fête, que ça soit le premier jour de Sukkot, le premier jour de Shemini Atzeret, le premier jour de Pessah, ne peuvent pas tomber un vendredi. Donc ça veut dire que en Israël, c'est assez rare d'avoir à faire le Eruv. En Israël, c'est seulement quand le septième jour de Pessah ou le jour de Shavuot, que c'est le cas donc pour nous cette année, pour ces fêtes-là, ou pour Rosh Hashanah qui dure deux jours, qui tomberait un jeudi, où il y a une mitzvah de Eruv en Israël. Pour nous qui sommes en dehors d'Israël, à chaque fois que les fêtes tombent le jeudi, c'était le cas pour Pessah qui est passé, alors comme on a deux jours de fête, jeudi, vendredi, donc le vendredi, on a la problématique de ne pas cuisiner
pour le Shabbat, si ce n'est que avec grâce au Hérouf. Mais en Israël, comme c'est un jour, soit c'est jour de demi-fête, soit c'est jour rol, profane complètement, donc on a complètement l'autorisation de pouvoir cuisiner. Donc en Israël, il y a pas cette question. Par contre, eh bien cette question se pose pour nous aujourd'hui, veille de Shavuot, et en Israël et en dehors d'Israël, pour cette mitzvah du Hérouf, mais qui a ses limites, telles que on le bat toujours. Alors, je vais faire cette petite introduction pour cette veille de Yom de Shavuot lui-même, qui est aussi qui va être veille de Shabbat avec cette mitzvah du Hérouf, que vous pouvez faire maintenant. Vous n'êtes pas obligé d'attendre la dernière minute. C'est bien de le faire un peu avant l'entrée de la fête, mais on peut le faire tôt et dans la journée aujourd'hui. Même certains auraient autorisé, même si on n'avait pas d'autre possibilité, de le faire même hier soir. Mais enfin bon, vaut mieux le faire aujourd'hui dans la journée, quelle que soit l'heure. Et surtout après avoir pris le fait le hérouf, alors bénédiction ou pas en fonction de la nécessité de cuisiner ou pas. Et après, il y a un texte à dire, Beden Hérouvazé. Alors, c'est un texte qui est en araméen. Si vous comprenez pas l'araméen, vous pouvez le dire en français. Vous voyez une traduction, ou en hébreu. Si vous comprenez l'hébreu plus que l'araméen, c'est en général plus commun. Et c'est comme ça que l'on peut faire au niveau du hérouv. Après, on va le laisser de côté, et pour bien le garder, pour le consommer le Shabbat. Et donc, il faudra le mettre dans un sac spécial pour pas le manger avant Shabbat, parce que si on mange le hérouv avant Shabbat, dès qu'on a mangé le hérouv, on peut plus cuisiner, on peut plus rien faire, puisque c'est le hérouv qui permettait donc de pouvoir organiser, de pouvoir cuisiner de Yom Tov pour Shabbat. Alors, le jour de Shavuot, c'est le jour où on a reçu la Torah. Et c'est à ce moment-là qu'on a dit, Naase Venishma, nous avons accepté la Torah en disant nous la ferons. C'est-à-dire, nous ferons tout ce que nous avons déjà entendu jusqu'à présent, les 7 mitzvot béné noir, et puis les quelques mitzvot qui ont été données aux enfants d'Israël au moment de la sortie d'Égypte. Venishma, et nous sommes prêts à écouter la suite. Si on veut écouter la suite de la Torah, il faut déjà accomplir ce qu'on sait déjà. Et ça, c'est quelque chose d'important. Une après-midi où on passe avec des durées Torah, mais aussi de la musique. Ouvaou, Khulam, Bivrit, Yachad, Nasevenishma, Amroke, Yachad.

de Shavuot est une fête très particulière dans le sens où elle n'est pas liée à une date vraiment. Alors que la fête de Pessah, c'est le 15 du mois. La fête de Sukkot, c'est le 15 du mois. Rosh Hashanah, le 1er du mois. La fête de Shavuot peut être le 5, le 6 ou le 7 parce qu'en fait, c'est la fête des semaines après avoir compté le Omer, 49 jours exactement, le 50e nous est offert, c'est le 50e jour, c'est le jour de Shavuot. Et donc, et dans le temps où le calendrier était établi suivant le témoignage des personnes qui venaient pour eux et ont sanctifié le mois, au jour le jour, alors il pouvait arriver que Rosh Chodesh soit deux jours ou un jour, ça pouvait être assez aléatoire. Aujourd'hui, c'est tout est fixé puisque tout a été calculé, tout a été sanctifié. Et donc aujourd'hui, la fête de Shavuot est toujours la même date qui est le 50e jour depuis la fête de Pessah. Mais dans le temps, c'était pas évident. Alors c'est très intéressant. Donc finalement, cette fête de Shavuot, elle est liée à une mitzvah. Elle est liée au fait que tous les jours, on compte le Omer. Et quand on arrive à la fin, eh bien, c'est cet aboutissement de cette mitzvah du Omer qui nous permet d'arriver à la fête de Shavuot. C'est pour ça que certains vont nous dire que on fait pas la bénédiction de Shehriyanu sur le compte du Omer. Non, on fait pas cette bracha qui nous permet d'être arrivé à cette période et du bonheur d'arriver à cette période. Pourquoi? Parce qu'en fait, le Shehriyanu, c'est le Shehriyanu du Kiddush du soir de Shavuot. Et quand vous allez faire Shehriyanu, eh bien, ce soir et demain soir, pour ceux qui, nous qui sommes en dehors d'Israël, donc c'est deux jours, les deux soirs on fait Shehriyanu. Et ce Shehriyanu va porter, en fait, sur la fête de Shavuot, bien évidemment, mais aussi sur ce qui nous a amené à pouvoir arriver à la fête de Shavuot, qui est le conte du Homer. Et ce conte du Homer, finalement, commence au lendemain de Pessah, nous permet de déterminer quelle date il va avoir la fête de Shavuot. Fête de Shavuot où, dans la Torah, on nous dit pas qu'est-ce qui est arrivé ce jour-là. C'est la fête des prémices, on amenait des prémices, on amenait des pains de prémices, mais qu'est-ce qui est arrivé ce jour-là, c'est pas marqué dans la Torah. D'un autre côté, quand on dit que la Torah a été donnée aux enfants d'Israël au troisième mois, au troisième jour, mais comment, troisième jour de quoi, c'est pas le 3 du mois, ben, il n'y a pas de précision vraiment pour savoir quand la Torah a été donnée. On ne sait pas pourquoi la fête de Shavuot dans l'absolu, c'est la Torah orale qui nous l'écrit, et donc on voit ici que la Torah est intemporelle, la Torah est au-dessus du temps, et c'est quelque chose de fondamental dans la fête de Shavuot. Retrouvons Yitzhak Meir Helfgott dans un passage typiquement lié à la fête.

cela est bien connu, il y a trois fêtes de pèlerinage. Pessah, la fête de Pâques, Shavuot, Pentecôte, et Sukkot, la fête des cabanes. Il est quand même étonnant de remarquer qu'on a trois fêtes de pèlerinage, mais qui ne durent pas toutes le même temps. Alors que Pessah et Sukkot durent 7 jours, la fête de Shavuot dure qu'un seul jour en Israël, 2 jours pour nous qui sommes en dehors d'Israël. Et pourquoi la fête de Shavuot ne dure pas 7 jours? Alors c'est vrai que après la fête de Shavuot, on a ce qui s'appelle les tachloumines, la possibilité de rattraper les sacrifices qu'on n'aurait pas pu amener le jour même de Shavuot, ce qui entraîne qu'il n'y a pas de supplication dans les 7 jours qui suivent la fête de Shavuot. Donc pas de tachanounim, de supplication jusqu'au 12 Sivan. Mais il n'en reste pas moins, pourquoi la fête de Shavuot a cette particularité? Et on pourrait dire que chaque fête va remettre, on va dire, en cause ou va chambouler un élément de la vie au niveau fondamental. La fête de Sukkot, c'est l'habitat qui est changé. On va habiter dans la soukha, et donc on change de maison, et l'habitat, c'est quelque chose d'important. La fête de Pessah, c'est le régime alimentaire qui est changé, les matzot, pâtes hametz, etc. Ça révolutionne un petit peu nos habitudes culinaires, nos habitudes au niveau alimentaire. Et la fête de Shavuot, eh bien, c'est le sommeil. C'est le sommeil, parce que on doit veiller ce soir. On veille la première, normalement, on devrait veiller les 2 nuits de Shavuot, mais enfin bon, c'est plus difficile, donc au moins la première nuit. Et c'est pour ça que la fête de Shavuot ne peut pas durer 7 jours, parce qu'on peut pas ne pas dormir pendant 7 jours. Et pour ça, ce serait une raison qu'on pourrait donner. Et on peut remarquer aussi que dormir est plus vital que manger ou habiter. Même si c'était fondamental d'avoir un habitat et de pouvoir manger, mais le sommeil est quelque chose qui est particulièrement important, d'où le caractère à la fois important de la fête de Shavuot et de ne durer qu'un seul jour en Israël, 2 jours en dehors d'Israël, parce que sinon ce serait difficile.

0: Il est 15h30, merci d'être avec nous en direct sur Radio J. À suivre tout de suite le rappel des titres. Signé Nina Alouche. Bonjour Nina.
1: Bonjour Steve, bonjour à toutes et à tous. À la une de l'actualité, le dirigeant iranien Mojtaba Khamenei aurait ordonné que les stocks d'uranium fortement enrichis restent en Iran. Selon des sources iraniennes, le cessez-le-feu avec les États-Unis pourrait être une stratégie temporaire destinée à baisser leur vigilance avant une éventuelle reprise des tensions. Parallèlement, selon Israël, Donald Trump aurait promis qu'un futur accord inclurait le transfert de cet uranium hors d'Iran. Par ailleurs, des négociations indirectes se poursuivent, notamment avec l'aide du Pakistan. L'Italie demande à l'Union européenne de sanctionner le ministre israélien de la Sécurité nationale, Itamar Ben-Gvir, suite à la diffusion d'une vidéo polémique du ministre face à des militants pro-palestiniens. Itamar Ben-Gvir a publié hier une vidéo montrant des militants détenus agenouillés, les mains liées et le front au sol. Washington s'inquiète de la candidature de l'ambassadeur palestinien Riyad Mansour à un poste de vice-président de l'Assemblée générale de l'ONU. Les États-Unis envisagent de faire pression sur la délégation palestinienne en menaçant de lui retirer ses visas si elle maintient sa candidature. Cependant, cette candidature n'a pas encore été officiellement déposée. Paris veut accorder sa citoyenneté d'honneur aux civils palestiniens. Cette proposition du maire de Paris, Emmanuel Grégoire, sera discutée en juin. L'objectif, exprimer la solidarité de Paris envers les Palestiniens touchés par la guerre à Gaza et par la situation en Judée-Samarie. Enfin, le Premier ministre Sébastien Lecornu doit annoncer à 17h un nouveau plan d'aide pour faire face à la hausse des prix des carburants. L'objectif, soutenir les travailleurs et les secteurs les plus touchés par l'augmentation du prix du pétrole dans un contexte de tensions prolongées au Moyen-Orient. Le gouvernement prépare donc un nouveau paquet d'aide pour le mois de juin après des mesures déjà mises en place en avril et en mai.
0: Merci beaucoup Nina.
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Émission spéciale en cette veille de Shavuot. Quelques réflexions sur ce jour extraordinaire. Alors, demain, on va lire les Aseret HaDibrot, le décalogue, un moment très important, puisque on sait que chaque année, ce qui s'est passé se redévoile. Il y a comme une sorte de don de la Torah qui se fait chaque année, et notamment au moment où on lit les 10 commandements, les Aseret HaDibrot, eh bien, on nous dit dans les textes qu'on arrive à un degré où on peut être guéri de tous les maux. Il y a une puissance extraordinaire qui réside dans cette lecture de Aseret HaDibrot, du décalogue. Alors, debout ou assis, c'est un débat. Dans beaucoup de communautés ashkenaz, c'est debout. Beaucoup de communautés sfarades, c'est assis. Certains font une côte mal taillée en disant qu'on se lève depuis le début de la montée, puisqu'en général, c'est le rabbin qui monte pour les Aseret HaDibrot, par kavod, pour la Torah. Eh bien, on se lève et on reste debout. Pourquoi? Parce que on veut pas prêter le flanc aux hérétiques qui pourraient dire qu'il n'y a que les 10 commandements que Dieu nous a donnés. Toute la Torah nous a été donnée par Dieu. Et donc, il n'y a pas que les 10 commandements. La particularité des Aseret HaDibrot, c'est que c'est un condensé de toutes les mitzvot. 620 lettres, comme les 620 mitzvot, c'est-à-dire 613 de la Torah, plus les 7 mitzvot des rabbanins d'obligation rabbinique. Il y a ici, donc, une notion fondamentale dans la dimension de la révélation. Et puis, puisque je vous parle de paracha, le deuxième jour de Shavuot, attention, la paracha, comme c'est Shabbat, ça va commencer avec Aser Teaser, le passage de l'enrichissement, de prélever, et quand on prélève, quand on donne, c'est comme ça qu'on s'enrichit. C'est là où on commence, parce que c'est Shabbat, et pas à partir de Kol HaBechor, comme on aurait commencé si c'était un jour de semaine, le deuxième jour de fête. Donc, les deux jours de fête, avec cette lecture. Et puis, il y a une autre lecture qui se fait le jour de Shavuot, les Azaharot dans le rite séfarade, donc de Rabbi Shlomo Ibn Gabirol notamment, sous forme poétique, l'ensemble de toutes les mitzvot, c'est le jour des mitzvot. Et puis, lecture du livre de Ruth. Le livre de Ruth, c'est l'histoire de cette femme qui va se convertir et qui va avoir une grande leçon de chesed. On va dire, le livre de Ruth, c'est une dimension de chesed. Alors, comment le retrouver dans la Bible? C'est très intéressant ce point-là, parce que si on lit dans le Talmud, dans le traité Baba Batra, page 14b, l'ordre des livres dans les Ketuvim, dans les hagiographes, comment justement avec Ruth? Et oui, parce que au niveau historique, c'est le premier texte après Ruth, il y a Tehilim qui a été écrit par David, donc descendant de Ruth, Yov, Michelet, Kohelet et Shirachiri, Michelet, Kohelet et Shirachiri ont été écrits par le roi Salomon, fils de David. Après, on a les Kinot, c'est-à-dire Echa, la destruction du temple. Après, le livre de Daniel qui est arrivé après la destruction du temple, Esther avant la reconstruction du deuxième temple. Et puis après, le livre de Ezra et le livre des chroniques des Divrei Hayamim. C'est l'ordre normalement qu'on retrouve de la Bible d'après le Talmud. Mais ce qu'on a aujourd'hui dans les Bibles, c'est pas ça. C'est très intéressant. On a aujourd'hui l'ordre qu'il y avait dans les vieux manuscrits allemands

Bible dans l'ordre de leur lecture, tel que ça se fait notamment dans le rite ashkénaze. C'est-à-dire le cantique des cantiques, Shir HaShirim, c'est à Pessah, la première fête, puisque dans le, d'après le, l'Exode chapitre 12, le premier des mois, c'est le mois de Nissan, et donc la première fête, c'est Pessah, et ce qu'on lit à Pessah, c'est Shir HaShirim. Après, bien, c'est Ruth, qu'on lit à Shavuot. Après, Echa, les lamentations de Jérémie qui se lisent à Tisha B'Av, qui arrive après dans le calendrier. Après, c'est Kohelet, le livre de l'Ecclésiaste qui se lit à la fête de Sukkot. Et après, la Megillat Esther, qui est la Megillat la plus connue, qui se lit à Purim dans le 12e mois, le dernier mois de l'année. Le livre de Ruth a été écrit par le prophète Samuel, et c'est très remarquable parce que c'est un prophète. Donc, il a écrit des livres prophétiques, comme son propre livre, Samuel, le livre de Shoftim aussi, le livre des juges, c'est Shmuel qui l'a écrit. Mais le livre de Ruth a été écrit pas par prophétie, mais par Ruach HaKodesh, par Esprit Saint, pour donner la généalogie de David. Et donc c'est intéressant que le même personnage, l'un des plus grands prophètes, Shmuel HaNavi, eh bien, va nous donner ici une autre dimension d'une écriture pas sous l'inspiration prophétique, mais sous l'inspiration de Ruach HaKodesh, qui est un peu moins. Et le livre a été écrit, on le dit, surtout pour nous donner l'importance de ceux qui font du chesed, ceux qui ont de la générosité, de la bonté. Comme il est marqué au chapitre 2, verset 12, « Yeshalem Hashem paroler uti maskurter shelema me'im Hashem Elokei Israël » Que Dieu te paye, te rende le bien que tu as fait, toute l'action, et que ton salaire soit complet depuis de Dieu, le roi d'Israël. Et donc, le livre de Ruth est donc d'une dimension spéciale. Ruth, qui est donc l'ancêtre du roi David et qui sera présente dans le premier livre des rois, chapitre 2, verset 19, on dit, Vayasem, qui c'est le Emma Meller, que le roi a placé un siège pour la mère du roi, qui est Bathsheba, Vatechev Lemino, et il a fait asseoir à sa droite, c'est qui? C'est Ruth, son arrière-grand-mère, pour nous donner aussi, ce livre de Ruth, l'importance de la terre d'Israël. Parce que quand Elimelech part d'Israël, il va mourir avec problème et ses enfants. Et ça nous montre aussi l'importance de la terre d'Israël. C'est ça, le livre de Ruth. Alors, l'usage dans la Maseret Sofrim, chapitre 14, l'Alacha 16, il est marqué qu'on lit à la sortie de Yom Tov, la première partie, et la sortie du deuxième Yom Tov, donc pour donc les commandeurs d'Israël, la deuxième partie. Donc à la sortie, pas le jour même de Shavuot, on lit ce livre. Et il y en a certains qui disent qu'on lit le livre de Ruth à la sortie du Shabbat qui précède Shavuot. Mais le Abou Daram nous dit que non, l'usage est de lire le jour de Shavuot. Et on le lit le jour de Shavuot parce que on parle au chapitre 1, verset 22 de la période de Ketsir Seorim, des moissons, et la fête de Shavuot est appelée Chag HaKatsir, la fête des moissons. Et puis on a reçu la Torah, et en recevant la Torah, c'est un peu comme une sorte de conversion. Or, le texte de référence à la conversion, c'est le livre de Ruth, où au chapitre 1, verset 16, quand on dit « Asher Telchi Eler » où tu iras, j'irai, c'est toute la symbolique de cette conversion. C'est cette aussi acceptation de la Torah, même si on a traversé des périodes difficiles. Ruth va rencontrer des périodes très difficiles, notamment de la pauvreté et des difficultés du veuvage. Ces difficultés, comme avant de recevoir la Torah, on a subi l'asservissement en Égypte, et après cet asservissement, eh bien, on a la Torah. Eh bien, de la même façon, après la souffrance que Ruth va rencontrer, eh bien, va recevoir la Torah. Ou alors, on peut dire que c'est un principe de galout, l'exil. L'exil en Égypte pour recevoir la Torah, l'exil dans les champs de Moab pour Ruth pour recevoir la Torah. Le Chida va nous dire que ça va être aussi une consolation pour tous les sages qui sont pauvres, de voir que si Ruth était pauvre, eh bien après elle va finir la mère de la royauté, Emel Malchut. Et donc c'est quelque chose qui est important, comme c'est marqué dans les Pirkei Avot, chapitre 4, Mishnah 9, celui qui réalise la Torah même dans la pauvreté, il le fera même, il pourra le faire dans la richesse. La Megillat Ruth va être donc ce chesed, cette bonté que Ruth va faire avec les vivants, avec les morts, Boaz avec Ruth, et c'est cette dimension de ce chesed comme on trouve dans la Torah, avec Torah chesed al-leshona, comme on le dit dans

verbe, une Torah de Chesed, et se trouve sur sa bouche. La Torah est pétrie de Chesed. Elle commence, on le dit, avec Dieu qui habille Adam, qui vient de fauter pourtant. Mais Dieu, ben, l'habille, c'est une dimension de Chesed. Et ça se termine donc. Il habille celui qui a fauté. Et la fin de la Torah, la fin du Chumash, Dieu enterre Moshe, le tzaddik. Et donc, c'est aussi une dimension de Chesed. Le livre de Ruth, c'est là pour nous donner la généalogie du roi David. Le roi David qui est né et qui est décédé le jour de Shavuot, d'où son importance. D'après le Rama, on doit lire la Megillah sans bénédiction. Parce que c'est pas marqué en toutes lettres dans le Talmud qu'on doit lire la Megillat Ruth à la fête de Shavuot. On le retrouve, on l'a dit, seulement dans le Maseret Sofrim. Mais le Magen Avraham, au nom du Levouche et du Bar, et le Gan de Vinava, le dit aussi pour la Lacha, si on lit la Megillah à partir d'un texte qui est écrit à la main, sur du parchemin, eh bien on doit faire la Bracha, la bénédiction, le Mikra Megillah, comme on le fait pour la Megillat Esther. Il y a ici quelque chose de très intéressant. Un autre point très remarquable, c'est au niveau du temps. Au moment où Élimélec abandonne la terre d'Israël pour aller dans les champs de Moab, on est avant l'an 2786. L'an 2786, c'est cette date. Je vous remarquez que cette année, ça fait exactement 3000 ans. 2786, ça fait 3000 ans, qui est le début de l'histoire de la descente d'Élimélec des Moaves. Et puis, on va nous dire qu'en 2797, donc, il va avoir le retour de Naomi en Eretz Israël, donc, après cette période. Et c'est cette même année, cette année-là, alors c'était au moment de Pessah qu'elle est revenue en Israël, et l'histoire où il va avoir le mariage de Boaz avec Naomi, c'était le 17 Tammuz. 17 Tammuz de 1797. 17 Tammuz, eh oui, c'était la date du mariage de Boaz et de Ruth. Il y a ici quelque chose de remarquable. 57 ans après ce mariage, il va avoir la naissance du roi David. David, on sait que Boaz va avoir comme fils Oved Ishaï, et Ishaï va avoir David. Voilà pour un petit résumé du livre de Ruth.

revenons à la veillée de Shavuot ce soir. On nous dit pourquoi on doit veiller. Pour un certain nombre de raisons. Certains disent parce que les enfants d'Israël étaient rentrés dormir et Dieu a dû les réveiller pour recevoir la Torah. Comment ils sont partis dormir? Peut-être parce qu'ils voulaient être bien frais, bien pour bien écouter comme il faut. Ça se comprend. Mais c'est vrai que ça manque dans l'impatience de recevoir la Torah. Quand vous devez prendre un avion, etc., vous n'allez pas dormir profondément. Vous êtes sur le qui-vive à dormir d'un œil et ce serait une des raisons. Mais aussi une raison parce que l'essentiel de l'étude, eh bien, c'est la nuit. Et il y a ici une force particulièrement remarquable sur cette force de l'étude qui est la nuit. On le dit que c'est un peu comme si on réparait la faute du karet. Faute de karet qui est une faute très très grave de retranchement. Eh bien, avec une étude de la nuit, ça peut, il y a ce que ça s'appelle une sorte de tikkun karet. Alors qu'est-ce qu'on fait pendant cette nuit? Notamment, on lit les trois premiers versets, trois derniers versets de chaque paracha, ainsi que les trois premiers versets, trois derniers versets de chaque livre de la Bible, du Nahr, donc des Nevi'im et des Ketuvim, avec des textes qu'on lit un peu plus, comme par exemple le passage du don de la Torah, là on le lit intégralement, ce qui se trouve dans Yitro et ce qui se trouve dans Etranan. On va lire intégralement aussi le livre de Ruth, parce que c'est le moment, le psaume de Shavuot, le psaume 68. Donc il y a des textes qui sont lus donc j'irai intégralement, mais sinon le principe fondamental c'est en fait 6 versets par chaque paracha et chaque livre, 3 du début, 3 de la fin, et le 6 on sait que c'est le symbole du lien avec la Torah orale qui est composé de 6 ordres, donc c'est finalement un peu relié Torah écrite avec la Torah orale de cette acceptation de la Torah qui est le jour de Shavuot.

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1: 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Il est 16h.
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6: 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Les inscriptions sont ouvertes au 04 91 75 20 98 et par mail insfrh@yahoo.fr. Venez nous rejoindre à la guinguette de Soroka le dimanche 7 juin à partir de 11h, en famille et avec vos amis, pour passer un dimanche à la campagne. Apportez votre pique-nique et découvrez un lieu magnifique dans une ambiance chaleureuse. Animation prévue pour les petits et grands, tombola, jeux, renseignements au 06 03 80 20 00 ou 06 09 32 39 33. Aujourd'hui, à l'approche de Shavuot, la plus belle façon d'honorer la Torah, c'est de tendre la main à ceux qui en ont besoin. Pour de nombreuses familles de notre communauté, remplir la table pour les fêtes reste une épreuve quotidienne. Mais ensemble, nous pouvons changer cela. 26 euros, c'est un panier pour un foyer. 52 euros, c'est un repas de fête complet pour une famille. Et bien sûr, chaque euro compte. Faites un don dès maintenant sur le site web du consistoire. Votre don est déductible des impôts. Ensemble, faisons en sorte que personne ne soit oublié pour Shavuot. Merci pour votre générosité et Chag Sameach. La coopération féminine organise une sortie à Martigues, mercredi 27 mai 2026, au programme Balade en bateau à la découverte de la ville, déjeuner libre, place limitée, inscription obligatoire au 07 67 68 69 34. Nous vous informons que dimanche 24 mai et dimanche 31 mai, fête des mères, la pizzeria de la Rose sera ouverte pour le service du midi et également du soir. Le 26 mai à 18h30, l'UEJF Marseille vous donne rendez-vous au Palais du Pharo pour le témoignage bouleversant d'Albert Barbout, enfant caché durant la Shoah. Une histoire vraie et profondément humaine, portée par la mémoire, le courage et la transmission. Entrée gratuite, ouverte à tous, étudiants, familles, Marseillais, venez écouter une parole exceptionnelle tant qu'il est encore temps. Rendez-vous à l'amphithéâtre Gasto. Inscription obligatoire via la bio Instagram @uejf.marseille.
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7: Bonjour à toutes et à tous et bienvenue sur Col Yavenay, la radio scolaire de notre établissement. Ici Emma au micro, accompagnée de mon acolyte Raphaël, et aujourd'hui c'est une émission très spéciale pour nous. Ça fait maintenant 2 ans qu'on anime cette radio, 2 ans de rire, de moments partagés et de passion, et cette fois c'est la dernière. Nous sommes en terminale et comme beaucoup autour de cette table, c'est l'heure pour nous de tourner une page. Et justement, cette dernière émission est aussi celle de toute une équipe, Jonas pour la chronique histoire, Linor pour la musique, Ethan pour le cinéma, Loan pour la découverte d'Israël et Ron pour l'économie. Eux aussi en terminale et eux aussi pour leur toute dernière.
8: Enfin, avant de commencer, c'est redoupin, hein.
7: Avant de commencer, on tient à remercier chaleureusement Radio JM pour son soutien, Monsieur Dubreuil, notre directeur qui permet à ce projet d'exister, et surtout Madame Valenzi qui nous a choisi et fait confiance dès le tout début de cette aventure. Pour cette dernière, on vous a préparé un programme à notre image, du sport, du bien-être, de la musique, du cinéma, de la découverte et plein d'autres surprises. Restez avec nous pour cette émission un peu particulière, pleine d'émotions, de souvenirs et de bonne humeur. C'est notre dernière, alors on compte sur vous pour la vivre avec nous jusqu'au bout. Vous êtes sur Col Yavenay. Bonjour Raphaël.
8: Bonjour à tous, bonjour Emma. On commence aujourd'hui avec Loan et Linor qui vont nous parler du chanteur Sagi.
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9: Aujourd'hui, on vous amène en Israël, mais pas pour parler d'actualité ou de politique. Aujourd'hui, on choisit de vous faire découvrir une autre facette du pays. Une jeunesse qui crée, qui compose et qui s'exprime à travers la musique.
10: Pour cette chronique, on a décidé de mélanger nos deux univers. Toi, avec ton regard sur Israël, et moi, avec ma passion pour la musique. Pour vous proposer quelque chose d'un peu différent.
9: Exactement. Et ensemble, on va vous faire découvrir un artiste que vous ne connaissez peut-être pas encore, mais qui mérite vraiment qu'on s'intéresse dès maintenant. Sagi Guetter.
10: Alors clairement, on est sur une vraie découverte, le genre d'artiste qu'on aime repérer avant tout le monde, quand il est encore au début de son parcours.
9: Sagi, c'est un jeune artiste israélien passionné de musique, qui écrit et compose ses propres morceaux. Il s'est lancé récemment déjà avec plusieurs titres, et il commence progressivement à construire son univers.
10: Et ce qui est intéressant, c'est que ce n'est pas un projet isolé ou improvisé.
9: Oui, et il est notamment accompagné par son ami Shana, qui le soutient dans ses projets artistiques, et on sent que tout ça se construit vraiment avec sincérité et implication.
10: On n'est pas du tout dans quelque chose de superficiel, mais plutôt dans une démarche personnelle, avec une envie de créer et de partager.
9: Et justement, plutôt que d'en parler seulement avec des mots,
10: on va vous faire entrer directement dans son univers.
9: Alors, on va maintenant vous faire écouter un extrait de son morceau.

0: Dans cet extrait, il dit « Ce n'est ni la guerre, ni un accord de paix, ni un au revoir, car j'en ai marre de me perdre à ta place. Jusqu'à aujourd'hui, je sentais que c'était inégal. Maintenant, regarde, même les larmes pleurent. »
1: Ce qui est assez marquant, c'est que même sans comprendre l'hébreu, on arrive à ressentir quelque chose.
0: Oui, il y a une émotion qui passe naturellement. Et ça montre bien que la musique dépasse la langue et touche directement.
1: Et ça met aussi en lumière une scène israélienne qu'on ne connaît pas toujours, mais qui est pourtant très riche et pleine de nouveaux talents. Et comme on est en contact avec lui, il nous a envoyé des vidéos et on lui a posé quelques questions pour mieux comprendre son parcours.
0: Donc là, vous êtes vraiment en train de découvrir un artiste en direct à travers ses propres mots.
1: On lui a demandé plusieurs questions. D'abord, pourquoi tu as décidé de te lancer dans la musique ?
2: Shalom lekulam, kan sagi. Ani po im Shana. Ani ane al shalosh shalot shaloti veit targem.
3: Donc bonjour, c'est Sagi. Je vais traduire ce qu'il dit en hébreu mais en français.
2: Sababa, as kodem kol, toda rabba lekulam. אני רוצה למסור המון אהבה לכל היהודים שנמצאים בצרפת ובכלל שכולם אחים שלנו ואנחנו אוהבים אתכם ואני אוהב אתכם ואני רוצה להגיד תודה על כל התמיכה וההערכה שלכם אליי ולמוזיקה שאני עושה.
3: Il dit qu'il envoie beaucoup d'amour à tous les juifs du monde et surtout de France et qu'il remercie tout le monde pour l'amour et le soutien qu'il lui donne.
2: OK, אז השאלה הראשונה הייתה למה התחלתי לעשות מוזיקה?
3: La première question c'est pourquoi il a commencé à faire de la musique.
2: אז התשובה היא באמת כל החיים שלי תמיד אמרו לי שזה מה שאני צריך לעשות, תמיד הבינו שיש, כאילו אמרו לי ולאט לאט עם הזמן הבנתי שיש לי משהו שהוא מיוחד שקיבלתי מאלוהים.
3: Toute sa vie on lui a dit que c'était quelque chose qu'il avait de spécial et qu'on le conseillait de continuer dans la musique parce que il était fait pour ça.
2: אז זה התחיל מהבית כנסת.
3: Donc ça a commencé dans les synagogues.
2: וככה גדלתי עם השנים לשמוע מוזיקה. והשלב שבו החלטתי שאני עושה מוזיקה היה כשהשתחררתי מהצבא, הייתי בשירות קבע בשריון בצבא, והייתה לי קריירה צבאית, והחלטתי שאני עוזב את הצבא כדי לעשות מוזיקה, כי הבנתי שזה הייעוד שלי בחיים.
3: Il était officier dans l'armée israélienne. Il était dans une unité de tank et il était très haut placé, mais il a arrêté cette carrière à l'armée pour faire de la musique.
0: On lui a aussi posé cette question. Qu'est-ce qui t'inspire le plus quand tu écris tes chansons?
2: אז מה שבאמת מורה בהשראה זה החיים עצמם. זה כל מיני חוויות ודברים שאני עברתי.
3: Pour en premier c'est toute sa vie et toutes les expériences qu'il a vécues.
2: ואני חושב שאני מאוד מאוד חופשי כדי לפתוח את האוזניים ולהקשיב לכל מה שקורה סביבי, לרגשות של אנשים, ואני מאוד מאוד מחובר למה שאני בעצמי מרגיש.
3: Et il pense qu'il est vraiment ouvert à tout ce qui se passe autour de lui et en fait tout ce qui se passe autour de lui c'est comme s'il le prenait en lui-même et qu'il ressentait tout ce qui se passait autour de lui, il est très ouvert pour écouter les autres.
2: וזה בעצם מה שנותן לי את היכולת לכתוב את השירים מתוך המקום שהוא אמיתי ומרגש שהוא אמיתי.
3: Et comme ça il peut écrire des chansons qu'il ressent vraiment avec l'énergie des êtres auxquels il ressent.
2: ורק כשאתה כותב שיר מתוך מקום שהוא אמיתי אז אתה יכול באמת לגעת בבן אדם באופן אישי, לגעת לו בלב.
3: Et quand il comprend vraiment qu'est-ce qui touche les gens et qu'est-ce qui le touche à lui, c'est comme ça qu'il peut écrire des chansons qui vont toucher les gens.
1: Et enfin, aujourd'hui, quels sont tes objectifs avec la musique?
2: אז המטרה הכי חשובה שלי היא לעשות מוזיקה טובה שתצליח באמת לגעת בלבבות של האנשים.
3: Donc son but le plus important c'est de faire de la très bonne musique et de toucher les gens du plus profond de leur cœur.
2: ביחד עם זה כמובן שגם נגיע להופעות מאוד מאוד גדולות ולבמות מאוד מאוד גדולות ואנחנו באמת גדלים, אני ואנשים ששומעים אותי, אנחנו נהיים גדולים יותר ויותר.
3: Donc avec tout ça il pourra avancer petit à petit et faire des grands concerts etc. tous ensemble et il pense que il peut être fort avec tous les gens qui le suivent pour créer de grandes choses.
2: ואני רוצה להגיד עוד משהו שאני יודע שהיה אמור להיות לנו מופע בצרפת והוא התבטל בגלל המלחמה. אבל
3: il sait que il devait faire un concert en France mais que ça s'est annulé à cause de la guerre.
2: אבל אנחנו מארגנים ואנחנו עובדים עכשיו בשביל מופע חדש שיקרה בצרפת בעזרת השם. אני רוצה גם להגיד לכם שאנחנו עושים גם חופות ואירועים פרטיים גם בצרפת, אז ככה כל מי שרוצה לדבר איתנו, הוא מוזמן, הוא יכול, ותהיו מוכנים, אנחנו הולכים לעשות הופעה בצרפת, לארגן את זה מחדש, אז באמת תהיו מוכנים, ויהיה לנו כיף, אנחנו ניפגש בעזרת השם בקרוב.
3: Donc il dit que si Dieu veut, on va faire un nouveau concert en France qui va être vraiment très bien et qu'il faut pas oublier que c'est un chanteur de groupe, un chanteur d'événements. Donc si vous avez besoin, il peut venir en France et participer à vos événements et être chanteur de vos événements sous les roupotes ou pour les bar mitzvot, etc. Et donc il dit que si Dieu veut, on continuera à faire de belles choses ensemble et on créera un nouvel événement en France pour le concert qui a été annulé. Merci.
0: Ce que je trouve intéressant, c'est qu'il est vraiment à un moment où tout est encore en construction, mais où on commence déjà à percevoir une identité artistique.
1: Oui, et c'est souvent dans cette phase que les artistes posent les bases de ce qu'ils vont devenir par la suite.
0: On sent qu'il a déjà une direction, une sensibilité et une manière de s'exprimer qui lui est propre.
1: Et au-delà de ça, il représente aussi une image d'Israël plus moderne, plus artistique, avec une jeunesse qui crée et qui s'ouvre au monde. Ce qui est intéressant avec ce genre d'artiste, c'est qu'on a vraiment l'impression d'assister au début d'une évolution, comme si tout restait encore à écrire.
0: Oui, et ça donne envie de suivre son parcours, de voir comment il va évoluer, comment son univers va grandir avec le temps.
1: Et on sent déjà qu'il y a une vraie base, que ce soit dans l'émotion, dans l'écriture ou encore dans sa manière de proposer quelque chose de personnel.
0: Exactement. Et avec de la régularité et de la visibilité, il peut vraiment continuer à progresser et toucher un public de plus en plus large.
1: Donc c'est clairement un artiste à suivre dans les prochains mois.
0: Oui, complètement. Et c'est aussi ça qui est intéressant, découvrir quelqu'un aujourd'hui et voir jusqu'où il peut aller.
1: En tout cas, si vous aimez découvrir des artistes avant tout le monde,
0: c'est le moment d'aller écouter sa guiguetère.
1: Vous pouvez le retrouver sur YouTube, Spotify et sur toute autre plateforme de streaming.
0: Et peut-être que dans quelques mois,
1: vous pourrez dire avec un sourire,
4: on le connaissait déjà. Merci les filles, c'est au tour d'Elie qui va nous partager l'actualité de Yavne.
5: Bonjour à tous. Petit retour aujourd'hui sur deux événements importants qui ont déjà bien marqué la vie du lycée ces dernières semaines. D'abord, il y a eu les sélections du concours d'éloquence et de lecture à voix haute pour les élèves de seconde, première et terminale. Le thème choisi cette année, l'identité juive en France, a donné lieu à des interventions vraiment variées. Certains ont choisi des textes très personnels, d'autres plus historiques ou engagés, mais dans tous les cas, il y avait une vraie volonté de réfléchir et de faire passer quelque chose à l'oral. On a entendu des prestations touchantes, parfois très fortes, et ça annonce une suite intéressante. En parallèle, le prix Benalad s'est déroulé sous la forme de deux modules, le premier le 10 mars et le second le 20 avril 2026. Ce prix rend hommage à un ancien élève de Yavne, victime du terrorisme, et à travers lui, à des valeurs qui comptent beaucoup ici, l'étude de la Torah, la bienveillance et l'aide aux autres. Pour conclure, ces derniers moments au lycée ont vraiment été marqués par des prises de parole fortes et des instants de réflexion qui ont donné du sens à ces projets. Entre le concours d'éloquence et le prix Ben Haddad, on voit surtout une même idée se dégager. Celle de la transmission, de la mémoire forte et des valeurs partagées qui prennent vie à travers les élèves.
6: Merci Elie. Nous allons écouter maintenant Idan qui va nous parler de l'actualité sportive. Bonjour Idan.
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8: Bonjour Raphaël, bonjour à toutes et à tous. Je suis très heureux de vous retrouver sur la radio Colliavenay pour cette nouvelle émission. Aujourd'hui, pour ma rubrique sport, on se projette déjà vers le plus grand événement du football mondial. Et même le plus grand événement sportif de l'année, la Coupe du Monde de la FIFA 2026. Cette Coupe du Monde se déroulera du 11 juin au 19 juillet 2026. Et pour la première fois de l'histoire, elle aura lieu dans trois pays, les États-Unis, le Canada et le Mexique. Un format totalement inédit. Premier point, les nouveautés de la FIFA. L'instance dirigée par Gianni Infantino a introduit plusieurs changements majeurs. D'abord, une Coupe du Monde élargie à 48 équipes. Ce qui change complètement la compétition. Ce nouveau format instaure désormais les 16e de finale, une étape supplémentaire dans la phase à élimination directe. Ensuite, il y aura plus de matchs et une phase de groupe différente. On parle aussi de règles modernisées, notamment sur le temps additionnel plus précis, ou encore l'usage renforcé de la technologie. Et petite règle officieuse cette année. Préparer le café parce qu'entre les matchs à 18h, 21h et ceux à 3 ou 5h du matin, il va falloir tenir le rythme. Deuxième point. Un sujet plus politique, la situation de l'Iran. Il y a eu des tensions autour de leur participation liées au contexte politique du pays. Malgré cela, la FIFA a exprimé sa volonté de maintenir leur présence, montrant que la Coupe du Monde reste un événement où le sport tente de dépasser les tensions internationales. L'Italie, étant éliminée, n'ayant pas réussi à se qualifier pour la troisième fois consécutive, aurait pu remplacer l'Iran dans la compétition. Mais la FIFA a dit non, car pour l'instant, Infantino a insisté pour la venue du pays au Mondial, malgré les tensions géopolitiques. Enfin, troisième et dernier point, mes pronostics. Pour moi, on se dirige vers un dernier carré incroyable avec l'Argentine, la France, le Portugal et l'Espagne. Un Final Four de rêve sans grande surprise. En finale, soit un remake de 2022, France vs Argentine, soit un duel de légende, de rêve, pour tout fan de football. Une affiche historique, CR7 contre Messi, ou plutôt Portugal vs Argentine. Pour Ronaldo qui n'a encore jamais remporté la Coupe du Monde, cela pourrait représenter l'une des dernières grandes opportunités de sa carrière pour décrocher ce trophée mythique. De son côté, Messi pourrait lui encore un peu plus renforcer son statut de GOAT en confirmant une nouvelle fois sa domination au plus haut niveau international. Côté surprise, je mise sur la Norvège, une équipe jeune et talentueuse qui peut aller loin même dans un groupe relevé comme celui de la France. Et pour les joueurs à suivre, pas trop de surprises, mais du grand spectacle. Kylian Mbappé et Michael Olise, les deux joyaux des Bleus, ou alors Harry Kane, le céréal buteur des Three Lions. Le Ballon d'Or 2026 se jouera sûrement pendant cette compétition. Voilà pour cette rubrique. Un été radieux est prévu dans le monde du football avec une Coupe du Monde qui s'annonce déjà historique, pleine d'émotions et de surprises. Merci à toutes et à tous pour votre écoute sur la radio Colliavenay. C'était la dernière de l'année et j'espère vous retrouver l'année prochaine pour une nouvelle saison encore plus belle avec pourquoi pas une troisième étoile sur le maillot. Allez les Bleus.
4: Merci Dan. C'est au tour de Jonas venu nous parler du personnage d'Elie Meller.
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9: Bienvenue dans les voies de l'histoire. Aujourd'hui, Elie Meller, un homme peu connu mais dont les choix vont bouleverser toute une lignée. On est à l'époque des juges. Une famine frappe la terre d'Israël. À Bethléem, Elie Meller, un homme respecté, décide de partir. Il quitte sa terre, son peuple, pour s'installer à Moab avec sa fille Naomi et ses deux fils. Un départ compréhensible, mais lourd de conséquences. Loin d'Israël, ses fils épousent des femmes moabites. Les années passent, puis le drame, Elie Meller meurt. Ses fils aussi. Naomi se retrouve seule, étrangère, brisée. Ce choix de partir, presque banal au départ, déclenche toute une chaîne d'événements, car c'est justement dans cette rupture que va naître une histoire inattendue. Naomi rentre en Israël, et l'une de ses belles-filles, Ruth, fait un choix radical, la suivre. Quitter son peuple, adopter celui d'Israël. De cette décision, indirectement liée à celle d'Elie Meller, naîtra une nouvelle lignée. Ruth rencontrera Boaz et de leur descendance viendra le roi David. Elie Meller n'est pas un héros, il ne mène pas de combat, ne prononce pas de grandes paroles, mais son choix, qui est de partir, ouvre une histoire immense. Parfois dans l'histoire juive, ce ne sont pas les actes les plus visibles, mais les décisions les plus humaines qui changent tout.
6: Merci Jonas. Nous accueillons Noah pour en savoir plus sur les tendances santé et bien-être. Bonjour Noah.
10: Bonjour. Aujourd'hui, on parle d'une tendance qui ne cesse de gagner du terrain, le pilates. Mais pourquoi tout le monde s'y met ? Effet de mode ou vraie révolution pour le corps, le pilates, créé au début du XXe siècle par Joseph Pilates. Le pilates est une méthode de renforcement musculaire douce. Ici, pas question de soulever des poids énormes ou de finir épuisé. On travaille en profondeur, surtout les muscles du dos, des abdos et du bassin. Mais pourquoi le pilates est-il devenu si populaire ? Pour 4 raisons. Parce que c'est accessible à tous, pas besoin d'être un grand sportif, que tu sois stressé par les cours, collé à ton bureau ou déjà sportif, le pilates s'adapte à ton niveau. Ça fait du bien au corps et à la tête, avec la respiration et les mouvements lents, le pilates aide à se détendre. Un vrai plus quand on enchaîne devoirs, examens et réseaux sociaux. Ça améliore sa posture, passer des heures sur son téléphone ou son ordi, ça se ressent dans le dos. Le pilates aide à se redresser et à éviter les douleurs. Et parce que les réseaux sociaux en parlent beaucoup. Sur TikTok ou Instagram, les influenceurs fitness montrent leur routine pilates, souvent avec une image esthétique et healthy qui attire. Alors, effet de mode ou vraie bonne idée ? Un peu des deux. Oui, le pilates est tendance, mais ce n'est pas sans raison. C'est une activité complète, douce et efficace, validée par de nombreux professionnels de santé. Alors, si tu cherches une activité pour te sentir mieux dans ton corps sans te mettre la pression, le pilates peut être une superbe option. Mode ou pas, ton dos te dira merci.
4: Merci Noah. Ron est avec nous pour parler de l'économie et de la finance.
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11: Bonjour à tous. Aujourd'hui, direction le Moyen-Orient pour comprendre un phénomène unique, l'économie de guerre en Israël. Depuis le 7 octobre 2023, le pays fait face à un conflit majeur. Et pourtant, contrairement à ce que l'on pourrait attendre, son économie ne s'effondre pas. Elle se transforme. Première réalité, une mobilisation massive. Des centaines de milliers de réservistes ont été appelés. Concrètement, cela signifie des entreprises privées vidées d'une partie de leurs employés du jour au lendemain. Dans n'importe quel autre pays, ce serait un choc paralysant. Mais en Israël, Israël n'est pas une économie classique. Ici, la guerre fait partie de l'équation. Le pays fonctionne avec une organisation quasi permanente de crise, armée de réserve, coordination entre l'État et les entreprises, capacité d'adaptation rapide. Résultat, l'activité ralentit, mais elle ne s'arrête pas. Deuxième point clé, la technologie. Israël est souvent appelée la Startup Nation. Et en temps de guerre, cet atout devient central. Les entreprises de cybersécurité, d'intelligence artificielle et de défense continuent de tourner. Mieux encore, elles accélèrent. La guerre agit comme un laboratoire à ciel ouvert. Les innovations militaires deviennent des innovations économiques. Drones, systèmes de défense, renseignements numériques. Tout cela renforce la puissance du pays, y compris sur les marchés internationaux. Troisième élément, le soutien international. Les États-Unis, alliés historiques, apportent une aide militaire et stratégique considérable. Mais Israël ne repose pas uniquement sur cette aide. Le pays a développé une autonomie solide dans des secteurs clés. C'est un point fondamental dans cette vision. La sécurité ne se délègue pas. Enfin, il y a un facteur souvent oublié, la société. En Israël, la mobilisation ne concerne pas seulement l'armée. Elle est aussi civile, bénévolat, entraide, engagement. Cette cohésion joue un rôle économique réel. Elle limite les ruptures et accélère la reprise. Bien sûr, tout n'est pas parfait. Le déficit public augmente, la pression économique est réelle et l'incertitude reste élevée. Mais la logique est claire, la sécurité passe avant tout. Au fond, Israël ne subit pas la guerre comme une parenthèse. Le pays a construit une économie capable de fonctionner avec elle et parfois même d'en tirer un avantage stratégique. C'est peut-être ça, la vraie singularité israélienne. Transformer une contrainte permanente en moteur de puissance. C'était votre chronique économique, à très bientôt.
6: Merci Ron, nous recevons Raphaël, venu nous éclairer sur la période du Homer.
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12: Bonjour à toutes et à tous et bienvenue dans cette nouvelle chronique Torah. Aujourd'hui, nous parlons du Homer. Premièrement, qu'est-ce que le Homer ? Le Homer est un conte quotidien qui relie Pessah et Shavuot. Chaque soir, on égrène les jours, presque comme un rituel discret, et pourtant, profondément chargé de sens. À l'origine, le Homer était une offrande d'orge apportée au temple de Jérusalem. Une offrande simple, presque modeste, qui marquait le début de la récolte. Mais la tradition juive en a fait bien plus qu'un simple souvenir agricole, un véritable chemin intérieur. Pourquoi compter les jours ? Après tout, on pourrait simplement attendre Shavuot. Mais justement, compter, c'est refuser de laisser le temps filer sans conscience. C'est donner du poids à chaque journée. Le Homer nous rappelle que la liberté, celle que nous célébrons à Pessah, n'est qu'un point de départ. Sortir d'Égypte, c'est sortir de nos enfermements. Mais ensuite, il faut se construire, se transformer, se préparer à recevoir quelque chose de plus grand. La tradition explique que ces 49 jours sont comme une montée progressive, étape par étape. On ne devient pas meilleur en un instant. On ne change pas en un claquement de doigts. On avance, parfois lentement, parfois avec des hésitations, mais on avance. Et c'est là, peut-être, la grande leçon du Homer pour nous aujourd'hui. Dans un monde où tout va vite, où tout doit être immédiat, le Homer nous apprend la patience. Il nous dit, prends le temps, compte tes jours, donne-leur du sens. Même un petit progrès compte. Un jour, c'est une opportunité. Une parole retenue, un geste amélioré, une intention plus claire. Alors ce soir, quand vous compterez le Homer, ou même si vous ne le comptez pas, posez-vous une simple question. Qu'est-ce que j'ai fait aujourd'hui pour avancer, même d'un pas ? Parce qu'au fond, la grandeur ne se construit pas en un jour, mais elle se construit chaque jour. Merci d'avoir pris le temps de m'écouter, et à très bientôt pour une nouvelle chronique Torah.
4: Merci Raphaël. Et si nous parlions de cinéma, Ethan, l'antenne est à toi.
13: Alors aujourd'hui, on parle d'un film qui fait déjà énormément de bruit, même avant sa sortie, Michael, le biopic consacré à l'icône absolue de la pop, Michael Jackson. Alors pourquoi autant d'attentes autour de ce film ? Déjà parce qu'il s'attaque à une figure presque mythologique, Michael Jackson, ce n'est pas seulement un artiste, c'est une légende vivante, ou plutôt éternelle, avec ses zones de lumière et d'ombre. Le film Michael promet de retracer toute sa vie, ses débuts avec les Jackson 5 jusqu'à son statut de King of Pop. On y retrouvera ses succès planétaires comme Thriller, Billie Jean ou encore Beat It. Mais ce qui intrigue vraiment, c'est la manière dont le film va aborder les aspects plus controversés de sa vie. Parce que oui, autour de Michael Jackson gravite autant de mythes que de faits réels parmi les légendes les plus connues. Sa transformation physique qui a alimenté des rumeurs pendant des décennies, sa relation étrange avec Neverland, son ranch devenu symbole à la fois de rêve et de malaise. Le défi du film sera donc immense, raconter l'homme derrière l'icône sans tomber ni dans l'idéalisation, ni dans la caricature. Autre élément clé, le casting. Le rôle de Michael est incarné par Jafar Jackson qui n'est autre que son neveu. Un choix qui intrigue autant qu'il fascine. Certains y voient une garantie d'authenticité, d'autres se demandent si cela ne risque pas de rendre le film trop protecteur. Et puis il y a la musique. Impossible de faire un film sur Michael Jackson sans évoquer son génie musical. On parle d'un artiste qui a redéfini les clips vidéo, révolutionné la danse avec le moonwalk et vendu des centaines de millions d'albums dans le monde. Mais au fond, ce biopic pose une question essentielle. Peut-on séparer l'artiste de l'homme ? C'est là que réside toute la tension du projet. Michael Jackson est à la fois une figure adorée et controversée. Pour certains, il reste un génie incompris, pour d'autres, une personnalité profondément problématique. Ce film pourrait bien relancer le débat et raviver les passions. Alors, simple hommage ou portrait nuancé, révélation ou polémique, une chose est sûre, Michael ne laissera personne indifférent. Et vous, êtes-vous prêt à replonger dans la légende du King of Pop ? A très bientôt pour une nouvelle chronique cinéma.
4: Merci Ethan, nous terminons maintenant l'émission et la saison de Colliané avec une note d'humour. Raphaël, c'est à toi.
6: Franchement, aller chez Zara, c'est pas du shopping, non. C'est une épreuve. Tu rentres pour un truc simple, un t-shirt basique, blanc, tranquille. Déjà la musique, pourquoi c'est aussi fort ? On dirait que je suis en boîte de nuit mais cherche un pantalon. Tu peux même pas réfléchir. Est-ce que j'aime ce t-shirt ? Ok, je le prends. Et les tailles, explique-moi. Tu prends un M, ça taille comme un S. Tu prends un L, ça taille comme une tente. Du coup, je prends du double XL. Y a aucune logique, on dirait qu'ils testent ta confiance en toi. Et les cabines chez Zara, c'est la vérité. La vraie. L'éclairage, il pardonne rien. Même toi, tu te regardes, tu fais... Ah ok, donc c'est ça la réalité. Ah, je l'avais pas vu se bourler. Chez toi, t'es beau, chez Zara, t'es honnête. Et t'as toujours un moment de doute. C'est moi ou c'est le miroir ? Et le pire, c'est que tu ressors avec des trucs bizarres que t'avais pas prévu, que genre Ron Marwani pourrait prendre, une veste bizarre, un pantalon que t'oserais jamais mettre. Mais sur le moment, avec la musique, l'ambiance, t'y crois. Et une fois chez toi, silence, tu regardes le sac, tu regardes les vêtements, et tu fais, mais je suis dans quel état pour acheter ça ? Merci à tous nos auditeurs. 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

0: 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Il est 17h.
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11: Auditrices et auditeurs de la radio juive de Marseille, shalom et bienvenue sur le 90.5, l'émission de la Voix de Sion, l'émission de l'OSM, l'émission des amoureux d'Israël et des passionnés de Sion. Et comme chaque jeudi, on se retrouve pour faire parcourir un petit peu l'actualité sioniste et avec nos invités. Et puis aujourd'hui, c'est un jour particulier, nous sommes jeudi. Il est 17h quelques minutes et on va entrer de plein pied dans la fête de Shavuot. On l'évoquera également tout à l'heure après notre invité. Mais déjà, nous avons en ligne et à nos côtés pour commencer cette émission, notre représentant, le délégué de l'OSM pour la promotion de l'Aliya en France, notre ami Avi Zana. Avi, shalom.
12: Shalom, bonjour, bonjour de Jérusalem.
11: Voilà, alors Avi, nous allons ensemble, comme on a l'habitude quand on a le plaisir de t'accueillir, et je te retranscris simplement ce que les auditeurs disent, ils aiment bien les échanges que nous faisons avec toi. Ils trouvent, je te redonne l'expression, ils trouvent que c'est agréable, c'est plaisant, c'est sababa. Alors sababa, tu nous diras qu'est-ce que c'est, mais c'est une expression typiquement israélienne qui apparemment fait plaisir aux gens et donne beaucoup de d'humeur. Avi, nous allons aborder avec toi l'actualité. Il y a début de semaine ou en fin de semaine dernière, il y a eu le concours de l'Eurovision et avec bien sûr le candidat israélien Noam Bitton, comme on veut, qui est franco-israélien. Est-ce que tu connais cette famille qui a fait son alia il y a quelques années?
12: Oui, c'est une famille qui a fait son alia à l'époque où j'étais délégué de l'agence juive en France, dans les années 90.
11: Alors, parle-nous un peu.
12: Qui est installée au centre d'Israël, qui est une famille qui est arrivée avec des jeunes enfants de Grenoble. Donc vraiment, une famille normative juive française qui s'est installée et voilà, ce garçon avait une passion pour la musique. Il a fait plusieurs émissions musicales en Israël. Il commençait à être connu du public israélien. Il a été choisi, comme c'est d'usage, dans un concours de la chaîne de télévision numéro 1, la chaîne publique israélienne. Et en plus, d'autant plus qu'il a choisi de faire une chanson dont l'essentiel des paroles sont en français. Je crois que c'est une fierté d'abord de cet alia qui a réussi, qui s'intègre, dont on parle moins. On parle souvent, et c'est normal, des gens qui ont des difficultés, des problèmes, etc. On ne se rend pas compte qu'il y a toute une communauté francophone qui s'intègre totalement dans le tissu israélien à tous les niveaux, au niveau professionnel, au niveau artistique, au niveau, même au niveau d'aujourd'hui. On l'a vu lors des élections à la Knesset, on a plusieurs francophones, ce sont des choses qui sont nouvelles, qui progressent, qui sont pour nous une très belle réussite.
11: D'ailleurs, à ce niveau-là, c'est vrai que on a l'impression que cette deuxième place, en fait, Israël a gagné. Comme les détracteurs disent la chose suivante, presque c'est fait exprès. Quand on voit les mauvaises langues, comme on dit, c'est fait exprès pour qu'Israël n'ait pas à recevoir l'année prochaine le concours et ne pas avoir à subir les boycotts de certains pays. Ça, c'est les méchants.
12: Et bon, je crois que le BDS a perdu une fois de plus, quoi.
11: Voilà. Ça, c'est notre point de vue. Ça, c'est notre vision à nous des choses, encore une fois. Bon, prochain.
12: Exactement. Et donc, Dieu merci qu'on puisse entendre une voix d'Israël positive, une voix d'Israël claire et une voix d'Israël internationale. Je crois que c'est une réussite magnifique.
11: En tout cas, ça fait la deuxième année. Alors, tu as parlé tout à l'heure de la majorité du texte qui est en français. C'est aussi un clin d'œil, ou en tous les cas, c'est une démonstration, parce que depuis plusieurs années, tu as parlé de la communauté francophone en Israël. Depuis plusieurs années, Israël essaye d'intégrer le groupe de la francophonie, où il y a beaucoup de pays d'Afrique, entre autres, et de pays arabes. Mais Israël n'a jamais réussi à passer les barrages et n'a jamais été accepté comme tel sous des questions purement, j'allais dire, politiques ou fallacieuses.
12: Excuse-moi, j'ai été coupé, j'ai mal entendu.
11: Alors oui, désolé. Ben je disais que on a parlé du texte de Noam qui était pour la grande partie en français et c'est aussi un clin d'œil pour ceux qui ont fait barrage à Israël pour entrer dans le cercle des pays de la francophonie.
12: Complètement, vous savez, Ben Gurion disait un petit peu les nations parlent et Israël avance. Et c'est, je crois, ce qu'on essaye de faire malgré ces temps difficiles. On oublie trop vite qu'il y a à peine 2 mois, Israël était en pleine guerre et pas une petite guerre, une guerre qui n'en finit pas d'ailleurs, qui ne finit pas de trouver sa solution. Israël a payé un lourd tribut au niveau humain, au niveau économique. Mais vous êtes dans les rues de Jérusalem, comme je suis à l'instant où je vous parle. On éveille de fait, on voit une vie florissante, des gens qui ont le sourire, un optimisme comme il n'y a jamais eu, parce qu'on croit, parce qu'il y a simplement une vision dans ce pays. Et voilà, que nous espérons que très vite les nations comprendront où nous en sommes. Certains le font. Il y a vraiment de plus en plus de progrès. On voudrait que la France aussi nous comprenne mieux. J'espère que ça arrivera très bientôt.
11: Très bien, effectivement. En tous les cas, il y a aussi, alors maintenant, l'autre aspect des choses. On va regarder le côté toujours, et pour terminer sur cette question de l'Eurovision, le côté israélien. On a vu dans les différents groupes sociaux, les réseaux sociaux israéliens, beaucoup de parodies. Alors, on a l'impression que certains Israéliens purs et durs n'ont peut-être pas accepté que leurs représentants chantent en français. Certes, d'aucuns diront que maintenant Michel, ça va être le prochain prénom en vogue dans les prochaines naissances en Israël. D'autres l'ont fait des parodies autour d'une sonorité au lieu de Michel avec Rachel et tout ce qui tourne autour de la musique Mizrahi. Ou bien encore certains qui nous ont montré des recettes de schnitzel et qui ont appelé à chanter sur la mélodie de Michel les recettes de schnitzel. Est-ce que les Israéliens sont agacés par cette partie
12: de... Peut-être qu'ils sont agacés. La société israélienne, elle est une société qui est, qu'on le veuille ou pas, très influencée par la culture anglo-saxonne à tous les points de vue. Les jeunes apprennent à parler l'anglais à l'école dès l'âge de 6 ans, dès l'âge de 7 ans. Je vois ça avec mes petits-enfants. Et donc, malheureusement, chacun aidera comme ça, comme il veut, c'est que la culture française est de moins en moins présente, si ce n'est les volumes de France qui l'amènent avec eux. Et la société israélienne, de façon générale, n'est pas proche de la culture française. Parce que les réseaux politiques que nous avons évoqués plus tôt, parce que le manque d'investissement des autorités françaises dans la culture dans les pays en dehors du monde, on voit que la France perd des parts importantes au niveau culturel en Afrique du Nord, etc., et encore plus en Israël. Et donc, on ne comprend pas forcément, mais je crois que pour nous, c'est un grand plus. C'est de montrer que cette petite communauté francophone, qui est juive avant tout, Noam Bedan a fait le schéma Israël, un habitant affirmait haut et fort sa culture d'origine, mais c'est avant tout un Israélien qui se sent parfaitement intégré dans le tissu israélien. Et je crois que c'est ça le message que je retiens. C'est ce qu'on a toujours dit, c'est-à-dire qu'il ne faut pas avoir peur de franchir le pas. On arrive, et plus on est jeune en Israël, et plus on arrive à s'intégrer, à faire partie intégrante de cette société aux multiples visages, qui est riche de sa diversité, et qui donne surtout de la place aux nouveaux venus, que ce soit Noam Bétan ou d'autres, ou dans d'autres domaines. Un nouvel immigrant israélien, il peut être russe ou éthiopien ou autre chose, et arriver à une visibilité extraordinaire.
11: En tous les cas, nous, on est l'exemple sur un autre domaine en matière scientifique et médicale avec notre cher ami, le professeur Cyril Cohen, qu'on a bien vu pendant la crise du Covid et qui est un enfant de Marseille et de l'école Yavneh.
12: Tout à fait. Nous l'avons fait venir faire une tournée en France et je crois que c'était extraordinaire que non seulement il a été applaudi par la communauté juive, mais il a été applaudi par la communauté nationale française.
11: Absolument, absolument.
12: Et c'est une richesse extraordinaire.
11: Alors, tu me donnes l'occasion à vie maintenant d'aborder un autre aspect qu'on a vu depuis ces derniers jours et un truc de plus en plus insistant. On parle en Israël des élections consulaires, c'est-à-dire qu'il y a donc un scrutin qui approche, je crois, vers la fin du mois de juin, concernant des gens francophones qui se présentent à ce scrutin. De quoi ça parle, cette élection consulaire? Et est-ce que ça nous concerne ou est-ce
12: pays,
11: que ça... Quelle est son importance?
12: Oui, ça nous concerne aussi dans tous les pays. L'État français a décidé qu'il fallait quand même protéger les droits des citoyens. Il y a 3 ou 4 millions de Français officiellement inscrits dans les consulats français à l'étranger à travers le monde. Et Israël est une des plus grosses communautés françaises de l'étranger, avec plusieurs centaines de milliers de personnes à travers les Olim, les anciens Olim et leurs enfants. Et donc, ces gens-là ont des droits par rapport à l'administration française, à leurs papiers, ont des droits par rapport certains à des bourses d'études, parfois même à du soutien social. En tout cas, continue à être français, c'est ce qu'on dit toujours. Un olé khadash, en dehors d'être israélien et de profiter de son statut par rapport à l'État d'Israël, reste français et peut préserver ses droits à différents niveaux. Et donc, pour ça, il y a besoin d'intermédiaires entre l'État français. Alors, on pourrait croire que c'est le consulat, mais le consulat n'est pas forcément suffisamment accessible, suffisamment à jour et suffisamment proche de la communauté francophone. Et pour ça, à travers tous les pays du monde, sont élus à la proportion du nombre de francophones par communauté un certain nombre de délégués consulaires, donc qui vont être élus dans la semaine qui vient en Israël pour représenter les intérêts de la communauté francophone israélienne auprès de l'autorité française.
11: Il y a combien de représentants pour Israël vont être désignés?
12: Alors pour Israël, malheureusement, il faut savoir que pour la France, oui, il y a deux pays. Il y a Jérusalem, qui est un pays, puisque le statut de Jérusalem pour la France n'a pas encore été décidé. Et il y a l'État d'Israël. Et donc, quelque part, on y a une chance, parce qu'il y aura les représentants de Jérusalem, il y en aura 5, et les représentants de Tel Aviv et du reste du pays, il y en aura une dizaine, ce qui fait qu'Israël aura quasiment 15 représentants de cette assemblée, qui est une assemblée des Français de l'étranger, force de 300 ou 400 membres, donc c'est une proportion qui est relativement intéressante.
11: Ah oui, effectivement.
12: Voilà.
11: Et donc, les questions qui sont abordées dans ce cadre-là, c'est quoi? C'est les préoccupations des citoyens israéliens de nationalité française pour des questions de...
12: Complètement, par rapport à l'État français, c'est-à-dire que ça peut être des problèmes de droit qui leur revient, ça peut être des problèmes de retraite, des problèmes d'indemnité, des problèmes de reconnaissance de statut d'anciens combattants ou de rescapés de la Shoah, ou des problèmes d'administration, de papiers, d'enfants qui veulent garder la nationalité, de bourses d'études, de toutes sortes de choses qui se font entre la France et Israël. Et c'est de l'autorité de ces délégués.
11: Bien, ben voilà, donc ceux qui nous écoutent...
12: Un service supplémentaire aux citoyens.
11: Voilà, alors...
12: Et donc par la même au lait.
11: Tu sais qu'on nous écoute même en Israël sur la fréquence juive à travers le site internet, et j'ai des retours d'ailleurs souvent là-dessus. Ben voilà, vous le savez, donc prenons en considération de façon sérieuse ce scrutin et évitons l'abstention. Et exprimez-vous, vous les juifs de France qui êtes citoyens en Israël, d'aller voter... Et regardez les modalités. Je sais pas si c'est le consulat de France ou l'ambassade de France qui donne les modalités de...
12: Complètement. Les gens reçoivent des convocations sur leur mail et sont appelés à voter, soit par Internet, soit en physique.
11: Parfait. Alors, on revient maintenant à Vie. Je l'ai dit tout à l'heure, tu es le délégué pour le, dans, du département de la promotion de l'ALIA, et la promotion de l'ALIA à l'OSM a aussi une action, et pas des moindres, c'est de préparer les futurs candidats à maîtriser la langue. Et là, on arrive, comme à la fin de l'année scolaire, on arrive à la fin de, des cours d'Ulpan. Est-ce qu'on peut faire un peu le bilan? Je sais qu'à Marseille, il y aura bientôt, à la fin du, dans le courant du mois de juin, la fête de fin d'année avec les élèves, les enseignants. Et chaque année, c'est un moment très agréable de retrouvailles, mené de main de maître par ta représentante Nava, qui se préoccupe et s'occupe avec Daniel et d'autres de d'organiser cette fin de cours. Est-ce qu'on peut faire un bilan des Ulpanim sur Marseille et sur la France en général, la fréquentation? Est-ce qu'il y a, toujours autant d'engouement, ou est-ce que c'est quelque chose
12: qui s'est... Il y a beaucoup plus, heureusement, j'allais dire, cette année, et cette guerre a encore renforcé la solidarité de la communauté qui s'est rapprochée encore plus d'Israël. Et cette année, nous avons dépassé de très très loin tous nos objectifs, puisqu'on a dépassé les 170 classes d'hébreu, avec plus de 2500 élèves, donc ce qui fait de l'OSM France, le plus grand centre d'hébreu, pas seulement de France, certainement d'Europe, mais peut-être plus encore. Donc nous avons sur Marseille, je pense, une vingtaine d'Ulpanes qui sont dispersés à travers toutes les institutions. Quand je dis Marseille, c'est Marseille et sa région, c'est Aix, c'est Avignon, c'est Marseille, c'est aussi à l'eau, les différentes institutions, et nous sommes ouverts à toute proposition de gens qui voudraient, non seulement les gens qui se préparent à partir, mais les gens qui veulent se rapprocher un petit peu à travers l'hébreu d'Israël, d'un futur projet pour se sentir plus proche d'Israël. Et c'est une réussite, voilà, qu'on va fêter dans la troisième semaine du mois de juin à Marseille, parce que je pense que ça, sur Marseille, ça regroupe aussi quelques centaines de personnes. Oui. Et c'est important que ça ait un écho dans la communauté.
11: Absolument. Dernière question, maintenant on va aborder un autre sujet, peut-être, j'allais dire qui fâche, peut-être pas. On va parler un petit peu de Shavuot sous un angle différent, pas sous un angle différent. À Shavuot, on associe toujours, bien sûr, le don de la Torah, bien sûr, dans les synagogues, on va lire les 10 commandements, et c'est l'occasion, chacun avec ses usages, ses coutumes, de célébrer la fête. Shavuot, c'est aussi l'occasion de lire le livre de Ruth. Et la lecture du livre de Ruth induit, j'allais dire, cette personnalité qui, non juive, Ruth la Moabite, qui est devenue juive en suivant sa belle-mère. Et vient la question des conversions. Et j'ai revu dans l'actualité de ces dernières semaines le témoignage d'une jeune soldate. Une jeune soldate qui, je crois, qui était en Milouim, ou en tous les cas, qui était mobilisée, qui faisait son service militaire depuis un très nombreux nombre de jours. Et profitant de sa pause, ou de son congé, qui n'est pas juive telle que la halakha l'a définie, elle s'est rendue au Beit Din et a demandé, c'est vraiment émouvant cette histoire, elle s'est rendue au Beit Din de Tel Aviv, qui s'occupe de la Guéroute, pour être reconnue comme juive, et son argumentaire, c'est de dire qu'elle se sent pleinement juive, effectivement, et que si elle va retourner au front, et que si elle devait mourir, elle insistait pour mourir et être inhumée, enterrée en juive. La question que je pose, je ne sais pas si tu as même de nous donner un peu la tendance que ce qui se passe en Israël. En France, on est toujours confronté à ce problème de conversion. Comment est-elle appréhendée, la conversion aujourd'hui en Israël?
12: Alors, je voudrais dire deux choses sur ce qui t'a dit. La première, d'abord, c'est très important, c'est qu'il faut savoir qu'il y a eu un renforcement énorme de l'identité juive pendant cette guerre. Depuis le 7 octobre, on dit que 50% des Israéliens se sentent, et chacun expliquera ça comme il veut, et pas forcément au niveau religieux, un renforcement de leur identité juive, c'est de leur appartenance, de leur particularité, de leur essentialité, j'allais dire. Alors pour certains, effectivement, ça se concrétise aussi à travers leur judaïsme ou leur pratique, mais pas forcément. Ça, c'est la première chose. La deuxième chose, c'est que c'est vrai que l'armée est un incubateur très important de la société israélienne, où les gens se rencontrent de différents horizons. Et c'est vrai que cette appartenance à notre peuple, qui est quelque chose, encore une fois, d'encore plus particulier et de très spécifique, rencontre parfois des olimes de Russie en général, d'Ukraine, mais parfois aussi d'autres pays qui sont arrivés par la loi du retour en Israël, mais qui ne sont pas tellement dirigés. le besoin de franchir le pas, parce qu'ils sont tout à fait normal, naturel, ça fait partie de leur nouveau destin, c'est comme ça qu'ils expliquent. Et on peut dire que non seulement l'État d'Israël est beaucoup plus ouvert à la conversion pour les pays d'Europe, différentes raisons, parce qu'il y a quand même un milieu juif environnant qui facilite une vie juive beaucoup plus simple, et encore plus l'armée, parce que l'armée traite de jeunes en général, donc ils viennent sans aucune autre volonté, ni de mariage, ni d'autre chose, pour qui c'est un tremplin d'entrée dans la vie, et donc il y a la rabbanoute, la rachit létale, qui a des instructions d'être beaucoup plus, j'allais dire, chaleureux, ne va pas encourager, évidemment, parce que c'est interdit par la halakha, mais va être beaucoup plus chaleureux envers ces jeunes, s'ils sont de bonne foi, et en général, la plupart du temps, ils le sont, qui veulent se rapprocher et devenir des juifs par entière, tel que la halakha le prévoit, même s'ils ont parfois ce sentiment d'appartenir, sans l'être vraiment, parce qu'ils savent que plus tard, ça va construire leur vie à travers leur mariage, leur vie, leurs enfants, etc. Et donc, il y a en Israël, tous les ans, je n'ai pas les chiffres exacts, énormément de conversions, et surtout au niveau de soldats et de soldates.
11: Donc on a, on va dire, une tendance à ouvrir les bras et les cœurs pour pouvoir...
12: Complètement, je crois que Shavuot, c'est la meilleure, comme tu dis, l'occasion de le signaler, de leur rendre hommage, et c'est souvent comme ça que cela est fait lors des journaux israéliens qui sont pour la fête de Shavuot, où sont très, très généralement racontées plusieurs histoires de
11: témoignages,
12: souvent voilà. Des soldats, des témoignages, voilà, qui sont toujours très émouvants parce que c'est aussi une dimension de la construction d'Israël qui ouvre ses bras aussi à ceux qui ont fait que l'histoire les a éloignés par des mariages mixtes, par différentes choses. Et c'est aussi le rôle d'Israël d'être, c'est-à-dire, ce fédérateur, ce que ne font pas forcément les communautés juives à travers le monde, qui en général ont tendance à fermer la porte. Et Dieu merci, heureusement qu'Israël existe pour faire ce geste qui est important historiquement, identitairement, au niveau de tout ce que ça implique, je pense que c'est très symbolique.
11: Merci. D'ailleurs, pour terminer sur ça, je sais qu'il y avait, il y a jusqu'à pas très longtemps, un programme qui s'appelait Shvout et qui était animé par les Larabanout et par, je crois que l'Organisation Socialiste Mondiale ou l'Agence Juive, qui permettait à des candidats, en tous les cas pour la France, de passer aussi une période en Israël de formation et d'approfondissement de notre histoire, de notre identité, pour être encore plus armé pour arriver à aboutir à ce processus de conversion. Ben, le temps a passé très vite, hein, Avi, et je sais pas où ta balade t'amène aujourd'hui, je sais pas si tu es à Tel Aviv ou à Jérusalem.
12: Je suis à Mitzrayim, au cœur de Jérusalem, en préparatif pour Shavuot.
11: Voilà.
12: Nous recevons de la famille, et Shavuot, c'est une fête aussi très ouverte. Il n'y a pas les Soukhot, il n'y a pas Pessah, mais on a donné un nouveau caractère en Israël, la fête du Halavi, la fête de la nature, voilà, qui a pris une nouvelle dimension aussi en Israël. C'est ça aussi une des nouveautés que l'État d'Israël apporte. Je pense qu'elle apporte aussi comme enrichissement à toute la communauté juive à travers le monde.
11: Ouais, merci. Et nous, les sfaxiens que nous sommes, comme toi, comme moi, je sais pas comment tu gères ça en tant que Halavi, mais bon, peut-être que toi.
12: 48 ans en Israël, on sait que je suis devenu, en tout cas pour ça, une part entière de la communauté israélienne.
11: Merci beaucoup, en tous les cas. Chag Shavuot Sameach, et au plaisir de te recevoir prochainement à Marseille, de partager avec toi un certain nombre de rencontres. À bientôt. Chag Sameach, merci beaucoup. Voilà, chers amis, cette première partie va s'achever, non sans ce que je vous fasse partager. On a parlé en début d'émission de cette première partie de l'Eurovision, et j'ai envie de vous faire partager une réflexion sur cette fameuse chanson de Michel. C'est vrai qu'on l'a dit tout à l'heure en parodiant les différentes chansons qui sont sorties. Moi, j'ai envie de vous faire partager une réflexion sur ce Michel, et qui est un peu plus politique, c'est vrai. Et c'était un message, un billet d'humeur, ou enfin plus un billet de réflexion, qui est paru dans l'émission de Kalita, la radio sur Internet, et qui est véritablement une belle interprétation de cette chanson-là de Michel. Dans cette lecture, Michel, en fait, ça ne serait pas seulement une femme, ce serait l'Europe. Et cette Europe que le peuple juif a tant aimée, cette Europe dans laquelle nous avons vécu, construit, pensé, écrit, chanté, travaillé et prié, Cette Europe à laquelle nous avons tant donné, et pourtant cette Europe qui si souvent, nous regarde avec suspicion, qui parle de droits de l'homme, mais semble parfois oublier que les Juifs aussi ont le droit de vivre, qui aime les Juifs dans les livres d'histoire, mais supporte beaucoup moins les Juifs debout, libres et souverains. Alors Israël, chante Michel, je te laisse partir. Non pas avec haine, non pas avec vengeance, mais avec lucidité. Comme si Israël disait à l'Europe, je t'ai aimé, j'ai voulu croire à tes promesses, j'ai voulu croire à ta justice, à ta morale, à ta mémoire. Mais je ne mendierai plus ton amour, je ne demanderai plus la permission d'exister, je ne m'excuserai plus d'être vivant. Et c'est peut-être cela qui est si bouleversant dans cette chanson. Elle ne crie pas, elle ne menace pas, elle ne supplie pas. Elle dit simplement, je continue. C'est une leçon profondément juive, parce qu'au fond, l'histoire juive n'a jamais été l'histoire d'un peuple qui attend qu'on l'aime par avance. C'est l'histoire d'un peuple qui tombe, qui pleure, qui enterre ses morts, parfois malheureusement, puis se relève, qui construit, il chante, il bénit la vie, et Israël, malgré tout, continue de chanter. Si je termine cette émission avec ça, c'est parce que ce matin, ce jeudi, nous sommes retrouvés devant le Mucem. Et pour certains d'entre vous, certainement partagé avec ce moment, un moment difficile dans lequel des institutions françaises et gouvernementales comme, qui soutiennent des structures comme le Mucem n'arrêtent pas aujourd'hui de, j'allais dire, travestir la réalité, de réviser l'histoire. Et l'histoire récente, pas celle de la Shoah, mais l'histoire du 7 octobre. Et quand on nous parle d'anéantissement de Gaza, de massacre, de génocide, tous ces propos faux, mensongers et fallacieux, aujourd'hui, on a l'impression que le monde, que l'Europe ne les entend presque plus. Et heureusement que le CRIF et les institutions juives ont décidé de dire haut et fort leur refus, leur rejet de ce type d'argumentaire. Et nous continuerons, nous aussi, à leur côté, à œuvrer pour faire rétablir la vérité, pour annihiler et effacer le mensonge. Ben, je vous laisse maintenant en compagnie d'une très belle pause musicale, toujours en hébreu et en chanson. Et on se retrouve dans quelques minutes pour autre chose.

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1: Voilà, auditrices et auditeurs de la radio, on se retrouve pour cette deuxième partie de La Voix de Sion, l'émission des amoureux d'Israël et des passionnés de Sion, comme j'aime le dire. Et nous allons apporter un autre aspect, puisqu'on était tout à l'heure avec le représentant de l'OSM pour la promotion de l'Alia. On va parler maintenant de certains aspects de l'Alia pour notre jeunesse, pour les lycéens et pour les étudiants. Et on va commencer cette deuxième partie avec, je l'avoue, un programme ambitieux, original, innovant. Moi, je l'ai découvert, mais pourquoi pas. Vous savez que dans cette émission, on a souvent reçu les équipes du programme de l'incubateur Lech Lecha pour l'Alia des familles. Et là, Lech Lecha, cette année, va se lancer dans quelque chose de tout à fait, pas de différent, mais de complémentaire, puisque les familles font leur Alia, les familles souvent ont des enfants qui veulent faire des études, ces études peuvent souvent aller vers la médecine, et au lieu d'aller à Porto, à Bruxelles, en Belgique, à Chypre, à je sais pas où, bah figurez-vous qu'en Israël, il y a tout autant de possibilités de faire un programme de parcours de médical et de médecine, plus exactement. Et pour parler de tout ça, nous avons le plaisir d'avoir à l'antenne Naomi, qui s'occupe pour les francophones de cet aspect-là. Naomi, bonjour.
2: Bonjour Lulu.
1: Voilà. Et alors Naomi, il faut savoir, c'est une ancienne Marseillaise et qui a fait son Alia. D'ailleurs, Naomi, raconte-nous un peu depuis combien de temps tu es en Israël et quel est ton parcours en Israël.
2: Alors, moi, ça va faire presque 11 ans que je suis arrivée en Israël. Donc, j'ai passé le bac à Marseille et je suis montée en Israël directement. J'ai fait un peu le programme classique, programme MATA, séminaire, j'ai commencé mes études, etc. Et finalement, on se retrouve dans tout ce qui est le domaine de l'Alia. C'est vrai qu'on... je suis hyper, hyper heureuse d'être en Israël et du coup, ça fait toujours plaisir de pouvoir aider dans ce sens-là, aider les gens à monter en Israël. Et j'ai vraiment l'impression d'être en chlichot.
1: Mais c'est le cas. C'est, ouais. Même si c'est à distance, aujourd'hui, les distances, les téléphones font que on est joignable dans le monde entier et aussi facilement qu'on le veut. Alors, Lech Lecha, on connaît, ici en tous les cas dans cette émission, ici à Marseille également, on sait le travail qu'ils font pour accompagner les gens à l'Alia. Qu'est-ce que c'est que ce programme de médecine en Israël? Et en plus, qui nécessite absolument pas de faire des psychométries pour entrer en formation ou en préparation. C'est surprenant. Ouais. Alors, raconte-moi un peu.
2: C'est vraiment inouï. C'est une vraie opportunité pour tous ceux qui rêvent de faire médecine, mais qui ont du mal en France avec la première année qui est assez compliquée. En Israël, il faut avoir les psychométries avec un score très élevé et il y a très peu de gens qui arrivent. Donc en fait, tout simplement, c'est une université européenne de Hongrie, l'université de Debrecen, qui a ouvert une succursale à Eilat, dans la ville d'Eilat. Pour rentrer dans cette université, il y a un examen d'entrée. Donc en fait, Lech Lecha a mis en place une mechina, une préparation de 5 mois, pour préparer à cet examen d'entrée-là. Donc du coup, c'est pas un concours, c'est un examen à partir du moment où l'élève réussit l'examen. Il rentre directement en première année de médecine à Eilat. Et la mechina et les études se feront à Eilat.
1: Pourquoi Eilat? C'est quoi? C'est le climat, c'est l'ambiance, c'est la mer, c'est...
2: Alors, concrètement, ils ont eu des accords avec la mairie d'Eilat, dans l'université, à chercher où s'implanter. Et ils ont eu des accords avec l'université d'Eilat, avec la ville d'Eilat, pardon. La ville, c'est une ville vraiment en développement. Nous, on a tendance à voir Eilat comme les vacances, les hôtels, les fêtes là-bas, etc. Mais ça reste quand même une ville. Il y a des gens qui habitent là-bas, qui étudient, qui vivent là-bas. Et c'est une ville vraiment en développement. Donc là, encore plus, du coup, ils vont des Grand HM construire un nouveau campus. Donc ça sera vraiment...
1: Alors, c'est un programme qui existe déjà ou c'est la première fois qu'il va commencer à exister? Ou est-ce que c'est une antenne francophone qui va se créer dans quelque chose qui existe déjà?
2: C'est ça, c'est bidouk ça. En fait, c'est une prépa qui existe déjà depuis 20 ans par la Medical Doctor International Academy. Donc, c'est un docteur qui habite en Israël, un docteur Moshe Cohen, il s'appelle. Il a créé cette mechina depuis entre 15 et 20 ans. Donc, en fait, les Israéliens, ils faisaient cette préparation de 5 mois, puis ils partaient en Hongrie faire leurs études de médecine. Et du coup, tout simplement, voilà, l'université a décidé d'ouvrir sa succursale ici. Donc, du coup, voilà, nous, on a fait une collaboration, entre guillemets, avec la Mérina qui est déjà présente pour amener tout l'accompagnement de l'UFLERA pour aider les francophones. Dans la Mérina, il n'y a pas juste des cours de médecine, mais il y a aussi, on rajoute, nous, des cours de pensée juive et d'histoire juive. On rajoute un Olpan d'hébreu, des cours d'hébreu. On rajoute des cours d'anglais médical aussi. Parce que, oui, je le précise, la Mérina, donc les cours de médecine, et les études après se feront en anglais.
1: Et les études se font en Israël, dans la Mérina, après pour la suite du cursus, ou bien ils doivent partir en Hongrie?
2: Non, ils resteront à Eilat. C'est-à-dire qu'ils font la Mérina à Eilat, oui. Puis ils restent à Eilat pour le reste des études.
1: Donc ils vont faire 8 ans, ou je ne sais plus combien d'années c'est maintenant.
2: C'est 6 ans pour devenir médecin, puis après il y a un an de stage obligatoire en Israël. Ouais. Et après, il y a la spécialisation. Tout celui qui veut se spécialiser, il doit rajouter quelques années d'études.
1: Bien sûr, comme ici en France, oui. C'est payant, cette préparation?
2: Oui, c'est payant. Alors, la Mérina, elle coûte 31 000 shekels.
1: Les 5 mois. Ça, c'est pour les 5 mois, n'est-ce pas? Oui.
2: Exactement. Et après, les années d'études, c'est 70 000 shekels tous les ans.
1: D'accord. Il y a des bourses qui sont prises en charge par le ministère de l'Intégration ou par le ministère des Minala Soudintim, le ministère des Étudiants, non?
2: Alors, le ministère des Étudiants, pour l'instant, non. Il n'y a pas ça parce qu'en fait, c'est une université européenne, ce n'est pas une université israélienne. Donc, pour l'instant, on n'a pas cette bourse-là. Maintenant, nous, avec la CLERA, on a énormément de contacts. Donc, on est en train de chercher le plus de bourses possibles pour aider les étudiants, avec aussi des prêts étudiants, etc. Maintenant, on aura sûrement une bourse de la mairie d'Eilat qui sera à peu près de 10 000 shekels par an pendant 4 ans. Pour l'instant, on n'a pas encore l'autorisation à 100%, mais c'est
1: la
2: en
1: négociation.
2: Cours, donc ça sera si Dieu veut. Voilà, c'est ça.
1: C'est 10 000 shekels par étudiant, c'est ça?
2: Par étudiant et par an pendant les 4 premières années.
1: D'accord. Bah, c'est déjà pas mal. C'est déjà pas mal.
2: C'est
1: bien. Je crois que c'est... Alors, quoi dire d'autre? Je sais que prochainement tu seras en France, c'est ça, d'après ce qu'on avait dit. Est-ce que c'est maintenant confirmé?
2: Alors, s'il n'y a pas de guerre, oui, c'est confirmé.
1: Donc,
2: je serai là. La semaine prochaine, du coup, à partir du 25 mai.
1: D'accord. Est-ce qu'il est prévu une rencontre, une activité? Alors, sur Marseille également, tu seras présente ou?
2: Oui, alors justement, je veux venir à Marseille. Donc, s'il y a des gens qui sont intéressés par me voir pour avoir plus d'informations, recevoir la brochure, etc., ils peuvent me contacter sur mon numéro de téléphone. Je ne sais pas si on peut le.
1: Non, moi, je propose qu'ils me contactent à moi directement ou à la radio et on transmettra. D'accord. Comme ça, tu ne seras pas embêté, ce sera plus pratique. Et on communiquera. D'accord. Avec... Est-ce qu'il y a un point de rencontre? Il y a une activité de qui est prévue pour rassembler du public? Une date qui est prévue?
2: Alors, c'est en cours, justement. On va peut-être... on voit qu'on a beaucoup de gens intéressés. On peut peut-être faire une rencontre à Olani.
1: Ah oui, effectivement, c'est la structure, oui. Bien sûr. C'est...
2: Donc, les gens qui veulent prendre rendez-vous, qui n'hésitent pas à me contacter avec grand plaisir. Et on organisera ça un jour précisément, la semaine prochaine.
1: Parfait. Quoi dire d'autre? Tu voulais rajouter peut-être quelque chose de précisé? Alors, comment sont hébergés? Vous êtes hébergés où? Les étudiants qui vont s'inscrire vont vivre dans des logements, dans des appartements, dans la Mérina même? Il y a un campus avec une structure d'hébergement?
2: Alors, non, la Mérina, il n'y a pas l'hébergement qui est compris dedans. Maintenant, on va aider justement les élèves à trouver des appartements. C'est-à-dire que si on voit qu'il y a certains élèves qui veulent se mettre en colocation, on va les aider à trouver des appartements pas chers. On a aussi des solutions de logement. Par exemple, on a un accord avec le Réchat Israël, les hôtels. Si vous faites un job étudiant avec Israël, eh ben, ils vous permettent des logements pour les étudiants à 1000 shekels par mois. Ah oui. Avec la possibilité aussi de manger les 3 repas par jour à 150 shekels par mois. Donc voilà, on a des solutions de logement qui sont assez accessibles. Donc bien sûr, c'est au cas par cas. Toutes les personnes qui ont besoin, etc., ils se tournent vers moi et nous, on aidera chaque étudiant. Ouais. Et bien sûr, oui. Une chose importante à dire, c'est que c'est limité. On a 30 places maximum.
1: Ah bon, voilà. Pour les Français. Alors là, il faut faire vite.
2: Voilà.
1: 30 places pour toute la France, c'est ça? Ou bien pour les Belges, les Suisses, je sais pas quoi, les Israéliens qui ont fait leur alia, les francophones qui viennent faire leur alia, etc. 30 places.
2: Tout le monde.
1: Bah, écoutez, moi je pense que c'est un beau projet, en tous les cas, bravo. J'espère qu'il verra le jour et qu'au fur et à mesure des sessions, il se renforcera, il sera de plus en plus prégnant et de plus en plus intéressant. Et en tous les cas, c'est vrai, hein. Moi, je sais, je rencontre dans la communauté beaucoup, beaucoup de jeunes qui, pour faire la médecine, vont en Espagne, vont au Portugal, vont à Chypre. Ben là, ils vont aller en Israël, point barre. Et puis, là, c'est bien. Ils feront la mérina, ils feront de la plongée, ils feront de la place, ils feront du surf. Et ils seront hébergés chez Israël avec 100 shekels, 150 shekels par mois. C'est ça que tu as dit pour la pension, si
2: pour
1: ça marche. Extraordinaire, vous imaginez? Est-ce que vous avez une notion de ce qu'a coûté un petit déjeuner dans un des hôtels de Israël? Eh bien, merci beaucoup, Naomi. Et Beat Slacha, au plaisir de vous te retrouver sur Marseille. Et ceux et celles qui nous suivent en cette veille de Shavuot, en ce jour de Shavuot, ce soir, n'oubliez pas, on va célébrer Shavuot ce jeudi soir. Eh bien, n'hésitez pas à contacter Naomi. On est à votre disposition pour vous transmettre toutes les coordonnées. Merci, Naomi, et Chag Shavuot Sameach. Et à très bientôt
2: merci
1: à Marseille.
2: À bientôt. Merci, Chag Sameach.
1: Au revoir. Voilà, on va essayer en attendant d'avoir notre deuxième invité. Alors, notre deuxième invité, lui, avec lui, nous allons aborder toujours dans le domaine des études, mais un programme qui s'adresse aux lycéens. Puisque c'est vrai, quand on arrive en Israël avec une famille, il y a aussi les enfants qui doivent faire leur cursus.

0: actuelle, moi, je connais. Ma famille, mes enfants habitent là-bas. C'est un bel endroit. C'est très agréable. C'est pas loin d'Israël. Et vous allez nous expliquer un petit peu qu'est-ce que votre programme propose à ces enfants, à ces garçons qui, dont les familles ou habitent en Israël, ou vont venir envoyer leurs enfants pour faire le lycée, ou alors c'est les nouveaux Olim qui cherchent une structure pour leurs garçons.
1: Exactement. Alors, c'est un nouveau programme qu'on est en train de monter avec l'initiative du ministère de la Chinour, donc du ministère de l'Éducation. L'idée est donc de proposer à des Olim, comme vous l'avez dit, et ou bien des anciens Olim qui arrivent en plein parcours de leur collège ou de leur lycée, de leur proposer la suite de leur parcours scolaire, mais par contre en faisant la transition au bac israélien pour les nouveaux Olim, et leur proposer donc ce bac israélien avec une forte intégration, et on mise vraiment sur l'intégration en Israël avec un open intensif, des cours au début en français, progressivement en hébreu, pour qu'ils puissent avoir déjà l'acquisition de l'hébreu, bien évidemment, un bac, la bagout israélien en poche au bout de leur parcours scolaire, et tout ça dans un internat, parce que c'est vrai qu'aujourd'hui il manque une institution ou un organisme ou une structure qui propose pour des garçons Torani, donc dans une yeshiva tichonite, c'est bien tout le sens, dans un internat où il y a une immersion totale dans la société israélienne et avec un accompagnement vraiment pour les Français, pour qu'ils puissent s'adapter au mieux dans la société israélienne avec la langue et surtout apprendre et finir leur parcours scolaire.
0: Donc vous avez dit Yeshiva Tichonit, c'est-à-dire qu'il y a aussi un programme de Kodesh
1: Exactement.
0: Quelles sont les proportions, comment s'articule ce programme-là dans la semaine, dans les jours, comment vous l'avez pensé?
1: Le système de Yeshiva Tichonit en Israël, donc le lycée Torani, c'est en Israël, les études Torah font partie du bac. Donc là-bas, dans une Yeshiva Tichonit, donc dans un lycée Torani, la Torah fait partie des spécialités qu'un enfant prendra au bac parmi les spécialités qu'il peut y avoir physique informatique, les spécialités qu'il y a là, ils sont spécialités Torah. Donc le matin, on étudie Gemara, Talmud, Halakha, donc les lois juives et Marché avec Israël, donc la pensée juive. Et l'après-midi, il y a les études générales qu'on appelle en France le Chol, l'étude profane avec les mathématiques et tout ce qui s'en suit, les matières fondamentales du bac israélien.
0: Donc les enfants vivront à l'intérieur de cet internat. C'est un programme nouveau qui ou bien c'est une intégration d'une antenne francophone dans une structure déjà existante?
1: Alors la structure est déjà existante, la Yeshiva Tichonit Kol Mevasser à Mevasser à Tiol existe déjà depuis 30-40 ans.
0: Oui.
1: Et nous on amène ce nouveau programme en réalité à l'intérieur de cette structure-là.
0: D'accord. Et donc, vous allez donc développer... C'est la première année, c'est ça? Vous mettez ça en place?
1: C'est la première année. Septembre, ce sera la première année, effectivement.
0: D'accord. Comment on fait pour s'inscrire ou pour...
1: Il y a un site internet, Kol Mevasser. Il y a aussi, mon numéro de téléphone que vous pouvez...
0: On le transmettra, bien sûr.
1: On le transmettra. Voilà, mais grâce à Dieu, sur les réseaux sociaux, on est actif et c'est de cette manière-là que les gens peuvent pour l'instant s'inscrire, mais après par l'intermédiaire du ministère de Akita, ministère de l'intégration en Israël, ils peuvent facilement nous trouver. On est recommandé aussi par le ministère d'Akita, le ministère d'Aprimo.
0: Alors j'imagine que ce programme, comme les scolarités, c'est un programme qui est payant, c'est ça?
1: C'est intéressant que vous parlez de ce sujet-là. Les Olim Chadashim, donc les ceux qui arrivent en Israël, pour la première année, c'est payant, c'est pris en charge par le Misra d'Achinouk et le Misra d'Akita. Donc c'est déjà pris en charge pour totalement gratuit pour eux. Et après, au fur des années, il y a une petite participation. Alors à moins que les enfants soient déjà intégrant l'Israël depuis 3 ou 4 ans, ce sera une pension complète, forcément, qui sera payante. Mais sinon, pour les Olim Chadashim, c'est subventionné totalement pour eux. La première année, la deuxième année, ce sera une petite

0: Quoi d'autre? Quoi donner d'autre? Quoi dire d'autre si ce n'est bien entendu que c'est un programme qui semble intéressant et merveilleux?
1: Voilà, exactement. Donc là, c'est fait pour les garçons qui veulent la Torah, qui veulent avoir une structure à la française, avec la rigueur à la française qu'on connaît et dans la souplesse israélienne aussi qu'on connaît. Donc c'est quelque chose qui a été pensé pour eux, pour une intégration parfaite. Pourquoi même à Sérétion, pourquoi pas à Jérusalem même, ou à Tel Aviv même, ou dans d'autres grandes villes. On a choisi cette structure-là parce que le campus est déjà vaste, large, accueillant, et c'est aussi un cadre familial dont on va penser à chaque enfant. Notre intérêt, c'est pas juste un rêve, c'est pas juste des mots, c'est quelque chose sur lequel on a une expérience de par la France et de ce qu'on a amené en Israël, et qu'on a réfléchi le programme autour de ça. Regarder l'enfant et accompagner l'enfant qu'il soit épanoui. On prend les enfants qui, des enfants, ma petite expérience que j'ai depuis en France depuis maintenant 14 ans, c'est on sait que des fois des enfants ils n'ont pas envie de travailler, ils n'ont pas le cœur à travailler, ils n'ont pas l'envie de travailler, et on va s'asseoir avec les enfants, la motivation va exactement à vouloir travailler, et on va s'asseoir, accompagner, et faire en sorte que l'enfant il puisse avoir le goût au travail tout en prenant plaisir, tout en ayant des moments de comme on dit, de kiff, comme dans le langage des enfants, des jeunes, et qui puissent finir leur bac haut la main avec ambition et avec volonté de poursuivre ses études après, parce que même si on s'appelle une yeshiva tichronique dans le langage israélien, lycée Torani, on ne forme pas juste des étudiants en yeshiva après, on forme des enfants qui vont après auront un métier, qui feront le cursus armé et yeshiva, ou yeshiva armé, ce qu'on appelle yeshiva d'Esber en Israël, et qu'après, ils pourront après intégrer les études qu'ils veulent, ingénieurs, et tout ce qui se fait en Israël, pour qu'ils puissent être des enfants qui vont réussir leur vie.
0: Si des citoyens israéliens dignes de ce nom, j'en teste, mes petits-enfants ont fait ce parcours, et en Israël actuellement, ils sont tous dans ce type de cursus, et effectivement, c'est des citoyens à part entière et hors pair. Merci beaucoup. Exactement. Et la ville de Mevaseret Zion, comme je l'ai dit tout à l'heure, elle me tient à cœur, en tous les cas, je connais bien. Et puis, Mevaseret Zion, vous avez un rave là-bas qui s'occupe d'une yeshiva, qui est le rave Michael Darmon, qui est un ancien Marseillais, et qui vit là-bas depuis plusieurs années, et qui rayonne aussi, et qui pourra certainement être un point d'ancrage pour celles et ceux des Marseillais qui vont intégrer votre programme.
1: Magnifique.
0: Merci beaucoup, Rav. Et puisque c'est Shavuot bientôt, je vous souhaite d'abord une pleine réussite, un beau succès, et Chag Shavuot Sameach à vous et à tous.
1: Chag Shavuot Sameach. Chag Shavuot Sameach. Merci à vous tous. Merci à toute l'équipe de la radio. Merci beaucoup.
0: À bientôt. Bi'atzlacha.
1: À très bientôt. Au revoir.
0: Voilà. Avant de nous quitter, allez, je vais prendre encore quelques minutes. On va parler de Shavuot, puisqu'on a commencé à parler tout à l'heure d'un aspect de Shavuot. Et moi, je vais conclure mon émission avec Shavuot, et bien sûr, dans la continuité de notre propos, Shavuot un peu avec l'histoire du Tanakh, Shavuot avec l'histoire de Juifs. Et Shavuot, il existe dans l'histoire juive une scène absolument unique. Un peuple entier réuni, imaginez, au pied d'une montagne, non pas pour assister au couronnement d'un roi, ni pour célébrer une victoire militaire, mais pour accepter cette loi, pour accepter une loi. Ça, c'est Shavuot. Non seulement le don de la Torah, mais l'acceptation collective d'une responsabilité. Dans la plupart des civilisations antiques, la religion descendait du palais vers le peuple, un roi imposait ses dieux et la population suivait. Au Sinaï, quelque chose d'inouï se produit. Une nation entière répond ensemble « Naase venishma ». C'est bizarre, nous ferons et nous comprendrons. La révélation n'est pas l'expérience privée d'un prophète isolé. Elle devient un événement national. Le judaïsme naît ainsi d'une alliance publique entre un peuple et une parole divine. La Torah n'est pas donnée à une caste de prêtres enfermés dans un temple, mais à des anciens esclaves, à des familles, à des enfants, à une foule entière sortie d'Égypte. Mais Shavuot porte aussi une idée plus discrète et pourtant bouleversante. Cette Torah collective peut devenir un destin personnel. L'alliance nationale n'efface jamais le choix individuel, nous l'avons évoqué tout à l'heure avec notre invité, et c'est peut-être là que se trouvent certaines des plus belles pages de l'histoire juive, celles des hommes et des femmes qui, sans être nés juifs, ont choisi, envers et contre tout, d'entrer dans cette alliance. On pense bien évidemment à Ruth la Moabite, dont la phrase résonne encore à travers les siècles, « Ton peuple sera mon peuple et ton Dieu sera mon Dieu ». Ce n'est pas par hasard si le livre de Ruth est donc lu à Shavuot. Ruth représente l'adhésion volontaire, libre et intime. Là où Israël accepte la Torah collectivement au Sinaï, Ruth l'accepte seule et par fidélité et par conviction. Et puis il y a ces figures plus tardives, parfois presque oubliées mais extraordinaires. Parmi elles, une que nous allons évoquer dans les quelques minutes, Ovadia le Guerre, qui occupe lui une place à part entière. Ovadia le Guerre est né chrétien en Italie au XIIe siècle, dans un monde encore secoué par les violences des croisades. Il découvre le judaïsme et décide de s'y attacher entièrement. À une époque où abandonner le christianisme pouvait être conduit à la persécution ou à la mort. Et il choisit cette conversion. Non par intérêt matériel, non pour obtenir une protection, mais par conviction profonde. Son témoignage est bouleversant. Ovadia raconte ses recherches spirituelles, ses hésitations, puis cette attirance irrésistible pour la Torah d'Israël. Il quitte son monde d'origine pour rejoindre un peuple alors humilié, dispersé et souvent persécuté. Et pourtant, c'est là qu'il voit la vérité. Comme si cela ne suffisait pas, Ovadia le Guerre nous a également transmis l'une des plus belles, des plus beaux anciens témoignages de musique hébraïque et médiévale. Cet homme, venu d'ailleurs, n'a pas seulement adopté le judaïsme, il a voulu entrer dans son champ même, dans sa prière et dans son âme profonde. Et c'est précisément ici qu'apparaît une différence essentielle dans l'histoire juive, la différence entre une conversion choisie et une conversion imposée. Car l'histoire connaît aussi des épisodes beaucoup plus sombres. Au IIe siècle avant l'ère actuelle, Yonatan Onurkanos, souverain hachmonéen, conquiert l'Idumée, ancien territoire d'Édom, et impose à une partie de sa population la conversion au judaïsme. Les historiens débattent de ce détail exact, mais la tradition juive a souvent regardé cet épisode à travers un profond malaise, avec un profond malaise. Quelques générations plus tard surgira justement Hérode, descendant de ces Idumées, intégré de force au peuple juif, au roi d'un génie politique immense, bâtisseur du second temple dans sa splendeur monumentale. Hérode restera pourtant dans la mémoire juive comme une figure tragique et violente, soupçonneuse jusqu'à la paranoïa, capable d'éliminer même les membres de sa propre famille. Ainsi, à travers les siècles, la Torah n'a jamais cessé d'être au centre des débats humains, acceptée avec ferveur, choisie avec amour, imposée par la force ou contestée au nom d'une révélation nouvelle. Mais chaque année, lorsque revient Shavuot, le judaïsme revient simplement à cette scène première. Un peuple debout au pied d'une montagne, écoutant une voix et décidant d'entrer dans cette alliance. Voilà, chers amis, dans quelques heures, n'oubliez pas, nous allons prier et célébrer cette fête de Shavuot. Nous en avons fait goûter quelques aspects. On vous souhaite à toutes et à tous Chag Shavuot Sameach, Shabbat Shalom et à la semaine prochaine avec la voix de Sion.

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Il est 18h. 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
1: Bonsoir à tous, on se retrouve pour un bref point info enregistré avant la fête et nous sommes en ligne à Jérusalem avec Dror Even Sapir. Bonsoir Dror.
2: Bonsoir.
1: Dror avec des nouvelles qui ne sont pas bonnes. Donc quelques heures avant les fêtes de Shavuot, puisqu'on parle beaucoup d'un coup de fil entre Donald Trump et Benjamin Netanyahou, mais le problème c'est que ça s'est mal passé. Et oui. on parle d'un coup de fil. Quand on est un journaliste poli comme vous, on dit houleux, une conversation houleuse.
2: Oui, c'est le terme qui a effectivement été employé par les journalistes de la CNN, la chaîne de télévision américaine, qui ont révélé la teneur de cette conversation téléphonique. Alors, il faut rappeler que les deux hommes, Trump et Netanyahou, s'entretiennent très régulièrement au téléphone et que la coopération américano-israélienne est très étroite concernant l'Iran. Mais manifestement, les divergences de vues étaient au cœur de cet entretien téléphonique qui a eu lieu il y a deux jours environ, et puisque, toujours d'après la CNN, et l'information est largement reprise ici en Israël par les médias locaux, eh bien, la conversation, effectivement, aurait été tout à fait houleuse. Benjamin Netanyahou affirmant que chaque jour qui passait sans une reprise des frappes américaines ou israéliennes contre le régime des Mollahs renforçait le régime iranien, alors que Donald Trump a insisté sur la possibilité peut-être d'obtenir un accord. On sait que Donald Trump a les yeux rivés vers les indicateurs économiques et que même si d'autres informations circulent sur sa volonté de frapper l'Iran, sur son impatience quant à l'intransigeance des positions iraniennes dans les négociations, régulièrement il tente de donner une chance à la voie diplomatique. Manifestement, Benjamin Netanyahou n'est pas de cet avis et la conversation a été tendue entre les deux dirigeants, Donald Trump et Benjamin Netanyahou.
1: Mais pour le coup, on comprend Donald Trump. Les gardiens de la révolution, il y a certains officiers qui pensent qu'ils ont déjà gagné la guerre. Gagné la guerre. Faut imaginer ce que ça veut dire gagner la guerre contre les États-Unis. Pas, ils s'en sont bien sortis. Ils ont gagné la guerre.
2: Du point de vue du régime iranien, le fait qu'il soit encore en place est considéré comme une victoire. Et puis il y a d'autres informations très préoccupantes qui viennent également des médias américains sur la capacité du régime iranien à reconstituer une bonne partie de son arsenal de missiles, notamment qui avait été détruit au cours des deux précédentes campagnes militaires. Donc l'Iran a encore une véritable capacité de nuire, et c'est un élément à prendre en considération, bien évidemment.
1: Et dans le même temps, on a appris ce matin que le Hamas avait refusé l'offre de trêve à long terme qui avait été présentée par les Qataris. Et là encore, c'est pas bon, parce que dans le même temps, Israël avait accepté cette proposition Qatari, et c'est le Hamas qui dit non, on n'en veut pas. Ce qui fait que ça donne du corps à ceux qui pensent que finalement toute cette histoire elle est en train de mal tourner. Donc Hamas ne veut pas désarmer, Hezbollah est en guerre avec nous avec des drones que vous nous avez illustrés, expliqués, qui sont quasiment inarrêtables, et les Iraniens, avec ce que vous venez de dire, la photo n'est pas bonne.
2: Oui, concernant la bande de Gaza, les avis divergent en Israël, puisque le gouvernement et les partisans du gouvernement affirment qu'il y a un véritable acquis, puisque l'armée israélienne a le contrôle, et d'ailleurs Netanyahou a récemment insisté là-dessus, d'environ 60% du territoire de la bande de Gaza. Le problème, c'est que sur les 40% restants, eh bien, le Hamas, d'après les informations convergentes, se renforce sa mainmise sur la population gazaoui et renforce ses capacités militaires, ses capacités terroristes. Donc il se considère lui aussi, même s'il a perdu du terrain, on considère le terme le plus strict, à savoir il a perdu du territoire, tout simplement, des territoires, mais il a renforcé au cours de ces mois de trêve ses capacités, donc il se considère en position de force suffisamment, en tout cas pour, à l'instar de l'Iran, adopter des positions intransigeantes concernant un éventuel règlement sur le long terme.
1: Dror Even Sapir, je rappelle que vous êtes l'un des correspondants permanents de Radio Shalom à Jérusalem, et je vous remercie. Bonsoir à vous.
2: Bonsoir.
1: L'Iran aurait relancé une partie de sa production de drones pendant le cessez-le-feu, donc c'est pour confirmer ce que vient de dire Dror à l'instant, et selon CNN, qui cite plusieurs sources du fait des évaluations du renseignement américain, d'après ces informations, il s'agirait d'un signe que Téhéran reconstruit beaucoup plus rapidement que ce qui avait été prévu initialement, et d'ailleurs comme un signe de cette force ou de cette confiance rétablie au sein du pouvoir à Téhéran. On apprend que le guide suprême de la révolution iranienne a interdit que l'on stocke l'uranium enrichi iranien ailleurs que sur le territoire iranien, et c'est pourtant la principale demande des États-Unis. L'Égypte a vivement condamné l'ouverture annoncée de l'ambassade du Somaliland à Jérusalem. L'Égypte qualifie cette initiative d'illégale et d'inacceptable. L'Italie a demandé à l'Union européenne de sanctionner le ministre israélien de la Sécurité nationale, Itamar Ben-Gvir, après la diffusion d'une vidéo qui montre des militants d'une flottille pour Gaza agenouillés, les mains attachées, le front au sol, après leur arrestation par Israël, et le ministre qui, à l'évidence, se moque d'eux, qui agite un drapeau d'Israël et leur dit « nous sommes les propriétaires ici ». Par ailleurs, l'Australie condamne le traitement dégradant qui a été réservé aux militants de la flottille, et la ministre australienne des Affaires étrangères a qualifié ces images de « choquantes et d'inacceptables ». L'Espagne s'attend à ce que 44 militants espagnols arrêtés en Israël, donc avec cette flottille, soient expulsés dans les heures qui viennent. Le maire de Paris, Emmanuel Grégoire, proposera d'attribuer la citoyenneté d'honneur de la ville aux populations civiles palestiniennes de Gaza et de Judée-Samarie, de Cisjordanie, ainsi qu'aux journalistes palestiniens. Le vœu sera présenté lors du prochain Conseil de Paris prévu en juin. Cette initiative vise à exprimer la solidarité de la capitale envers les civils palestiniens confrontés à une situation humanitaire que l'Amérique qualifie d'effroyable. Les fêtes de Shavuot, c'est évidemment celle de la transmission, de la Torah, transmission de nos coutumes. Et on part pour Montrouge à présent, où l'on retrouve le Rav David Mimoun. Bonsoir.
3: Bonsoir.
1: Rav David Mimoun, ça fait 35 ans que vous êtes Shaliar Lubavitch à Montrouge, et un petit peu aussi dans les environs. Vous avez ouvert la première crèche. Il y a de ça, j'ai pas une vingtaine d'années, vous aviez 18 berceaux, aujourd'hui vous en avez 98.
3: Oui.
1: Et vous voulez ouvrir une école. D'abord déjà, Mazal Tov, parce qu'on nous dit tout le temps que les gens quittent les banlieues, je vois que 98 berceaux, grâce à Dieu, hein, Baruch HaShem.
3: Alors écoutez, regardez, nous on a justement ouvert la première crèche il y a maintenant plus de 26 années, parce qu'il n'y en avait pas du tout.
1: Ouais.
3: Et donc automatiquement, c'est vrai que les comme on dit, on n'attire pas les mouches avec du vinaigre. Donc évidemment que quand il y a des crèches, automatiquement les parents sont très intéressés à mettre leurs enfants. Et donc ça a évidemment amené beaucoup de monde. Aujourd'hui, Dieu merci, il y en a un peu partout. Mais il fallait vraiment le commencer. Donc on l'a commencé, Dieu merci. Après cela, on a bien sûr évidemment continué dans la lancée de la maternelle. Et après cela, dans le primaire, filles et garçons, qui s'appelle l'école Pardes Rana.
1: Alors vous avez une école également. Pour oui. Nous ici à Paris, bon, l'école de Montrouge, c'est celle de Joël Mergui, qui est d'ailleurs de très grande qualité, que tout le monde reconnaît. Vous avez une école depuis 20 ans, vous voulez l'agrandir à présent, me dit-on.
3: Oui, on veut l'agrandir parce que Dieu merci, on a la particularité de notre école, c'est une école de filles et de garçons, que les enfants, ils ont un uniforme, et il y a également une qualité d'enseignement, et donc évidemment des classes, c'est des petites classes, donc on peut encore mieux s'occuper des enfants, qui est aujourd'hui actuellement très très important. L'approche que nous avons avec les enfants, c'est quelque chose qui est aujourd'hui encore plus important avec le monde dans lequel nous vivons aujourd'hui, avec tout ce qu'il y a autour de nous. C'est important que le personnel soit face à des petites classes. Mais malgré tout ça, nous avons besoin d'agrandir. Et c'est ce que, si Dieu veut, nous allons agrandir deux étages supplémentaires. Ouf. Au-dessus de notre école, l'école Pardes Rana, qui se situe au 32 rue Victor Bach.
1: Tout le monde nous dit que c'est un petit peu difficile dans les banlieues, mais vous nous donnez un peu la preuve du contraire, quoi. Vous grandissez.
3: Écoutez, moi, j'ai pas. Encore une fois, je suis pas prophète. Moi, je fais ce que j'ai en face de moi. Il y a un besoin, je le fais. je réfléchis de cette manière. Il y a un besoin, je le fais. Et on avance. En mettant les banlieues, tous les banlieues ne se ressemblent pas. Mettant, aujourd'hui, on est proche de Paris. Voilà, on existe maintenant plus de 30 ans. L'école existe depuis 20 ans. La particularité, c'est une école qui est ouverte à tout le monde. Et évidemment, on a un règlement, évidemment, avec un uniforme et l'école des classes de filles et des classes de garçons. Voilà.
1: Qu'est-ce que vous avez envie de nous dire en cette veille de Shavuot? Parce que je disais, Shavuot, oui, c'est la fête de la transmission. Et donc, voilà, je prends comme ça une école, je vous prends vous, on entend que vous êtes habité par votre sujet. Qu'est-ce que vous avez envie de nous dire à la veille de Shavuot?
3: Ce que je veux dire à la veille de Shavuot.
1: On va commencer par là. Ça vous va comme
3: introduction?
1: Mettez les enfants à l'école juive.
3: Oui, mais encore une fois, je dirais que ça suffit pas de mettre les enfants à l'école juive. Faut pas croire que l'école juive, c'est elle qui donne l'éducation des enfants dans l'absolu. C'est pas vrai, cela. C'est l'école donne un savoir, donne un mode de vie, donne envie, peut donner envie à l'enfant de pratiquer, d'avancer, de comprendre quel est son rôle. Mais une des choses les plus importantes, évidemment, c'est que quand l'enfant, il ramène cela à la maison et qu'il fasse vivre ce qu'il a appris à l'école à la maison. Et les parents, ils sont réellement associés à nous. De la même manière que pour avoir un enfant, il y a une femme et un homme, c'est un associé, comme la Gemara dit, avec Akadosh Baruch Hu. Les parents avec l'école, ils sont associés dans l'éducation de leurs propres enfants. Combien une école elle peut donner, ça n'a rien à voir par rapport à ce que les parents peuvent donner. Parce que c'est les parents qui ont amené cet enfant et c'est Dieu qui leur a donné à eux cet enfant. Nous le recevons, ils nous payent entre guillemets pour qu'on leur donne un enseignement, mais encore une fois, le chinour, l'éducation profonde et le mode de vie vraiment de l'abnégation, c'est beaucoup beaucoup quand les enfants vont voir comment les parents eux-mêmes avance dans ce sens. Nous sommes à Shavuot, effectivement, Shavuot, c'est le don de la Torah. Mais il suffit pas seulement de recevoir la Torah. La Shavuot, c'est aussi savoir comment vivre avec la Torah. Shavuot, c'est le don de la Torah, et on sait, tout le monde sait très bien que Akadosh Baruch Hu, quand il a prévu de donner la Torah, il a cherché malgré tout un garant. Il n'a pas voulu ni de carte bleue, ni une garantie bancaire, ni il a voulu un garant de quelqu'un. De qui il a cherché? Il a cherché les enfants. Les nourrissons, les enfants, car chaque enfant juif est un maillon de la chaîne. Et ça, c'est ça qu'on nous devons prendre conscience, que quand on donne une éducation à nos enfants, ces futurs enfants ne sont pas des enfants, ce sont des familles qu'on va créer. Ces familles sont des familles, des couples et des petits-enfants, arrière-petits-enfants. Et ça, c'est quelque chose qui est très très important, que lorsqu'on a une responsabilité d'avoir une école, de transmettre. C'est ce que le rabbi nous a toujours enseigné, que lorsqu'on a une école juive, cette école Pardes Hana, c'est enseigné selon Alpitara Takodesh, selon la pureté, la sainteté, c'est-à-dire que ce soit au sens du personnel, que ce soit de la direction, que ce soit de l'ambiance de l'école, elle doit rester dans un cadre très très très sainte. La sainteté, la Kedusha. Et Shavuot, c'est le don de la Torah. Dieu nous a demandé pendant quelques jours avant le don de la Torah, de nous préparer au don de la Torah. Il ne nous l'a pas donné comme ça. Pendant les 6 jours qui précèdent le don de la Torah, Dieu nous a dit, vous serez un peuple de prêtres, vous serez un peuple de saints, vous êtes un peuple distingué. Et nos enfants que nous avons en responsabilité, eh bien, nous essayons de leur transmettre cette notion qui ils sont, quel va être leur message dans les générations à venir.
1: Eh bien, magnifique. Vous êtes vraiment le... Vous êtes l'invité qu'il nous fallait pour le journal. Alors, donc Pardes Hana, ça s'appelle, c'est à Montrouge. Vous avez, j'imagine, on a les moyens de vous joindre si on veut.
3: Bien sûr,
1: vous avez un site internet.
3: Mon site internet. Alors, c'est lubavitch92@yahoo.fr.
1: D'accord.
3: Et ça, c'est le mail. Voilà, c'est le mail et le portable. Bon, 06 15 70 40 48 sera plus facile pour tout le monde pour joindre la direction.
1: Allez. Eh bien, écoutez, merci. Okay. Je vous souhaite Rex Améar. Vous savez, moi, j'ai connu une époque où il y avait très peu d'écoles juives. J'ai envie de dire où il n'y avait pas d'écoles juives, en fait. Dans les grandes villes de France, il n'y avait quasiment pas. Et j'ai vu aussi comment les enfants influencent les parents après. Ça, c'est encore un autre sujet. Je vous attends pour les prochaines fêtes.
3: Et à Montrouge, j'ai dit merci. On a la chance d'avoir 2 écoles juives. Ben voilà.
1: Ouais, magnifique. Pardes Hana s'appelle celle que vous dirigez. Rav David Miloun, je vous remercie. Bonsoir à vous. Et Rex Améar.
3: Merci. Rex Améar, vous aussi.
1: et on retrouve à présent le Dvar Torah de Rav Yosef Rosenberg.
4: Avant Shavuot, nous lisons toujours la paracha de Bamidbar. Alors, en vérité, Tosfot nous explique déjà pourquoi est-ce qu'on lit la paracha de Bamidbar avant Shavuot. C'est parce que il faut faire une coupure entre le don de la Torah et Bechukotai, la paracha de Bechukotai, qui est une paracha difficile, où il y a des malédictions, dans le cas où on se conduit pas bien. Donc pour faire cette coupure, on doit lire toujours Bamidbar avant Shavuot, c'est ainsi que chaque année on se débrouille pour lire Bamidbar avant Shavuot. Mais Rabbi Moshe Feinstein nous explique une autre raison. Dans la paracha de Bamidbar, on compte tous les Bnei Israël. Akadosh Baruch Hu compte chaque tribu, combien de membres il y a dans chaque tribu, le nombre des Lévi'im, le nombre des premiers-nés. Ainsi, Akadosh Baruch Hu compte tout le Klal Israël. Pourquoi est-ce que c'est tellement important pour Akadosh Baruch Hu de compter à chaque fois le Klal Israël? Alors nos sages nous expliquent déjà une raison. Akadosh Baruch Hu aime le Klal Israël, et quand on aime, on veut compter. Contrairement au dicton, quand on aime, on ne compte pas. Au contraire, Akadosh Baruch Hu nous aime, il veut compter. Il veut voir où est-ce qu'on est, combien on est à chaque fois. Quand quelqu'un il a une somme d'argent, il est content d'avoir cette somme, une belle somme, alors il la compte pour voir combien il a réellement avec lui. Et ainsi, Akadosh Baruch Hu aime le Klal Israël, donc il compte le Klal Israël. Mais il y a une autre raison. Akadosh Baruch Hu nous montre que chaque juif compte. On pense que, Matan Torah, c'est pas pour nous, c'est pas pour moi. Quel rapport moi j'ai avec le don de la Torah? Moi, à peine si je peux écouter un cours de temps en temps, comprendre quelques parties, quelques bribes d'un cours, c'est tout ce que je suis capable de faire. J'ai rien à voir avec le don de la Torah. La Torah, c'est pour tout le clan d'Israël. Il y a ceux qui étudient plus, ceux qui étudient moins. Moi, je fais partie de ceux qui étudient moins. Il y a les rabbins, il y a ceux qui étudient dans les yeshivot toute la journée. Moi, je n'ai rien à voir avec tout cela. Nous dit Akadosh Baruch Hu, pas du tout. Chacun compte. Chacun, il a un chélek. Chacun, il a une part dans la Torah. Ça n'existe pas un juif qui n'a pas de part dans la Torah. Aucun juif n'a le droit de dire, moi, je n'ai rien à voir avec le don de la Torah. Non! Matan Torah, c'est pour tout le monde. Le don de la Torah, c'est pour tout le monde. Et chaque année, Akadosh Baruch Hu nous redonne la Torah à nouveau. C'est un nouveau cadeau, une nouvelle Torah qu'on reçoit cette fête-là, ce Shavuot. Et il faut savoir que nous tous, tout un chacun, pas seulement dans la collectivité du Klal Israël, on a tous un lien avec ce don de la Torah. C'est rapporté dans le Midrash, un Midrash très connu, qu'avant de donner la Torah aux Juifs, au Klal Israël, Akadosh Baruch Hu a fait la tournée de toutes les nations. Certaines nations ont refusé parce que c'est écrit dans la Torah qu'on n'a pas le droit de voler. Alors ils ont dit, nous, ça nous arrange pas. D'autres ont dit, ça nous arrange pas que c'est écrit qu'on n'a pas le droit de tuer. Et d'autres nations ont dit, ça nous arrange pas que c'est écrit qu'on n'a pas le droit de commettre l'adultère. Et ainsi, toutes les nations ont refusé de recevoir la Torah jusqu'à ce qu'Akadosh Baruch Hu donne la Torah à Klal Israël, qui a dit, Na'ase venishma, on fera et on écoutera. Alors, on peut se poser la question, pourquoi est-ce qu'Akadosh Baruch Hu devait faire cette tournée, proposer à toutes les nations? Akadosh Baruch Hu, il savait que c'est le Klal Israël qui allait accepter. Il pouvait venir directement chez nous, on aurait accepté. Pour nous dire, justement, si un jour, un juif se dit, moi, je n'ai pas de lien avec la Torah, moi, je n'ai rien à voir avec tout cela. Il faut pas oublier qu'Akadosh Baruch Hu a proposé la Torah, même à d'autres nations. Et on n'est pas moins bien que n'importe qui des autres nations qui finalement ont refusé la Torah parce qu'il y avait des commandements là-bas qui ne les arrangeaient pas. On fait partie au moins de ceux qui sont méritants de recevoir la Torah, de ceux à qui Akadosh Baruch Hu a donné la Torah. Une des coutumes de la fête, c'est de manger des laitages. Il y a une particularité avec les produits laitiers, que tous les produits, quand ils s'abîment, quand ils tournent, alors c'est directement à la poubelle. Les produits laitiers, c'est très spécial. Le lait, quand il caille, le lait, quand il s'abîme, qu'est-ce qu'on peut en faire? On peut en faire du beurre, on peut en faire du fromage. Au contraire, quand quelque chose est abîmé, on peut en tirer quelque chose. Ainsi, nous dit Akadosh Baruch Hu, même si vous êtes abîmé, même si vous avez fauté, même si vous pensez que vous êtes loin de la Torah, sachez qu'on peut faire avec vous les meilleures douceurs en nous rapprochant de la Torah. Peu importe où on est, peu importe qui on est, peu importe ce qu'on a fait, nous avons tous un lien avec la Torah. Recevons à nouveau la Torah cette année, une nouvelle Torah, un nouveau cadeau d'Akadosh Baruch Hu, et relions-nous à cette nouvelle Torah et à ce nouveau don de cette année 5786. Chag Sameach et Shabbat Shalom. Kol Tov.
1: Voilà, c'était le Dvar Torah de Rav Yosef Rosenberg. Cette édition est à présent terminée. Je vous rappelle qu'elle était enregistrée et je vous souhaite à tous et à toutes Chag Sameach.
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4: 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Il est 19h.

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